0: forme correspond à une époque précise, une couture, un écusson, une nuance de bleu. Tout compte parce qu'un détail faux, eh bien, peut ruiner littéralement la crédibilité d'une scène. Alors, comme le veut la chronique, eh bien, j'ai évidemment tenté d'en porter un. Mais je découvre immédiatement un problème. Ah bah oui, marcher avec assurance quand on porte un uniforme officiel, ah bah ça s'improvise pas. Non, je ressemblais davantage à un agent de sécurité un peu paumé plutôt qu'au commissaire Moulin, si vous voyez ce que je vais dire. On poursuit en changement littéralement d'ambiance. Hein. Place aux fusils, aux flingues et autres lance-roquettes. Méga impressionnant. Mais Michael insiste, hein. Toutes les armes sont neutralisées ou adaptées pour le cinéma. Ah oui, ici on rigole pas avec la sécurité. Hein. Elle est maximale pour une illusion absolument totale. Et je vous le confirme ici, on n'est pas avec des petits joujoux en plastoc. Non. Et Michael a déjà fourni des tournages de films assez balèzes. Hein. Si je vous dis Fury avec Brad Pitt ou encore Sherlock Holmes avec Robert Downey Jr. Et même le film Les Rivières Pourpres. La classe quand même. Hein. Ciné-Régie peut même livrer ses véhicules et ses équipements sur des tournages partout en France et même en Europe. Alors je vous laisse imaginer la scène. Hein. Lorsqu'il y a un contrôle routier disons banal, la tête de l'agent quand il réalise que le véhicule de police n'est pas un officiel et qu'à l'intérieur on y trouve un bazooka, 10 mitraillettes et 12 fusils à pompe. Et heureusement, hein, avec l'attestation très spéciale que présente Michael, ah bah tout est réglé. Hein. Mais il faut le dire, la scène reste quand même très cocasse. Comme quoi, à Geispolsheim, on peut vivre un polar sans même commettre de délit.
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2: Des circuits courts, je privilégie ça. Je me dis qu'on de la richesse, il y en a partout, mais il y en a chez nous aussi.
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2: Il travaille le chêne ou le frêne pour redonner vie, notamment au jeu des staminets dans son atelier. Il s'appelle Damien et avant de parler de vos créations, de l'amour du bois, d'ailleurs cet amour, il est rentré comment dans votre vie ?
4: Difficile à dire comment c'est rentré dans ma vie. En tout cas, je suis quelqu'un curieux de nature. Et le travail du bois, je trouve que c'est assez noble, en fait. C'est une activité assez noble. Et puis, il y a l'amour du jeu aussi là-dedans. Et finalement, en étant curieux, en s'intéressant aux choses, j'ai vu ces jeux en bois, hein, ces jeux d'estaminets qui existent depuis très très longtemps. Et puis, j'ai eu envie de les faire moi-même. Donc, il y a l'envie de créer, et une fois que c'est créé, il y a aussi l'envie de partager.
2: Bon, il faut le dire, entre l'envie, la réalisation, il y a quand même un pas, Damien. Il faut être sacrément bricoleur pour transformer une pièce brute en un jeu fonctionnel, non ?
4: Clairement, oui. Curieux déjà, oui, bricoleur beaucoup, mais j'aime toucher à tout. Ça fait longtemps que je bricole un peu tout et n'importe quoi. Et puis, on voit un jeu, on le teste, on l'essaye, ça nous plaît. Donc, voilà, la curiosité, ça anime cette flamme de la curiosité. Et du coup, je cherche à comprendre comment il a été conçu. Et je me penche sur la question. Et puis, de fil en aiguille, on fait des essais. Ça marche pas forcément du premier coup. Hein. Ça, c'est normal. C'est le jeu aussi. Et puis, au bout du compte, on arrive à créer quelque chose. On teste ce jeu. Finalement, il marche. Ça donne envie d'en créer d'autres, de s'intéresser à ce qui a été créé, ce qui existe déjà. Et puis, par là aussi, on a des idées sur des choses qui n'existaient pas. Alors, on a envie d'apporter sa petite touche, sa petite patte personnelle. Et puis, de fil en aiguille, on produit, on continue. Et puis, je pense qu'il y a une certaine addiction là-dedans. Mais c'est une bonne addiction, en fait.
2: Vous travaillez surtout en circuit court avec du bois local, des produits naturels. Est-ce que c'est essentiel pour vous que le jeu reste un objet sain ?
4: La démarche, elle est complètement... on est vraiment là-dedans. Enfin, je suis là-dedans parce que je suis seul dans cette aventure. Mais le bois, oui, est local aussi bien sur les éléments de jeu que je vais créer aussi. Enfin, les plateaux de jeu, on va dire. Mais aussi les éléments, voilà, comme je disais tout à l'heure, que je vais faire autour à bois. Mais des circuits courts, je privilégie ça. Je me dis qu'on de la richesse, il y en a partout, mais il y en a chez nous aussi. Donc, ça serait dommage d'aller chercher trop loin ce qui existe déjà chez nous. Donc, oui, je reste local. Et puis, en dehors de ça, il y a aussi une volonté de rester sur quelque chose de naturel. Le bois est un élément naturel. En transformant le bois, en le travaillant, on peut faire des choses magnifiques. Moi, je crois beaucoup en ça, mais je crois aussi en tout ce qui va sublimer le bois. ce que je vais utiliser pour teindre le bois, pour cirer le bois, pour le huiler. Je vais vraiment rester sur des produits naturels parce que pour moi, ça fait sens.
2: Damien Lefèvre, créateur de jeux en bois, a retrouvé sur les réseaux sous le nom Il était un petit atelier. 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
1: Et voici Patrick Citeaux pour Nom de Nom, aujourd'hui direction Montmorillon, dans la Vienne. Un musée du macaron y raconte l'histoire de cette petite pâtisserie ronde.
2: Situé boulevard de Strasbourg, ce musée ouvert en 2003 par la maison Ranou-Métivier rend ainsi hommage aux générations d'artisans qui ont bâti la renommée de Montmorillon. Ce musée de l'amande et du macaron vous dévoile ainsi l'histoire et les coulisses de la fabrication de ce célèbre et délicieux biscuit aux amandes. La recette du macaron a a priori été rapportée par Catherine de Médicis au XVIe siècle. À partir de cette époque, ce biscuit fait d'amandes, de sucre et de blanc d'œuf s'est répandu dans de nombreuses villes. On le retrouve ainsi progressivement à Nancy, Amiens ou Saint-Émilion. Il faut remonter au XVIIe siècle pour trouver les premiers macarons sur les étals des marchands de Montmorillon. Le petit biscuit au cœur tendre d'amandes est ensuite devenu la spécialité incontournable de Montmorillon. Aujourd'hui, la maison Ranou-Métivier perpétue cette tradition culinaire. C'est la plus ancienne fabrique de macarons de Montmorillon. Les savoir-faire se transmettent en effet dans cette famille depuis 5 générations. La recette traditionnelle des macarons demeure ainsi inchangée depuis ses débuts.
1: Et notre musée du macaron, en fait, c'est l'occasion de nous plonger au cœur de l'histoire de cette spécialité culinaire fierté de la région.
2: Une spécialité qui doit tout à l'amandier. L'histoire de cet arbre fruitier à travers les continents et les siècles est ainsi une des thématiques proposées. Les défis environnementaux liés à la production de l'amande sont aussi au programme de la visite. L'histoire et la fabrication du macaron a bien entendu toute sa place au cœur de l'espace d'exposition. Les gestes et les outils du biscuitier font également partie de cette immersion au pays du macaron. Un parcours ludique et gourmand qui fera le bonheur des enfants comme des plus grands. Concernant les origines du nom de la commune de Montmorillon, on peut s'appuyer sur une théorie ancienne. Elle précise que la bourgade, située sur une colline, aurait été investie par des Maures en 732, avant ou juste après la fameuse bataille de Poitiers. D'où la déclinaison en Mont de Morillo ou Colline du Mort. Mais le nom d'un des premiers barons de la ville a tout aussi bien pu inspirer cette dénomination. Hugo Banse se fait ainsi appeler Moro Loco, qui dictour Morillo, ou seigneur de la localité mauresque qui se nomme Morillo. Toujours est-il que de Montmorillo au XIe siècle, puis Montmorillom au siècle suivant, la bourgade endosse finalement son nom actuel au XVe siècle.
1: Et ben voilà, alors ça c'est quand même fou parce qu'on remonte le temps grâce à Patrick Citeaux qui nous apprend toujours des détails qu'on ignore souvent d'ailleurs sur le nom de nos rues, de nos communes également. 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
3: Ah, le matin, on fait la toilette et il faut nous prendre pour des gobettes.
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3: La gobette, c'est la truie ou la métreux, calée de ses petits gouris. Ah, par chez nous, c'est pas comme chez les Bertans, j'en pas de gros élevage de cochons. Dans le temps, dans les fermes, on engraissait un verra, en que des truches et puis les yeux grasses. Puis, on y faisait sa fête. C'était la Saint-Cochon. Tout le monde venait aider la famille, les voisins, pour éplucher les oignons, faire le boudin puis les saucisses, saler la viande, et puis casser la croûte. On buvait une goutte, puis bien souvent une deuxième. Celle-là, on l'appelle le rince-cochon. Même si on l'élève pour le manger, ça l'empêche pas de l'avoir de la tendresse pour le cochon. Écoutez donc ce qu'en dit Jules Gilbert.
4: En Berrichon dans le texte.
3: Ah, je l'avais acheté sur le champ de foire, le 1er de septembre à Saint-Martin. Oh, il était vif, c'est à pas croire. Deux grandes oreilles, le museau mutin. Le soir, un coup formé dans l'étable, il a ben dû trouver le temps long. Il a regretté ses bains manchables, tous ses petits frères, les autres laitons. Oh, doucement, il s'est fait à son auge, ou qui avait dû boire à gogo. À la paille fraîche qui fait sa bauge, ou qui ronflait comme un sous-l'eau. On pourrait le pousser, je peine à un gère. Toute la journée, il dévorait. Puis un soir, j'ai dit à ma vieille, c'est temps, faut qu'on tue notre bestiaux. Eh ben, ça nous a fait quelque chose, à la Mélie puis à Mouet. Ça l'a pas empêché de faire la fête. Ce chagrin-là, c'est vite passé. J'en fais des pâtés en clatette, des grands boudins que j'en épicé. J'en ai mangé de la couchouna et que j'en ai arrosé en que du vin gris. Des andouillettes et des tripoilles, des saucisses et du boudin frit. Le soir, hein, j'étais ben tout un peu pompette. Ouais, émotionné pour de bon, j'ai ben failli gâter la fête. Comme un vieux, je pleurais mon cochon.
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1: Monsieur le jardinier, ce nom vous dit peut-être quelque chose. Il donne de nombreux conseils sur les réseaux sociaux pour tenter de garder nos plantes en bonne santé et surtout en vie. Elle vient de publier un livre qui va vous intéresser si vous aimez le jardinage. Tout le monde peut jardiner. Bonjour monsieur le jardinier.
5: Et bonjour.
1: À quel moment vous avez compris que le jardinage allait devenir un petit peu plus qu'un loisir?
5: Dès que j'ai goûté mes premières récoltes, la qualité qui était incomparable et c'était vraiment des produits d'exception, j'ai été piqué.
1: Vous expliquez avoir commencé avec des échecs comme tout bon jardinier qui se respecte. Qu'est-ce qui a changé dans votre approche entre vos premières frustrations et la méthode actuelle que vous avez pour jardiner?
5: Alors, je n'ai pas une méthode en particulier pour jardiner et c'est pour ça que ce livre il est intéressant parce qu'il y a plusieurs méthodes et chacun va pouvoir utiliser les méthodes qui sont adaptées à sa situation, que ce soit un climat qui est différent, un sol qui est capricieux, peu importe, une exposition particulière. En fait, il n'y a pas une vérité, il y a des vérités. Donc, il n'y a pas une méthode mais des méthodes à mettre en pratique en fonction de sa situation. Quoi.
1: Vous parlez du jardinage comme d'un art de vivre. Ça veut dire quoi concrètement dans le quotidien?
5: Le jardinage, c'est vraiment un art de vivre. Pourquoi? Parce qu'on va récolter nos propres produits, on va consommer de saison, on va vivre en harmonie avec la nature. C'est pas juste cultiver des plantes, quoi. C'est un véritable art de vivre. Après, tout le monde peut jardiner, mais c'est vrai que tout le monde n'y parvient pas.
1: Vous avez grandi en Moselle, dans les jardins ouvriers. Ça vous a donné des sources d'inspiration?
5: Oui, on a tous en Lorraine une grand-mère ou une arrière-grand-mère qui cultivait son jardin et qui nous a nourris quand on était petits avec des bons petits plats faits maison, quoi.
1: Dans ce livre, vous affirmez que la main verte, justement, elle n'existe pas. C'est un mythe un peu qu'on essaie d'entretenir?
5: Oui, parce qu'en réalité, tout le monde peut jardiner. Du moment où on a les bonnes compétences. C'est pour ça que ce livre a été créé. Je l'ai découpé en deux parties. La première partie, c'est 7 règles qu'on doit respecter pour pouvoir jardiner en harmonie avec la nature. Et la deuxième partie, c'est un calendrier mois par mois que pour pouvoir suivre et savoir quoi faire.
1: Est-ce qu'on peut vraiment nourrir une famille toute l'année avec un potager, même ici en Moselle?
5: Si on prend par exemple mon arrière-grand-mère, elle nourrissait 9 enfants avec son potager. Donc nous, justement, on a une histoire culturelle où vraiment, je pense qu'on est les meilleurs jardiniers en France, hein, parce que le climat, il est vraiment pas facile. Plus être sur les légumes du soleil, donc tout ce qui va être tomates, aubergines, melons, ça, on va avoir des difficultés. Mais pour le reste, au contraire, vu qu'on a quand même pas mal d'eau, on va pouvoir se nourrir plus facilement qu'à Marseille, par exemple.
1: Vous fédérez plus d'un million de personnes sur Instagram, c'est assez énorme. Qu'est-ce que ça change dans votre manière de transmettre?
5: Je me rends compte surtout qu'il y a de plus en plus de gens qui veulent se mettre au jardinage, qui veulent retrouver une nourriture qui a vraiment du goût. Et en fait, justement, c'est ce million d'abonnés, il m'a permis de savoir un peu les questions que les débutants se posent. Je suis passé par là aussi. Mais toutes les questions, toutes les semaines, j'ai des questions, et j'y ai répondu dans le livre.
1: Tout le monde peut jardiner, c'est le livre que vient de sortir Monsieur le Jardinier, notre star du potager ici en Moselle. Je vous conseille de vous le procurer, de l'offrir même à ceux qui n'ont pas la main verte. Ça pourra peut-être fonctionner. Merci à vous.
5: Merci, à vous aussi.
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1: Itinéraire bis à Saint-Fargeau cette semaine. Aujourd'hui, j'ai décidé de m'arrêter chez Europe Militari. Antoine Guyot, bonjour.
2: Bonjour.
1: Europe Militari, c'est quoi, Antoine ?
2: Europe Militari, c'est une entreprise que j'ai créée il y a plus de 15 ans, l'année de mes 20 ans, et où nous rachetons du matériel militaire aux armées françaises, que nous reconditionnons et que nous vendons majoritairement à l'export.
1: Ici, on ne parle pas de surplus militaire. Hein.
2: Non, on ne parle pas de surplus militaire parce qu'on ne vend pas d'accessoires, d'habits, de treillis ou autres. Nous, on stocke des véhicules et de la pièce détachée.
1: On peut donner une idée à nos auditeurs, combien de véhicules, qu'est-ce qu'on a comme véhicule également ?
2: La gamme de véhicules va de la moto au blindé, en passant par les véhicules logistiques. Tout dépend des flux entrants et sortants, mais on peut stocker en moyenne entre 500 et 800 véhicules.
1: Voilà. Qui sont vos clients ?
2: Pour les petits véhicules, on a beaucoup de clients, agriculteurs, chasseurs, résidents secondaires pour ce qu'on appelle les Peugeot P4, un petit véhicule polyvalent 4x4. Ça, on en vend, c'est constant, on en vend une soixantaine par an en France depuis une quinzaine d'années. Et tout le reste, c'est l'export. C'est l'export hors Europe, donc pour des pays souvent en voie de développement, majoritairement en Afrique, où les routes sont totalement impraticables et où on a besoin de véhicules rustiques, à forte motricité, donc 4x4, 6x6, et qui ont fait leurs preuves pendant leur service aux armées pendant maintenant plus de 35 ans. Et que, d'ailleurs, l'armée française a toujours ces véhicules-là, qu'elle reprolonge sans cesse parce que ce sont de bons véhicules. Voilà.
1: Vous fournissez en temps de guerre ? Mais vous fournissez également après, en temps de paix.
2: Oui, effectivement, nous avons plusieurs clients, dont l'ONU, qui a plusieurs bataillons et détachements partout dans le monde, et notamment en Afrique. Et effectivement, on intervient, on leur vend des véhicules, sont sans électronique, forte motricité, qui peuvent aller partout, et y compris la pièce détachée.
1: L'armée française est client également chez vous ?
2: Oui, absolument. Alors nous, on achète depuis longtemps à l'armée française, quand elle vend, donc on achète, on stocke beaucoup de choses, et il arrive quand même parfois, effectivement, elle ait besoin, alors pas forcément de véhicules, mais de pièces détachées, parce que le véhicule ne va pas sans la pièce détachée, et on a développé, et on a fait fabriquer énormément de pièces détachées, et quand on peut rendre service à l'armée, on le fait, voilà.
1: Oui, ça c'est un autre marché, c'est la pièce détachée également chez vous.
2: Hein. Et oui, vous pouvez pas décemment dire à un client, quel qu'il soit d'ailleurs, français ou à l'export, qu'on vous vend un véhicule et que vous n'avez pas la pièce pour le réparer, ça n'a pas de sens. Donc il faut ce qu'on a développé depuis 6 ans, une vraie infrastructure avec du palettier, un magasinier, et donc on a un vrai service de pièces détachées, on exporte tous les jours, on envoie palettes, petits colis, ainsi de suite. Voilà.
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1: Itinéraire bis à Saint-Fargeau cette semaine, et aujourd'hui j'ai décidé de m'arrêter à la boutique Ardici. Aurélie Boulomier, bonjour.
3: Bonjour.
1: Cette boutique Ardici, Aurélie, expliquez-moi, elle est juste à côté ou dans l'office de tourisme de Puisaye-Forterre ?
3: Elle fait partie intégrante de l'office de tourisme de Puisaye-Forterre depuis 2021. Anciennement, c'était un espace d'exposition et on a décidé de créer un espace dédié à l'artisanat d'art local qui est une réelle identité de la destination touristique et de la Puisaye-Forterre. On compte plus de 130 artisans d'art installés en Puisaye-Forterre, ferronniers, encadreurs d'art, céramistes évidemment. C'est l'identité artisanale locale, des luminaires en papier, des travaux de couture, récemment découvert du dessin à la loupe et le mobilier en béton.
1: Comment vous choisissez les artisans que vous exposez ici ?
3: On lance un appel à candidature à la base de données des artisans d'art qu'on a créé avec la communauté de communes. Et à cet appel de candidature répondent environ une quarantaine d'artisans d'art. Et on les insère soit dans la boutique

0: de Saint-Fargeau, soit dans la boutique de Saint-Amand en Puisée.
1: Alors ici par exemple, autour de nous, quels sont les artisans d'art? Allez, on va en citer quelques-uns. Je vois de très très beaux luminaires juste en face de moi.
0: Effectivement, Ale Casanova qui est basée à Toussy, l'atelier galerie, est là en permanence avec ses luminaires. Elle est la seule sur le territoire à créer ce type d'objet d'art. On a également Isabelle Delin, céramiste en Puisaye-Nivernaise et formatrice au CNIFOP. Coralie Rago, qui est couturière sur le petit village de Trény. Pour la première fois, nous accueillons Annie Carcaillon, qui fait du dessin à la loupe.
1: Et puis des meubles en béton, c'est étonnant ça.
0: C'est assez étonnant, c'est assez exceptionnel. C'est Rudy Baucher, la bétonnerie à Aiglenie.
1: J'imagine que les expositions ventes qui se font ici, elles tournent.
0: On décline 3 sessions d'exposition par an. On a novembre, mars, avril, juillet et août, octobre.
1: On est à quelques jours de Noël. Ici, on peut trouver un cadeau original et à tous les prix.
0: Oui, effectivement. Et réalisé localement, c'est ça l'important.
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1: Itinéraire bis à Saint-Fargeau cette semaine et c'est la pause gourmande comme chaque semaine. J'ai choisi de m'arrêter chez Fléchet, pâtissier, chocolatier, glacier, biscuitier. Mélanie, bonjour.
3: Bonjour.
1: Cette maison, est-ce que vous pouvez nous la présenter ?
3: Alors, c'est mes beaux-parents qui ont créé donc la maison Fléchet, donc Monsieur Patrick Fléchet et Madame Lucette Prost. Donc, il y a 34 ans de ça. Ensemble, ils ont tout d'abord repris le côté juste pâtisserie. Ça s'est agrandi après un salon de thé. Et dernièrement, en 2019, ils ont ouvert donc le côté boutique des spécialités, où là, on peut retrouver tous nos produits ainsi que des produits locaux, régionaux, pour agrémenter un peu, faire des paniers garnis, tout ça.
1: Nous sommes dans cette boutique qui est magnifique, avec, on est à quelques jours de Noël, pas mal de chocolat et autres gourmandises. Il y a des pièces très particulières que vous faites pour Noël ?
3: Oui, alors bon, la pièce maîtresse que j'adore, c'est le sapin qu'on fait en chocolat au lait ou chocolat noir dans sa belle petite boîte avec son beau petit nœud. Après, on fait toujours les bonbonnières de différentes manières, en forme de cabosse, en forme de bonbonnières rondes et ovales, qui ont chacune leur particularité de garniture. Après, on peut retrouver le croquet phare des fêtes, c'est le croquet de Noël. C'est un biscuit, donc comme les croquets qu'on fait habituellement, qui est très tendre et friable en bouche, mais avec des épices de Noël dedans, des amandes, de l'abricot et de la figue. Et ça peut très bien accompagner le foie gras, comme un petit thé ou un petit café.
1: Vous parlez des croquets, c'est l'une des spécialités de la maison, avec le macaron de Puisaye, c'est ça ?
3: C'est ça. Alors, on a les croquets tendres qui sont sur différentes versions, noisette raisin, mande orange, citron, chocolat, cranberry ou noix. Et on a le macaron de Puisaye qui est là vraiment le produit phare de la maison. Donc, une macaronade à l'ancienne aux amandes, très moelleuse, sur un petit biscuit sablé.
1: Et on ne donne pas la recette, c'est un secret de fabrication.
3: C'est ça, c'est un secret de fabrication. À part Monsieur Fléchet, donc père et fils qui connaissent la recette, sinon personne ne la sait, même pas moi. Je sais juste les ingrédients, mais je ne sais pas la recette exacte.
1: Dites-moi Mélanie, quand on vit dans un univers aussi gourmand, est-ce qu'on résiste encore ?
3: Pas toujours, ça dépend. Bien sûr, on a tous nos petites faiblesses. Moi, ça va être le chocolat, ça va pas être forcément les biscuits. Mais bon, après, il faut quand même goûter un peu pour pouvoir conseiller le client.
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1: Itinéraire bis à Saint-Fargeau cette semaine et à quelques jours de Noël. Eh bien, il fallait que je vous parle. Je suis à Château de Cartes, la boutique Château de Cartes à Saint-Fargeau. Yanis, bonjour.
4: Bonjour.
1: Le Château de Cartes, Yanis, c'est quoi ?
4: Le Château de Cartes, donc, c'est une boutique où vous trouverez des jeux de société, principalement, des jouets, un peu de jouets pour les petits, pour premier âge. Vous trouverez également aussi quelques produits cadeaux, comme des bougies de charrou.
1: Ces jeux de société, moi je suis restée à l'époque du Monopoly. Il y a eu une grosse avancée dans ces jeux de société.
4: Ah oui, complètement, effectivement. Donc l'avancée a commencé dans les années 2000 déjà, où de nouveaux jeux comme Catan, qui ont révolutionné le genre, sont arrivés. Et depuis, en fait, ça n'a pas arrêté de s'accroître, en fait. Chaque année, on a une quantité phénoménale de jeux de société qui sortent. Ça n'arrête pas. Donc maintenant, il y en a pour tout le monde, en fait. Ce qui est bien, c'est qu'il y en a pour tout le monde, tous les âges, des joueurs, des non-joueurs, des enfants, des personnes âgées. Tout le monde y trouve son compte, en fait, maintenant.
1: Il y a combien de jeux ici, dans cette petite boutique sous la porte d'entrée de Saint-Fargeau ? Est-ce que vous les avez comptés, Yanis ?
4: Il y en a environ dans les 400 ou 500, ça dépend du roulement en boutique, mais oui, on doit être dans ces eaux-là. En tout cas, du nombre de références depuis le début qu'on a ouvert cette section, oui, il y en a eu beaucoup en tout cas.
1: Et ça veut dire que chaque jeu, vous le connaissez. Vous connaissez les règles, à qui il peut s'adresser.
4: Alors, on essaie d'en connaître le maximum possible. Une grosse partie des jeux qu'on propose, effectivement, on essaie de les connaître. On en a testé une partie. On ne peut pas tout tester non plus, c'est impossible. Mais évidemment, ce qu'on ne peut pas tester, on se renseigne dessus, on regarde des vidéos, on se renseigne vraiment sur les jeux, qui nous permet après, effectivement, de conseiller au mieux tel jeu pour telle personne.
1: En fait, les jeux qui sont là devant moi, j'ai l'impression que je ne les vois qu'en boutique et dans des boutiques comme la vôtre, qui sont spécialisées.
4: Alors oui, effectivement, ce qu'on essaie de faire en boutique, dans la nôtre comme la nôtre, c'est de proposer des jeux qu'on trouve idéalement pas en hypermarché ou dans, on va dire, les boutiques un peu, voilà, hypermarché classique. On essaie de proposer des jeux qui ne sont pas forcément connus du public et qui justement méritent de l'être.
1: Il y a des jeux pour tout le monde.
4: Ouais, il y en a pour tout le monde. C'est ça qui est bien maintenant, c'est qu'en fait, tout le monde peut y trouver son compte.
1: Contrairement à Internet, le jeu, ça rassemble. C'est ça qui est important à dire aussi.
4: Ah, complètement, oui. L'avantage, c'est qu'on passe de très bons moments en famille, entre amis. Voilà, on vit des sacrés moments qu'on ne vivra jamais forcément sur Internet.
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1: Itinéraire BIS à Saint-Fargeau cette semaine. Et aujourd'hui, eh bien, j'ai décidé de m'arrêter dans un endroit totalement merveilleux. C'est le théâtre du Picuccio. Florent Amar, bonjour.
5: Bonjour.
1: Ce théâtre, racontez-moi son histoire.
5: Son histoire, elle a démarré maintenant, oh là là, il y a 20 ans. En ce qui me concerne,
1: ouais.
5: J'ai repris cette salle qui était une salle de cinéma à l'époque et je suis arrivé avec l'envie de transmettre du livre, théâtre. Et du coup, on a commencé à monter une pièce, deux pièces, trois pièces, quatre pièces. Ça a touché des enfants, des adolescents et des adultes. Et aujourd'hui, je suis plus axé sur les adultes, c'est vrai. Mais ce théâtre est merveilleux parce qu'il est parti de zéro. Et que maintenant, il a une petite histoire et qu'il y a des gens qui l'envient.
1: Effectivement, là, on est juste derrière le château, dans un endroit assez magique. Lorsque vous avez poussé la porte de ce tout petit théâtre, qu'est-ce que vous vous êtes dit ?
5: Tout de suite, il y a une harmonie entre le bois, l'ambiance et la disposition de la salle qui offrait, juste pour celui ou celle qui avait un peu d'imagination, de quoi faire, puisque ça fait 20 ans que ça existe. Voilà. Et qu'il y a eu 20, 21 comédiens qui déambulaient sur cet espace qui est magnifique, qu'on appelle la scène.
1: Vous avez commencé avec des ateliers pour les enfants. Aujourd'hui, vous m'avez dit que ce sont plutôt les adultes qui viennent à vos ateliers. Que viennent chercher ces gens dans vos cours de théâtre ?
5: Au début, le plus souvent, ils venaient chercher, régler un peu des comptes avec une certaine timidité. Pour les parents, il y avait deux versions. Ils me prenaient pour un orthophoniste, pour être honnête, pour certains. Et en plus, je pouvais permettre de sortir d'une inhibition, de bouger, de calculer, de mieux phraser, de mieux s'exprimer. Donc du coup, voilà, il y avait cet aspect-là. Pour d'autres parents, c'était plus radical. C'est moins cher que le cheval, c'est moins cher que le tennis. C'était aussi bête que ça. Mais c'était génial parce qu'il permettait quand même à des gamins d'aller voir une activité. Par contre, pour les adultes, eux, ils venaient chercher quelque chose de différent. Déjà du plaisir.
1: Au bout de 20 ans, Florent, vous avez créé de vraies générations.
5: Ouais, il y a eu de tout. Il y en a qui sont devenus artistes, d'autres qui ont ouvert des portes du conservatoire, d'autres qui produisent, d'autres qui font de la scénographie. Puis j'en ai qui deviennent des merveilleux comptables, des merveilleux bouchers. Il y a eu de tout, mais ça a permis vraiment d'impulser, de gagner en assurance pour certains, de découvrir le plaisir du mot, du verbe. Si jamais un jour je devais faire la fête avec tous ceux qui sont passés au Picuccio Théâtre, je crois que ça ferait une bonne moitié du village.
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7: 10e étage au CHRU de Nancy, service médecine légale, unité médico-judiciaire. Ah bah elle est là.
8: Bonjour
7: Élodie. D'habitude, quand on voit un médecin, bon, ça peut être qui tout double, c'est pour se faire soigner ou pour avoir de mauvaises nouvelles. Mais comme vous êtes dans les coins, vous, c'est pas bon.
8: Alors généralement, non, c'est assez mauvais signe de venir chez le médecin légiste.
7: Ah, c'est ça.
8: Mais il y a des gens qui pensent qu'ils ne viennent chez le médecin légiste qu'une fois décédé.
7: Oui.
8: Ce qui n'est pas vrai.
7: D'accord.
8: Puisque là, actuellement, vous êtes dans le service de l'unité médico-judiciaire où on prend en charge les victimes vivantes.
7: On vous connaît plus en tant que médecin légiste quand vous intervenez dans les feuilletons sur les scènes de crime, par exemple.
8: on va dire du point de vue du grand public, on nous voit à travers les séries télé, dans sa salle d'autopsie, parfois un petit peu lugubre, pour rajouter, mais on intervient finalement beaucoup plus, en fait, auprès des victimes vivantes.
7: D'accord. Les victimes vivantes représentent plus de votre temps de travail?
8: Oui, alors sur Nancy, par exemple, on voit à peu près 5000 victimes par an, et on va faire 500 autopsies par an.
7: C'est qui une victime?
8: Alors une victime, c'est une personne qui a été victime, mais de violence. Alors on pense aux violences volontaires, bien sûr, aux agressions dans la rue, malheureusement aussi des faits de violence sexuelle ou des maltraitances à enfants, mais aussi les personnes qui ont été victimes de violences dites involontaires, accident de voie publique, accident du travail, même un accident domestique.
7: Toutes les victimes passent par chez vous?
8: Alors oui, sur Nancy, en fait, à partir du moment où elles souhaitent déposer plainte, elles vont au commissariat ou à la gendarmerie, et ensuite l'enquêteur va prendre contact avec notre service pour prévoir un rendez-vous sur cette unité.
7: Et c'est vous qui les recevez?
8: Et c'est les médecins légistes qui les reçoivent pour pouvoir les examiner.
7: Vous, c'est une vocation?
8: Oui, j'ai fait médecine pour faire médecine légale. Bon, je suis de l'ancienne génération où j'avais quand même une spécialité. Je suis médecin du travail de formation, mais je n'ai exercé que dans le cadre de la médecine légale.
7: Pourquoi?
8: C'est une excellente question, souvent posée. Pourquoi on en arrive à la médecine légale? Donc déjà, pas du tout par rapport aux séries télé ou autres.
7: Est-ce que vous avez quel âge?
8: Alors moi, j'ai 38 ans.
7: Donc votre génération, elle a regardé quoi comme séries télé médicales?
8: Bon, à l'époque, c'était Urgence. Moi, j'ai connu aussi les débuts de Bones à l'époque. Et je fais, d'ailleurs, on pourra en parler, de l'anthropologie médico-légale dans mon activité.
7: Qu'est-ce que c'est, ça?
8: Alors ça, c'est l'examen des ossements qui sont découverts, soit par exemple à l'extérieur, soit dans une habitation, dans la nature, mais ça peut être aussi l'examen d'ossements au décours d'une autopsie d'un corps qui a pu être très altéré, justement pour rechercher des lésions et aussi pour établir ce qu'on appelle le profil biologique pour essayer de comparer aux personnes disparues.
7: Oui, là on rigole, mais c'est pas drôle en fait.
8: Non, c'est pas drôle, mais c'est assez satisfaisant parce que ça permet aussi de pouvoir identifier des ossements, et ça c'est toujours satisfaisant de pouvoir rendre, on va dire, un défunt à sa famille.
7: Bon, on revient au pourquoi du comment. Pas du tout inspiré par les séries, votre vocation?
8: Non. Alors moi, de base, je pense que mon inspiration vient surtout de mon père, qui était paléontologue. Donc depuis toute petite, j'étais bercée dans les ossements, plutôt australopithèque, on était plutôt sur l'ancien humain, et beaucoup sur l'archéologie, anthropologie, et je voulais être égyptologue quand j'étais petite, mais pour découvrir des momies. Donc maintenant, je fais des momies, mais dans un cadre plus récent que de l'Antiquité. Et je pense que c'est ce qui m'a donné, en fait, ce plaisir, cette curiosité vis-à-vis de l'humain, de l'humanité. Et puis après, d'autres m'ont fait découvrir, en fait, ce qu'était la médecine légale par le biais d'amis de mes parents qui étaient médecins légistes et médecins généralistes. Et quand j'ai assisté à ma première autopsie, quand j'étais en troisième année de médecine, j'ai su que ma place était là.
7: On peut aller visiter un peu le service?
8: Oui.
7: Il y a des victimes à toute heure et tous les jours qui viennent ici?
8: Alors en fait, l'unité médico-judiciaire, c'est un service de consultation. Donc on est ouvert de manière fonctionnelle du lundi au vendredi, aux horaires classiques de consultation, mais on a aussi une permanence de médecine légale, c'est-à-dire que les nuits et les week-ends, un médecin légiste peut être contacté pour justement soit voir des victimes en urgence, soit aller faire des levées de corps, donc examiner des défunts sur des lieux de découverte.
7: Oui, c'est ça. De toute façon, si quelqu'un décède, on fait appel à vous. Vous vous déplacez, vous venez forcément?
8: Non. Alors, non. Si quelqu'un décède, c'est un médecin qui va faire le constat de décès. S'il y a quelque chose de suspect, si on est dans le cadre de mort violente, à ce moment-là, la justice sera informée par un obstacle médico-légal sur le certificat de décès et demandera à ce moment-là au médecin légiste de se déplacer éventuellement sur place, ou décidera directement de faire amener le corps à l'Institut de médecine légale pour les autopsies.
7: Donc les autopsies, elles ont lieu ici, au 10e étage?
8: Non, c'est pas dans ce bâtiment. C'est un bâtiment qui est excentré au fond du CHU, à côté d'une petite chapelle, en continuité de la chambre mortuaire.
7: Bon, là, le service, c'est quoi? C'est un couloir, des portes et des bureaux?
8: Exactement.
7: Il n'y a rien à voir.
8: Donc effectivement, ça, c'est un service de consultation. Donc il y a des consultations classiques de bureaux. Et en fait, à l'unité médico-judiciaire de Nancy, comme dans maintenant une grande majorité de centres hospitaliers universitaires, il y a en fait un dispositif qu'on appelle audition Mélanie. Donc ça, c'est cette salle où l'enfant va être en présence d'un enquêteur qui est formé à recueillir la parole d'un enfant victime de violence. Et pendant ce temps-là, donc, il va être à la fois filmé et puis enregistré à l'aide d'un micro. Et donc, il y a une vitre sans teint qui sépare d'une salle qu'on appelle la salle de régie, où va se faire l'enregistrement et où un autre enquêteur sera également présent derrière la vitre pour voir un petit peu ce qui se passe et poser éventuellement des questions complémentaires par la suite.
7: Bon, quand vous avez choisi cette voie, vous saviez qu'il y avait cette partie-là ?
8: Oui. Oui. Quand j'ai fait médecine, je voulais faire médecine légale. Et quand j'ai fait mes stages, en fait, en tant qu'étudiant en médecine, j'ai découvert ce que je n'avais pas eu l'occasion d'appréhender, le côté victime vivante. Donc oui, j'ai choisi la voie en sachant quelle était toute la globalité du travail.
7: C'est un quotidien très intense, j'entends, hein ?
8: Alors, très intense et très varié surtout. Et c'est ça qui est très agréable aussi, nous, dans notre travail, je pense, pour justement, même si ce ne sont pas des choses joyeuses dans tout ce qui se passe, mais voilà, on va être le matin auprès des victimes vivantes, on peut être l'après-midi au niveau de l'Institut de médecine légale, ça nous arrive d'être appelés pour faire ce qu'on appelle les reconstitutions, donc quand on a fait des autopsies ou des examens de victimes, un juge d'instruction peut demander à ce qu'on soit présent quand il va essayer de refaire ce qui s'est passé, pour demander notre avis par rapport à ce qu'on avait constaté aux déclarations de la personne qui est entendue. Et puis après, comme ça arrive, je l'ai fait ce matin, aller aux assises également, enfin devant des cours criminels, pour pouvoir être entendu par rapport à nos constatations faites, et donc pouvoir apporter, en fait, suivre le dossier jusqu'au bout.
7: Ouais, c'est ça. Vous avez une vie comme dans une série, quand même, j'ai l'impression. Hein.
8: Oui, on a quand même des éléments qui sont repris dans les séries télé.
7: Bon, on va refermer cette porte. Bon, souvent, un médecin soigne. Il peut être porteur de mauvaises nouvelles, mais aussi de guérison. Vous êtes plutôt dans un aspect morbide, sordide, plus difficile. Comment vous le vivez finalement au quotidien ?
8: Alors moi, je ne le vois pas en tant que morbide. Je suis un médecin de constat, d'expertise, pour apporter des choses objectives à la justice. On a quand même une pierre à apporter justement aux victimes pour faire reconnaître les préjudices qu'elles subissent et apporter un éclairage factuel à la justice.
7: Bon, bah merci de nous avoir accordé un petit peu de temps entre deux autopsies. Je rigole, mais
8: c'est pas tout à fait faux.
7: Merci bien, bonne fin de journée.
8: Merci, vous aussi.
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1: Peut-être que vous connaissez, vous, la place du village. Sur les réseaux sociaux, Jean-Noël et Philippe de Paris parcourent les Savoies avec leurs caméras et ils vous racontent leurs rencontres tous les jours au micro de votre radio ici. Aujourd'hui, Jean-Noël, on s'arrête dans l'ouest du département de la Savoie. C'est ce qu'on appelle l'avant-pays.
2: Nous sommes à Nance, du côté du lac d'Aiguebelette. Et on va parler, on va rencontrer quelqu'un qui a un métier rare, un métier d'art. C'est celui de sellier, tapissier, décorateur. Et on va en parler avec Jean-Pierre Ancel, dans cette région bien paisible autour du lac d'Aiguebelette. Et Jean-Pierre commence par nous dire « J'ai choisi de m'installer à Nance parce que je voulais du calme ». Et là-bas, il est servi et il nous dit qu'il a longtemps vécu en ville et il nous explique que là-bas, au moins, à Nance, on peut se garer. On connaît Nance au nord du lac d'Aiguebelette, c'est vraiment la campagne, et il est heureux de travailler là-bas. Et il travaille dans un métier dont il dit qu'il est un peu l'héritier du bourrelier, puisqu'il lui-même est sellier garnisseur, des bourreliers qui ont quasiment disparu. Lui, il va utiliser beaucoup de cuir, beaucoup de crin animal, donc très naturel, la ouate qu'il préfère, le tissu et la mousse. Et tout ça sur des supports extrêmement variés, notamment les vieilles chaises. Il nous dit qu'il aime bien travailler sur les vieux objets, les vieilles chaises. Il faut les recoller, il faut faire les vernis, il faut les retinter. Mais il travaille aussi sur l'automobile. Il va notamment refaire une vieille De Dion Bouton de 1902, à l'ancienne, avec justement eh bien du cuir et puis du crin animal. Donc il aime ce travail, il en est passionné. Et en particulier, il va travailler d'une drôle de façon, puisqu'effectivement, il utilise des petits clous qu'on appelle des semences. Et ces petits clous, eh bien, il les met dans la bouche pour une bonne raison, c'est que c'est plus facile pour travailler. Et là, c'est original. Et on le voit faire. Il met une poignée de clous dans la bouche, il y a des petits clous qui sont pas très longs quand même, et il a un marteau aimanté, s'il vous plaît. Donc, il prend avec la main droite le marteau et il va choper le clou dans la bouche. La main gauche est disponible. Et il nous dit, c'est comme si j'avais trois mains. Ça, c'est formidable. Et il nous explique qu'il a des clous dans la bouche très souvent et que il prend son clou et il tape dessus et paf, le clou. Incroyable. Il enfonce ça avec une dextérité énorme. C'était un bonheur de le rencontrer du côté de Nance.
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3: La Mecque de la course landaise, c'est ainsi que sont surnommées les arènes de Pomarez, arènes qui accueillent des spectacles taurins, sportifs, artistiques et qui se visitent. Notre guide, la présidente de l'association Pomarez, Arènes et Traditions, Danielle Campistron.
4: Les premiers écrits que l'on a retrouvés faisant acte d'arène à Pomarez remontent à 1848. Ensuite, en 1895, il y a eu des arènes en bois avec tribunes et gradins. Ensuite, il faut arriver en 1931-32 pour que la municipalité décide de construire des arènes en ciment sur les plans d'un architecte dacquois, Monsieur Pomade, qui a fait également les arènes de Dax. Elles avaient à peu près la forme qu'elles ont actuellement, avec un immense portique qui a disparu lorsque la décision de couvrir les arènes de Pomarez a été prise.
3: Pourquoi surnomme-t-on les arènes de Pomarez la Mecque de la course landaise?
4: La Mecque. Plusieurs origines à cette expression. Un chroniqueur coursaire de l'époque qui écrivait dans un magazine de course landaise qui s'appelait La Tuile, qui a comparé le flot des spectateurs qui arrivaient le 15 août, qui arrivaient en masse pour voir la course du 15 août à Pomarez, où ils arrivaient à pied de la campagne environnante. Il a comparé ce flot de spectateurs au flot des spectateurs qui vont à la Mecque pour leur pèlerinage annuel.
3: Il y a l'arène à proprement parler, il y a le contour des arènes. Est-ce qu'il y a là quelque chose qui attire l'attention?
4: Depuis 2017, donc année de création de notre association, on a installé un petit musée sur la vache landaise.
3: Y a-t-il eu des moments forts, incroyables qui se soient déroulés dans les arènes ?
4: Oui, dès l'instant qu'elles ont été couvertes, elles ont été le théâtre de beaucoup, beaucoup d'énormes manifestations, ces arènes. Elles ont été connues pour le marché au gras, pour de grands spectacles de music-hall. Et le dernier qui a clôturé cette série de music-hall, c'est Jean-Jacques Goldman en 95. Les autres grands événements qui font la renommée des arènes de Pomarez, ce sont les rencontres de basket. C'est une autre ambiance survoltée.
3: Et les Harlem Globetrotters et la garde républicaine, si les arènes pouvaient parler. Les arènes de Pomarez se visitent toute l'année pour les groupes. Renseignements auprès de la mairie. 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
2: 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C'est bien comme ça.
1: Originaire de Normandie, c'est à Concarneau que Grégoire Théry, alias Havre, a décidé de poser sa guitare. Le chanteur, auteur et compositeur signe son premier 5 titres où se mêlent pop rock et poésie. Nord en est le premier extrait.
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1: Salut à toutes, salut à tous et bienvenue dans Décibel. Vous l'avez compris, ce soir, je suis joie et bonheur avec mon invité Angélique Kidjo. On fera aussi, dans la deuxième partie de l'émission, un petit tour de l'actu musicale avec l'anniversaire de Jackie, le coup de cœur du jour, un duo entre Zaoui et Stéphane, et puis le blind test d'aujourd'hui. Un petit thème mystère que je vous révélerai plus tard, mais si vous voulez jouer, il faut me faire confiance et vous inscrire dès maintenant au standard. C'est Yanis qui vous attend, 0810 055 055. 56. Angélique Kidjo est dans le studio. Bonsoir.
5: Ah, oh, moi je danse déjà sur le.
1: Ah, sur la musique de l'émission.
5: Ah, ouais, c'est bien.
1: J'aime bien la musique dans la peau. Angélique Kidjo, moi ce que j'aime, c'est qu'à chaque fois que je vous vois, j'ai l'impression de recevoir une dose d'énergie incroyable. Vous communiquez ça dès que vous êtes dans une pièce. Et alors parfois la pièce est très grande, hein, puisque vous jouez évidemment dans un endroit immense.
5: Heureusement.
1: Et voilà, que ce soit dans le petit studio ou sur la grande scène de Solidays, par exemple, j'ai le souvenir de vous avoir vu là-bas, vous rayonnez de la même manière. Il y a quand même des moments où vous faites un peu la gueule, où vous êtes un peu éteinte.
5: Ah, j'aime pas la colère, j'aime pas faire la gueule parce que ça me fatigue.
1: Ah oui.
5: Ça me plombe. Moi, je peux pas. Me mettre en colère, c'est ce que je déteste le plus.
1: Ou alors juste être un peu bou.
5: Ah oui, mais quand je suis décalée, moi, je parle plus à personne. Ah, il y a deux choses. Quand j'ai faim et quand je suis fatiguée, il faut pas me parler. Les Anglais disent hungry.
1: Ouais, c'est ça.
5: Moi, quand je suis hungry, là, il faut pas me parler du tout là.
1: Tout à l'heure, je parlais de votre rayonnement international. Et c'est vrai, hein, vous êtes quand même récompensé 5 fois aux Grammy Awards, qui sont les Oscars de la musique. Et puis, cette année, vous devenez la première chanteuse africaine à recevoir une étoile sur le Hollywood Walk of Fame. Cette fameuse étoile là au sol. Est-ce que les honneurs de ce type, comme les statuettes, les récompenses ou les étoiles, ça vous touche?
5: Ça me touche surtout cette étoile parce que je m'attendais pas à ça. Je me suis réveillée le matin. Mon mari me dit, ah, tu auras une étoile sur le Hollywood Boulevard. J'ai dit, écoute, si c'est une blague, ça m'énerve. Ça m'intéresse pas. Je viens de me réveiller. Ne commence pas avec tes blagues à la mort moelleux, là. Et il me dit, mais non, tu me crois pas. Regarde, c'est sur Internet. J'ai dit, encore, c'est encore pire. Internet, j'y crois pas non plus.
1: C'est vrai que tout n'est pas vrai sur Internet. Mais là, c'est vrai.
5: Et là, c'était vrai. Et là, il a fallu un moment pour que je l'absorbe. Je l'ai pas encore complètement absorbé, mais, en fait, c'est des gens qui vous proposent et ça veut dire que les gens écoutent et ouais, prêtent attention. Et je ne peux que dire qu'une chose, je suis honorée de le recevoir et j'espère que ça va ouvrir la porte à d'autres artistes du monde entier.
1: Hope, espoir, c'est une notion, l'espoir et une énergie qui est partout sur le disque. Parfois, c'est aussi simple que dans les paroles et dans le titre de la chanson, You Can, tu peux.

0: The Voice, je vous dis, Angélique Kidjo dans le studio d'ici, qui chante avec elle-même hein, cette chanson You Can. Ça donne effectivement de l'espoir, de l'énergie. Est-ce que c'est quelque chose qu'on vous a beaucoup répété quand vous étiez petite? Est-ce que c'est quelque chose que vous vous répétez à vous-même à chaque défi, à chaque épreuve?
1: Mon père avait l'habitude de dire, si tes rêves ne sont pas assez grands, ferme-la. On n'a pas envie de t'entendre.
0: Ok, papa.
1: Okay. Et cette chanson, en fait, a été. C'est l'inspiration de cette chanson, c'est ma fille, qui un matin, je crois que c'est en octobre ou novembre dernier, elle se réveille le matin, elle descend pour le petit déjeuner et elle me fait: maman, tu sais, je viens de réaliser que je dois faire le deuil du monde qui nous a été promis. Et ça, c'est quelque chose qui m'a plombée.
0: Oh, wow.
1: Ça m'est tombé sur la tête comme une pierre. Et ma fille n'a pas l'habitude de parler comme ça et je me suis dit: tu ne peux pas parler de ça. Elle dit: non, les mots, j'en veux pas. Parce que c'est ce que je ressens en ce moment. Donc pour moi, la seule solution, c'était d'écrire une chanson pour elle et pour les jeunes d'aujourd'hui, de ne pas perdre espoir parce qu'ils sont capables, ils ont la possibilité de créer le monde dans lequel ils ont envie de vivre. Et que s'ils ne le croient pas maintenant, ce monde n'existera jamais.
0: You can, vous pouvez. Alors, c'est carrément un message à une génération. Et puis, quand je parlais tout à l'heure de transmettre l'espoir, ce fameux hope, le titre de l'album, c'est parfois juste par le fait que vous existez, Angélique Kidjo, et que vous rayonnez. La jeune chanteuse nigériane Aera Star, par exemple, petite fille, elle vous regardait à la télévision recevoir un Grammy et elle se disait: ah bah alors, moi aussi peut-être un jour je serai sur cette scène-là. Et elle partage avec vous une chanson sur l'album.

0: c'est pas encore plus fou ça qu'une étoile sur le Walk of Fame d'Hollywood, de se dire il y a une grappe d'artistes, garçons, filles, de tout plein de pays différents, qui ont cru en leur rêve de musique en vous voyant.
1: Ça c'est dément.
0: Ouais. Hein.
1: Ça c'est dément.
0: Ça vous pouvez être fière de ça.
1: Ça c'est dément.
0: C'est beau.
1: Mais en fait, je m'en suis rendu compte en 2002 quand je suis devenue ambassadrice de l'UNICEF et quand j'ai commencé à aller au-delà des pays que je connais, le Togo, le Ghana, le Nigeria, le Bénin, que j'ai commencé à aller vers l'est, le centre, un peu partout. C'est que tu arrives dans les villages, les gens arrivent et ils t'appellent pas par ton prénom ni ton nom. Ils t'appellent pas les titres de tes chansons.
0: Oh wow.
1: Je dis alors là, si je porte les titres de mes chansons, la vie est belle. Et là, tout d'un coup, c'est un moment de reconnaissance de ce qu'on a fait. Et ça vous rend humble. Parce que je n'ai jamais pensé à ça. Je me dis, bon, mais chez moi, on me connaît. Bon, mais c'est à l'Afrique de l'Ouest, tout va bien, quoi. Et en dehors de l'Afrique de l'Est, tout le continent africain connaît ma musique. Et ça, c'est une responsabilité. C'est une joie. C'est une célébration de tous les instants pour moi, parce que chaque fois que je monte sur scène, je sais que je porte ce continent sur mes épaules.
0: L'Afrique, je vous avais interviewé par téléphone, puisqu'à l'époque, on n'avait pas le droit de se voir pendant le Covid, où vous aviez, pour l'UNICEF, enregistré une version d'un classique, hein, Pata Pata, pour faire passer le mot à toutes celles et tous ceux qui n'avaient pas forcément accès à Internet, etc., à propos du Covid et des mesures d'hygiène, et se laver les mains, etc. Quand vous parlez de responsabilité tout à l'heure, c'est ça, prendre vos responsabilités aussi, c'est utiliser votre voix parfois pour des messages qui sont pas artistiques.
1: Moi, je suis responsable de ma vie et ma vie dépend des autres. Donc, la responsabilité doit être commune. Donc, Quand les filles de ma fondation Batonga en panique disent qu'est-ce qu'on fait, c'est quoi, comment on peut se sauver, comment on peut sauver nos communautés, je leur explique ce qui se passe et on leur donne de l'argent pour fabriquer des masques. Déjà au départ, elles fabriquaient des savons. Donc qu'est-ce qu'elles ont fait? Elles ont fabriqué les masques, le savon, elles ont mis de l'eau à disposition et elles ont pris d'assaut toutes les radios locales de leur communauté, dans les langues différentes, pour leur dire, gardez de votre distance, lavez-vous les mains, ne vous touchez pas le visage. C'est-à-dire qu'elles ont sauvé leur communauté parce que, pour moi, mon rôle en tant que grande sœur dans cette histoire, c'est de leur donner les outils pour qu'elles puissent se protéger.
0: Et la chanson faisait partie des outils aussi.
1: Ah ouais, c'est clair.
0: Et voilà, parce que même quand on lit pas le journal ou même si on n'est pas connecté à Internet, bah la chanson qui passe à la radio,
1: ça fait plus d'effet.
0: Ça fait plus d'effet, exactement. Bah tiens, on va en passer une chanson à la radio. Immense tube de ces dernières années, justement. Moi, j'ai beaucoup dansé là-dessus après le Covid, une fois qu'on a pu ressortir de chez nous. C'est la chanson Jérusalemma. Pourquoi vous avez choisi de la chanter sur votre nouvel album?
1: J'ai commencé à un projet qui s'appelle African Symphony, où après la pandémie, je me suis dit, il y a des gens qui sont venus avant nous. Il y a des artistes qui m'ont ouvert les portes, qui ont fait des musiques fantastiques. Il faut que je puisse leur rendre hommage. On oublie les gens qui sont partis alors qu'ils sont encore avec nous. Et c'est dans cette optique-là que Jérusalem est rentré dans les chansons que je voulais faire avec un orchestre classique. Et aussi, c'est un chant qui invite les gens. Ouais. Allons tous ensemble. S'il y a un royaume des dieux, allons-y ensemble. Et c'est ça qui est le plus important pour moi. Comment on fédère? Comment on arrive avec ce qu'on fait? Quel que soit le métier qu'on fait, on peut tendre la main à quelqu'un.
0: Alors là, on vous tend la main et vous avez le droit de monter le son, chanter, danser, profiter, puisqu'Angélique Kidjo est avec nous. L'album Hope vient de sortir. Dessus, il y a cette très belle version de Jérusalemma. Et puis, vous pouvez aussi en profiter là, maintenant, pendant la chanson. 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

0: Sur le nouvel album d'Angélique Kidjo, Hope, il y a cette merveille, cette nouvelle version de Jérusalemma. Et vous me confiez, pendant qu'on l'écoutait là en studio et que vous chantiez, j'ai eu un concert privé d'Angélique Kidjo, les enfants, je peux vous dire, je me suis régalée. Vous adorez cette chanson, mais vraiment, vous avez une passion pour ce titre.
1: Ouais, et parce que pendant la pandémie, c'est sorti et c'était un moment où tout le monde, dans le monde entier, les gens ont dansé.
0: Ouais, sur la même chanson.
1: Sur la même chanson, mais c'est ça le pouvoir de la musique. Rien n'est plus fort que ça.
0: C'est vrai, c'est un pouvoir rassembleur qui donc évidemment est très important, notamment à l'époque où nous vivons. Et sur votre album, Angélique, vous avez rassemblé des artistes d'origines différentes, de générations différentes aussi. En fait, comme point commun, ils ont que vous les aimez beaucoup et qu'ils ont énormément de talent. Alors par exemple, sur Oyaya, je ne vais même pas vous dire qui est le guitariste, vous allez entendre trois notes et vous allez comprendre. Eh oui, c'est monsieur Nile Rodgers. Et il y a aussi une artiste qui s'appelle Isa.
1: Du Brésil.
0: Nile, tout le monde le connaît, vous aussi. Isa, pas encore.
1: Ah, mais
0: c'est
1: Isa,
0: ça aussi le kiff, c'est de faire découvrir des artistes.
1: Absolument. Moi, j'ai rencontré Isa il y a longtemps. Elle devait avoir 15 ans. Elle est venue voir mon concert à Rio. Et on a parlé. Moi, je m'en souvenais plus. Elle me l'a rappelé. Tout d'un coup, ça fait tilt dans ma tête. Et on s'est rencontrés aussi il y a pas longtemps ensemble. Et on a parlé avec plein d'artistes. Un ami à moi avait rassemblé des acteurs très connus, de la nouvelle vague. C'était incroyable ce moment-là.
0: Ouais.
1: On a passé ensemble l'art qui nous réunit, la musique qui nous réunit. Bon, forcément, je me suis dit, avec Niles, je parle de la joie. Comment on célèbre la joie? Comment au Brésil on célèbre la joie? Par le carnaval.
0: Bien sûr.
1: Alors, donc, on va mettre le carnaval en plein dedans. Voilà.
0: On va parler des mamans. Avant de parler de la vôtre, on va parler de la maman de Dadju. Dadju, c'est un des artistes les plus populaires en France aujourd'hui. Franco-congolais, Dadju, c'est sa maman qui lui a fait découvrir votre musique. Et vous partagez une chanson ensemble sur l'album, une chanson qui s'appelle Superwoman.

0: Woman sur Hope avec Dadju. Donc, votre maman, Angélique Kidjo, qui est un personnage hyper important. Alors ça, vous allez dire, c'est pour tout le monde, mais pour vous particulièrement, il y avait une connexion très très forte avec votre maman, qui a quitté ce monde, effectivement. Et pour ses obsèques, vous vouliez chanter sa chanson préférée, c'est Malaika. Vous étiez terrassé par le chagrin, vous n'avez pas réussi à la chanter ce jour-là, mais vous l'avez réenregistrée, cette chanson, et elle est sur l'album Malaika. Et vous avez choisi de la partager avec qui ?
1: Florent Pagny.
0: Florent Pagny. Vous pouvez m'expliquer votre parcours avec cette chanson, et du moment où vous n'arrivez pas à la chanter jusqu'au moment où vous allez en studio la réenregistrer ?
1: Cette chanson, je la chante pour maman depuis que j'ai 9 ans. C'est sa chanson préférée. Et elle me l'a dit à plusieurs reprises, le jour où je partirai de cette terre, avant qu'on me mette en terre, j'aimerais que tu chantes cette chanson. J'ai pas pu. Et comme je sais que ma maman est amoureuse des chanteurs et des chanteuses à voix, et je me suis dit, elle connaît forcément Florent. Malheureusement, elle n'est plus là pour qu'on ait cette conversation, parce que si elle était encore là, et que j'ai fait ça, elle m'aurait demandé le numéro de Florent pour l'appeler. Ça, c'est ma maman, ça. Pour lui dire, mais bien fait, mon garçon. Maman, c'est le numéro, je te dis. Voilà. Donc, c'est vrai que je suis fan de la voix de Florent. C'est pas seulement qu'il a une voix, c'est que ce qui transmet avec sa voix est plus que sa voix. En fait, quand on chante, même on ne se rend pas compte de ce qu'on donne. Moi, c'est ce que je reçois de la part de Florent. Et on avait envie de faire quelque chose ensemble. Donc, on a regardé dans le répertoire et cette chanson, c'était son coup de cœur. Et je vous assure, je dis, si ma maman n'est pas aux manettes, il y a un truc qui ne va pas. Parce que je me demandais comment réinventer aussi Malaika sans me répéter. Et qu'est-ce que je peux amener de plus pour que ça touche l'âme de ma maman qui n'est même plus là. Et donc, c'était la voix de Florent. Et quand on était en studio, à chaque instant, j'ai senti la présence de ma mère. Et c'est pour ça que j'ai voulu que l'album finisse par Malaika. Parce que c'est que comme ça que je peux dire, faire un clin d'œil à mon maman en disant, tu vois, tu voulais que je te la change, j'ai pas pu, mais j'ai ramené du renfort, là.
0: C'est beau et c'est maintenant gravé pour toujours sur l'album Hope d'Angélique Kidjo, ce duo avec Florent Pagny, Malaika.

0: l'entendre toujours, c'est émouvant. Parce que...
1: Oui, je sens que vous êtes touchée, émue, et à la fois vous avez dépassé, finalement, en enregistrant, vous avez dépassé ce blocage que vous aviez. Donc
0: il fallait
1: le faire.
0: Il fallait le faire.
1: Ouais. Il faut écouter Hope, l'album d'Angélique Kidjo, si justement vous trouvez qu'on traverse une période où l'espoir n'est pas forcément facile à toucher du doigt. Un truc important que vous dites, Angélique Kidjo, et vous connaissez bien le sujet, hein, je rappelle que vous êtes ambassadrice de bonne volonté pour l'UNICEF, donc vous avez fait le tour du monde pour l'UNICEF, vous êtes très très consciente de tout ce qui va mal dans le monde. Vous dites, l'espoir, c'est pas de la naïveté. L'espoir, en fait, c'est un muscle, on choisit de l'activer ou pas. C'est ça que vous dites.
0: Exactement. L'espoir est l'ennemi de la peur. Mmh. Et quand on a le courage de s'accrocher et de s'approprier l'espoir, on est invincible. C'est-à-dire que la peur, c'est très facile de se construire une prison de peur. C'est beaucoup plus compliqué de se construire une maison d'espoir. Parce qu'avec l'espoir, personne ne peut vous atteindre. Et c'est ça qu'il faut qu'on comprenne. De ne pas dire l'espoir, c'est un mot, c'est non. Parce que quand on commence à dire ça, on est déjà cynique. Et quand on devient cynique, on n'a plus de perspective d'avenir qui est brillant, qu'on peut partager avec l'autre. L'espoir, c'est la vie. L'espoir, c'est l'amour. Il faut se lever tous les jours en se disant, eh ben, aujourd'hui, ça peut être une journée pas mauvaise, mais il y aura quelque chose que je pourrais apprendre de cette journée. Il faut toujours voir la beauté dans tout. Même dans les moments les plus difficiles.
1: Je vous laisse méditer là-dessus, les amis. On vous retrouve avec Angélique Kidjo dans moins d'une minute. À tout de suite.
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1: Et merci d'avoir choisi ici pour passer votre jeudi soir. On a de la chance, on est en compagnie d'Angélique Kidjo, je vous le disais tout à l'heure, récompensée déjà par 5 Grammy Awards. Et moi, je pense que ce 6e Grammy, Oscar de la musique, il vous pend au nez, Angélique, avec
0: si
1: ce nouvel album.
0: Si vous le dites.
1: Il s'appelle Hope et il est sorti il y a quelques jours. On est fan. Comme son nom l'indique, est un disque qui va vous donner de l'élan.

0: ensemble, rien ne nous arrête, on est inarrêtable. Alors c'est dingue parce que évidemment vous ne pouviez pas le savoir d'avance, mais c'est le nouveau slogan de la Fondation des femmes en France.
1: Hey, c'est cool.
0: Voilà, ensemble, on est inarrêtable, rien ne peut nous arrêter. Vous y croyez, vous le mettez en musique, en chanson, et vous allez propager donc cette bonne parole d'espoir partout dans le monde et notamment en France. Vous serez Angélique Kidjo le 6 mai à Bordeaux au Rocher de Palmer, le 12 mai à Paris à l'Olympia, le 25 juin au Nior Jazz Festival et le 6 juillet au Jazz à Vienne avec une autre artiste que nous aimons beaucoup, Fatoumata Diawara. Ça, c'est pour votre emploi du temps. Maintenant, il y a des gens
1: qui va me sortir encore
0: qui vous inspirent. Dans l'album, il y a une chanson qui s'appelle Big Heart et qui vous a été inspirée par une phrase de Michelle Obama. Alors vous, Angélique Kidjo, qui est un espoir pour tout un tas de gens, on en a parlé depuis le début de cette conversation, quelqu'un qui vous donne à vous de l'espoir, c'est genre une Michelle Obama?
1: Mais parce que elle, c'est une femme incroyable. Moi, je l'ai rencontrée, on s'est rencontrés souvent, on s'est parlé beaucoup.
0: Ouais.
1: Elle a eu une mère aussi forte que la mienne. En fait. Et c'est ça qu'on retrouve chez les femmes qui ont été nourries par l'amour de leur père et de leur mère, qui arrivent dans des positions très très difficiles et qui puisent dans cet amour et dans cette force qu'on leur a donnée pour tout se transcender et être absolument au-dessus de la mêlée. Et ça, c'est quelque chose

0: qui est pas facile, surtout quand on est la première dame des États-Unis. Et quand on est noire, bonjour les dégâts. Dès le départ, on a commencé à regarder comment elle s'habille. Toutes les mesquineries, elle dit, when they go low, I go high.
1: Oui. Plus ils sont petits et par le bas, plus moi je m'élève.
0: Bah, exactement. Ouais. Et c'est ça qui est dans ça. When they, moi je dis, when, quand ils deviennent cruels, moi je deviens gentille. Et quand ils vont en bas, moi je vais en haut.
1: Ça s'appelle cette chanson Big Heart. Écolo.

0: J'adore cette chanson.
1: Vous pouvez, nous aussi, on a craqué sur Big Heart. Angélique Kidjo, chanteuse exceptionnelle, dans tellement de langues, en français, oui, en anglais, en espagnol, en italien, en yoruba, en swahili. Voilà, qu'on entend d'ailleurs en swahili sur cet album. On va terminer en allant faire un tour à Soweto, avec le Gospel Choir de Soweto, donc, qui vous accompagne, Angélique, sur une chanson qui s'appelle Sunlight to My Soul. Alors là, voilà, c'est la lumière du soleil sur mon âme. On touche encore une fois à cet espoir hein, que vous déclinez dans plein de chansons sur ce nouvel album. Est-ce que vous pouvez me raconter l'histoire de cette chanson et de votre collaboration avec cette chorale incroyable ?
0: Mais la première fois que je les ai rencontrés, c'était pour le premier concert de la fondation de Nelson Mandela, qui s'appelait 4664. C'était le numéro de sa cellule de prison. Et c'était à Cape Town. Et c'est un truc, un moment, je m'en rappellerai toujours, où Nelson Mandela est venu saluer la main de tout le monde. Il y avait Peter Garou, il y avait plein d'artistes. Et moi, je sais pas pourquoi, peut-être parce que avant qu'on fasse le concert, on a été visiter sa cellule à Robben Island. Et on était beaucoup dans une petite pièce. C'est vrai que quand on rentre dedans, on est en colère ou on a envie de pleurer. Parce que c'est tellement un traitement inhumain qu'on se dit, comment est-ce qu'il a passé 27 ans là? Et ce qui est dingue, c'est que, au moment où on était tous dans l'émotion et tout, il nous dit, Welcome to my palace. Et tout le monde a commencé à rigoler.
1: Bienvenue dans mon palais.
0: On a commencé à rigoler. J'ai dit, mais il est fou. Il a eu un humour pas possible. Donc, on est sorti pour prendre la photo. Tout le monde était là en train de, moi, j'essayais de me planquer. Il est venu me chercher. Il m'a pris dans sa main, il m'a mis à côté. Et il est venu le soir du concert, il m'a pris dans ses bras. Et quand je suis montée sur scène, j'étais sur des ailes. Je ne savais pas, j'étais là, ouais, j'ai vu Nelson Mandela. Oh d'accord, bon, mais je vais me calmer.
1: Et en même temps, quelle icône, Nelson Mandela,
0: ah oui.
1: Évidemment.
0: Et puis ce qu'il a dit ce jour-là a résonné en moi. Il nous disait, la personne qui vous fait du mal, si vous ne lui pardonnez pas, il vous possède toute votre vie. Donc, quand je suis montée sur scène avec le Soweto Gospel Choir, et quand j'ai commencé à chercher maman, j'ai dit aux filles, allez-y, donnez-moi tout ce que vous avez. Les filles, les hommes, et puis la chorale, c'était comme un mur de son. C'était incroyable, j'adore. C'est un des moments les plus touchants pour moi.
1: Alors, on vous écoute avec ce Soweto Gospel Choir et avec donc le souvenir de Nelson Mandela dans un coin de la tête. Sunlight to my soul. Eh bien, merci Angélique Kidjo.
0: Merci
1: pour votre
0: de m'avoir invité, c'était super.
1: Merci beaucoup.
0: Merci.

0: Angélique Kidjo sur son nouvel album Hope qui est sorti il y a 6 jours maintenant et que je vous avoue, je me passe en boucle. Il y a cette collaboration donc avec le Soweto Gospel Choir, Sunlight to My Soul. Si vous avez l'occasion en concert ou en festival de croiser Angélique Kidjo, franchement allez-y les yeux fermés, les oreilles grandes ouvertes. Vous en sortirez un peu plus heureux, c'est promis.
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0: Les caprices de stars, est-ce que c'est un thème qui vous intéresse? Si c'est le cas, les amis, il faut absolument que vous lisiez le nouveau livre d'un journaliste spécialisé musique qui s'appelle Laurent Charliot. Il y a consacré tout un ouvrage. On y apprend, par exemple, que Jacques Dutronc, dans les coulisses d'un festival et avant de monter sur scène, avait exigé que sa loge soit repeinte en noir. Oui, je sais, ça fait un peu Maria Carré, mais pourtant c'est vrai, c'est aussi le cas de Jacques Dutronc. On nous cache tout, on nous dit rien, sauf Laurent Charliot qui, lui, raconte tout des caprices de star dans son nouveau bouquin.

0: de rock et pop star. C'est le nom du nouveau livre de Laurent Charliot que je vous recommande, sorti aujourd'hui aux éditions Iéna. Et au-delà donc de la loge repeinte en noir de Jacques Dutronc, vous entendrez parler dans ce livre des 4 lits bébés exigés en loge par les Beatles. Allez savoir pourquoi. Je ne veux pas savoir. Enfin si, je crois que je veux savoir quand même. Il faut lire ce livre. Voilà, Johnny Cash et son drapeau américain, Bob Dylan et son escorte policière, Lady Gaga qui voulait un mannequin au poil pubien rose, ou encore, et ça c'est plutôt rigolo, une forêt de plantes pour Paul McCartney et une loge de 300 mètres carrés avec jacuzzi pour Metallica. Voilà le genre de caprice de star que vous allez pouvoir découvrir dans le livre de Laurent Charliot.
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0: Pas de caprice de star avec nos deux blind testeurs du soir. Salut Loïc, salut Gwen.
2: Salut Émilie.
3: Bonjour Émilie.
0: Salut, bienvenue les amis. Alors j'ai dit tout à l'heure, hein, c'est un blind test un peu mystérieux. Je ne voulais pas donner le thème au début d'émission parce que sinon ça aurait été trop facile de réviser. Aujourd'hui nous sommes le 30 avril, ça veut dire que demain nous sommes le 1er mai. 1er mai, qu'est-ce qui se passe? Évidemment, personne ne travaille. Décibel sera là, on ne vous oublie pas, on sera là à 20h. On vous rediffusera les chansons préférées de Claudio Capeo. Vous allez passer un très bon moment avec lui. Mais du coup demain, on ne pourra pas faire les anniversaires. Alors je me suis dit qu'aujourd'hui 30 avril, on allait dans le blind test mettre uniquement des artistes qui ont leur anniversaire demain, le 1er mai. Voilà. Mais si je l'avais dit plus tôt, bande de petits malins, Gwen et Loïc, vous seriez allés sur internet voir quelles sont les célébrités nées le 1er mai, et ce blind test aurait été beaucoup trop facile.
3: Anniversaire-célébrité.com.
0: Bah, mon site préféré. Et voilà. Vous voyez comme je suis rusée. Donc, c'est sans filet et sans préparation que je vais vous envoyer, cher Gwen, cher Loïc, des chansons d'artistes nés un 1er mai. Et à la fin, vous gagnerez chacun un exemplaire du très beau nouvel album d'Angélique Kidjo, Hope. Êtes-vous prêts?
2: Oui.
0: Ah, n'oubliez pas, le petit point de règlement très important, c'est de donner votre prénom avant de proposer votre réponse pour que je sache lequel de vous deux était le plus rapide à dégainer. Gwen et Loïc, les artistes nés un 1er mai. On commence, dites-moi, qui chante ça?
2: Gwen.
0: Gwen.
2: Zazo.
0: Ouais.

0: sent que ça joue très très vite. Bravo, j'apprécie. Je suis pas sereine parce qu'évidemment il faut que je sois très concentrée pour savoir qui que quoi. Mais là c'était Gwen un quart de seconde avant Loïc et c'était effectivement Zaz. Gwen, premier point. Zaz, alors qui a quel âge demain? 46 ans. Voilà ma petite Zaz, joyeux anniversaire un jour à l'avance. On continue. Gwen et Loïc, deuxième chanson et deuxième artiste né un 1er mai.
1: Loïc.
2: Gwen.
1: Verita Mitsuko.
0: Bravo.
1: Alors, c'est Catherine Ringer, on va dire, peut-être.
0: Alors, c'est pas Catherine qui est née le 1er mai, c'était Fred Chichin. Ouais,

0: Fred Chilichien, guitariste surdoué d'Erita Mitsuko, qui était né le 1er mai 1954. Un point pour Loïc, un point pour Gwen. J'aime bien ce petit suspense. Allez, on continue avec l'artiste numéro 3, anniversaire demain. Mais qui est-ce ?
1: Loïc,
2: Gwen.
0: Et Gwen, allez, dites-le en même temps. Oui.

0: et demain, Julie Pietri se lèvera avec 71 bougies.
1: Alors, coup de pelle.
0: J'avoue. Mais oui, alors ceci dit, elle était invitée de Décibel il n'y a pas longtemps, et alors elle ne les fait pas du tout. Je ne sais pas quel est son secret, mais voilà, ça va.
1: Moi, je l'écoutais quand elle passait au top 50, ouais, ça fait un petit peu ça quand même.
0: Et ben ces artistes là à qui on pensera demain, Zaz, Julie Pietri et puis Fred Chichin, le regretté, qui était né un 1er mai. Gwen et Loïc, merci d'avoir joué avec nous.
2: Merci à toi.
1: Émilie, bravo Gwen.
0: Merci.
2: Bravo Loïc.
0: Oh, bravo à tous les deux, vous avez été de valeureux candidats à qui j'offre avec joie l'album d'Angélique Kidjo. À la prochaine messieurs.
2: À très bientôt.
1: Merci.
0: Ciao, bye bye. Et demain, il fêtera ses 72 ans. Ray Parker Jr., connu en France notamment pour sa chanson Ghostbusters de 1984. Bah tiens d'ailleurs, on se la réécoute, qu'est-ce que vous en dites ? Nommé à la 57e cérémonie des Oscars, hein, Oscar de la meilleure chanson originale, il l'a pas eu, mais quand même on adore. Ghostbusters, Ray Parker Jr.

0: préféré à l'époque, le film Les Petits Fantômes ou la chanson. Mais en tout cas, oh là là, que de bons souvenirs. SOS Fantômes, Ghostbusters et bon anniversaire au chanteur Ray Parker Jr., 72 ans aujourd'hui.
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0: C'est l'heure du coup de cœur. Aujourd'hui, cette nouveauté est un duo. Il y a Zaoui, l'ancien chanteur de Thérapie Taxi, qui s'est lancé ensuite en solo, tout comme Adé d'ailleurs, qui était aussi avec lui dans Thérapie Taxi. Et donc Zaoui, le solo, ça va bien 5 minutes, mais quand même, mélanger sa voix à une voix féminine, ça fonctionne très très bien. Il a donc convoqué depuis la Suisse la chanteuse Stéphane, qui avait été un des talent France Bleu, à l'époque on n'avait pas encore changé de nom, mais on avait déjà la bonne couleur. Bref, Stéphane, c'est elle, Zaoui, c'est lui, et ils se sont dit, mais tiens, si on parlait d'une bonne histoire d'amour toxique, Love Noir, l'énergie rock est là, ça devrait vous plaire, c'est tout nouveau, et c'est le coup de cœur de Décibels.

0: Bah oui, elle, c'est Stéphane et Love Noir, c'est leur nouveau duo, accompagné par un clip fort sympathique que je vous recommande.
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0: Et c'est déjà l'heure de la dernière chanson de l'émission. Ce soir, comme tous les soirs, c'est une chanson anniversaire. Et aujourd'hui, c'est l'anniversaire de Jackie. Oui, Jackie, du Jackie Show, si vous avez grandi dans les années 80. C'était un des complices de Dorothée. Mais si vous avez quelques années de plus, alors vous connaissez Jackie depuis Les Enfants du Rock ou encore Platine 45. Ces émissions musicales absolument inoubliables. Jackie a 78 ans aujourd'hui. Il en a croisé du beau monde, de Elton John à Serge Gainsbourg. Il a été journaliste, il a été attaché de presse et il a même été chanteur. Alors c'est lui qu'on va écouter chanter pour son anniversaire ce soir, en duo avec Lio. T'étais où ? Et bon anniversaire Jackie.
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0: On se croirait dans une BD avec cette chanson. T'étais où, Lio et Jackie. Notons quand même que la musique est signée Alain Chamfort et les paroles Boris Bergman, qui avait écrit de grandes chansons pour Alain Bachung. Donc voilà, une belle équipe au service de ce tube de 1984. Allez, Décibels, c'est fini pour ce soir. Merci à l'équipe de Choc, Iris Guitoni, Iki, Pierre Ramet, Elodie Biancamaria, Yannis Calem et Franck Moilier. À demain, les amis, pour le 1er mai et Claudio Capéo.
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3: Bonjour la France, j'espère que tu vas bien la France. On est jeudi. Ah, le jeudi, on adore parce que demain c'est vendredi quoi. Comment ça va Éric Bastien ?
4: Bonjour Valérie, bonjour à tous. Bah, il y a encore un petit enjeu important aujourd'hui au niveau candidat.
3: Évidemment, si vous gagnez, vous aurez deux candidats comme moi, j'en ai déjà deux. Enfin bref, je rappelle que demain pour la finale, le premier prix, il s'agit d'un séjour à la découverte de l'île Tatiou. Vous allez voir 3 jours, 2 nuits pour 4 personnes. Vous dormirez aux maisons de Tatiou, vous traverserez en bateau amphibie et puis vous irez vous balader en vieux gréement. Et pour y aller, vous aurez 100 euros de carburant. Si vous ne gagnez pas ce voyage à Tatiou, qu'est-ce qu'on gagne ?
4: Eh ben, écoutez, vous prenez le vieux gréement du père Malongo, parce qu'il a toujours un petit vieux gréement qui traîne
3: bien
4: du
3: sûr.
4: Malongo. Et puis là, il va vous emmener découvrir le café amphibie, le café délicieux. Oui, car le café, on peut le boire dans l'eau aussi. 32 dosettes, 6 verres en verre, la machine Nespresso Malongo, vous pouvez la mettre dans l'eau. Elle est étanche.
3: Allez, jingle.
4: C'est une machine étanche. Elle a pensé à tout, Malongo.
3: Ouais, bien sûr. Alors, on accueille nos deux candidats du jour, hein, enfin les derniers de la semaine, en tout cas, Nathalie et Sébastien. Bonjour les amis.
4: Bonjour.
5: Bonjour.
6: Bonjour.
4: Oula.
3: Ah, Sébastien, il a un décalage. Alors,
5: bonjour Sébastien et bonne chance à lui.
3: Ah bah oui, voilà. Alors Nathalie, elle joue avec Ici Nord, elle a mon âge, le plus bel âge de la vie bien sûr. Elle habite à évidemment, elle habite à Steenwerk. Alors on dit Steenwerk, comme on dit.
5: On dit Steenwerk.
3: Steenwerk. OK. On n'est pas loin de la Belgique là.
5: On est à côté.
3: Et voilà, la Belgique, le plus beau pays du monde. Alors, tu es mariée à Franck, tu as 2 enfants et 4 petits-enfants.
5: Oui.
3: Oh là, comment ils s'appellent les petits-enfants ?
5: Alors, il y a Rose, Maya, Mila et Enzo.
3: Eh ben dis donc, eh ben ça c'est bien. Alors, tu as un chien qui s'appelle Luna. Qu'est-ce que c'est le modèle du chien ?
5: C'est un petit cavalier King Charles qui a 2 ans.
3: Oh, on adore les petits chiens.
5: Ouais.
3: Oh là là là là. Alors, il paraît qu'on t'appelle Peluche. Pourquoi ?
4: Peluche.
5: Quand j'étais jeune, on m'appelait Peluche. Parce que j'avais de très longs cheveux et que tout le monde aimait jouer avec mes cheveux comme une peluche. Voilà.
3: Voilà.
5: Mais j'étais vraiment toute jeune.
3: Oh là là là. T'as plus de cheveux ? T'as tout coupé là ?
5: Là, j'ai tout coupé.
3: Ah, moi aussi, on se fait plus chier à nos âges, hein, le matin, là.
5: Exactement.
3: Oh, le brushing, tout ça. Hop là. Alors, dis donc, on va fêter ça parce que fin mai, c'est...
4: Qu'est-ce que c'est ?
3: Et c'est fini, le travail. Fin mai, elle est à la retraite, Nathalie.
5: Oui.
3: Et voilà, bien sûr. Alors attention, elle a fait plein de trucs. Elle a travaillé avec des handicapés. Elle est partie vivre aux États-Unis comme jeune fille au pair. Elle a été en Belgique travailler à l'aéroport. Elle a bossé à l'aéroport d'Amsterdam.
4: Ah oui.
3: Et on en reparlera tout à l'heure. T'as fini chez Van Cleef & Arpels, place Vendôme.
5: Oui.
3: Et dont on a fait des choses.
5: À l'époque de Monsieur Jacques Arpels.
3: dis donc alors. Mais t'as arrêté de bosser pour élever Guillaume et Aurélie, c'est ça ?
5: Exactement.
3: Et alors, c'était bien quand même, Van Cleef & Arpels ?
5: Le travail me manquait. Ah, Van Cleef & Arpels, c'était hors du commun. C'est une autre vie dans une vie. Voilà.
3: Eh ben, écoute.
5: Another world, comme on dit.
3: Another world, point commun encore avec moi. Mon papa bossait chez Van Cleef & Arpels. On en reparlera tout à l'heure. Bien.
5: Sérieux ?
3: Mais oui, je te raconterai tout ça tout à l'heure. Alors, petite, tu voulais être hôtesse de l'air ?
5: Oui.
3: Et maintenant, t'es team leader dans la prestation de service. Ça rigole pas.
5: Exactement.
3: Hop, hop, hop. Team leader, j'adore ce nom. Alors, écoute, avant de...
4: Pas compris. Hein.
3: Bah, elle est team leader.
4: C'est quoi un team leader ?
3: Bah, ça veut dire que c'est un leader, point barre. Voilà,
4: c'est un supermarché, leader. C'est un team leader. Non, ça n'a rien à voir. Non, je sais pas, moi. Team leader, c'est quoi ?
3: Je suis fatiguée.
4: Nathalie,
3: ne l'encourage pas. Ne ris pas de ces conneries. Alors, ma chérie, voici ta première question. Tiens, Jennifer.
7: J'attends l'amour, ma mère.
3: Alors, pour trouver l'amour, pour trouver l'amour, une Américaine a loué des panneaux géants sur l'autoroute. Est-ce que c'est vrai que pour trouver l'amour, une Américaine a loué des panneaux géants sur l'autoroute? Vrai ou faux, top chrono 5 secondes.
5: Oh, j'aurais tendance à dire vrai.
3: Eh ben, t'as bien raison. Eh oui, Lisa Catalano, elle en a eu marre des applis de rencontre. Elle a loué des panneaux géants. Eh ben, résultat, plusieurs milliers de candidatures. Et puis, on attend que l'amour frappe à sa porte. Premier point pour Nathalie.
4: Sébastien, c'est mon team leader. Bonjour, Sébastien.
8: Bonjour.
4: Garde-vous. Team leader. Oui, non, vous savez pourquoi il me fait un bonjour comme ça? Il a été dans l'armée, hein,
3: ah,
4: Sébastien.
3: Ah oui, d'accord. Ok.
4: T'as été dans l'armée?
8: Un peu, oui.
4: pendant combien de temps t'as été dans l'armée?
8: 2 ans.
4: Ah oui, c'est toujours sec, hein, Sébastien. Bien carré, hein. Sois le bienvenu. On est ensemble jusqu'à 13h. Tu habites en Alsace, à Bergheim. Est-ce qu'on le prononce bien comme
8: non.
4: ça?
8: Non. Ebersheim.
4: Voilà, c'est ça. Je savais bien que. Où est-ce que tu habites?
8: À Ebersheim.
4: Voilà. Alors, qu'est-ce que c'est, ça? J'ai pas la bonne fiche. T'as pas, ça, hein. C'est quand même en Alsace.
8: Oui.
3: Il y a un indice dans le nom.
4: Oui, hein. Rien que le oui. On n'est pas sur oui, on est sur du oui. Donc voilà, effectivement. En concubinage avec Élodie, elle va bien, Élodie?
8: Oui.
4: Ok.
8: Très bien, elle travaille.
4: Parfait, travaille dans quoi?
8: Dans une taverie.
4: D'accord. Vous avez des enfants, ou je crois que toi, t'as des enfants d'un précédent mariage, hein?
8: Voilà,
4: Gabi et Lucas, qui ont eu déjà une bonne petite vingtaine. Il y a de l'animalerie à la maison, je crois que vous êtes bien entouré, hein?
8: Très bien, même.
4: Ok, y a qui?
8: Il y a Jenna et Max et des petits chats et des aquariums.
4: Je trouve que ça va être sympa.
3: Ça va faire beaucoup, ça fait beaucoup.
4: Ben oui. Deux chiens, Jenna, Max, magasinier cariste aujourd'hui. Avant, tu étais cuisinier et tu continues, je crois, à faire des extras en cuisine.
8: Un petit peu, ouais.
4: Ok, t'es un livre ouvert, toi. On va se parler comme ça très peu jusqu'à 13h. N'hésite pas à développer. Sébastien, tu es concentré, je le rappelle, c'est mon team leader. Allez, quel est ton plat signature? Parce que t'as toujours voulu faire ça, tu continues. Qu'est-ce que tu nous prépares, là?
8: Petit plat. Là, pour 13h, je vais faire une petite côte de bœuf sauce girole.
3: Ah, oh là là, bah
4: comment
3: oui.
4: tu l'as cuisiné, tes petites côtes de bœuf?
8: Juste un petit peu dans la poêle, et après 10 minutes au four. Mmh. Et après, j'allais se reposer.
4: Voilà. Tout va bien. Allez, bienvenue. Nous allons jouer, Sébastien, et tenter de t'offrir un premier point. Silence, ça pousse. C'est beau. On a envie d'aller marcher dans la forêt. Tout nu. Ou pas. C'est bien pour attendre osmose avec la nature. Une plante carnivore peut manger un être humain. Voici l'affirmation du jour. Une plante carnivore peut manger un être humain. Vrai ou faux, top chrono, 5 secondes.
8: Non. Non.
4: Oui, j'ai bien entendu.
3: Non. Ben non, oui, c'est une bonne réponse. Non. Mets tes lunettes.
4: Non, mais attendez, je vais te le faire comme toi. Ouais.
3: Non, il n'a pas dit ouais, il a dit non.
4: C'est une bonne
3: réponse. Raison, bonne réponse.
4: Bravo, c'est une bonne réponse.
3: Sébastien, okay. Tu as un point.
4: D'accord.
3: Nathalie, tu as un point. Et là, tout de suite, vous écoutez ici et on va partir en 1997. Allez, viens, je t'emmène au vent.
4: Ah oui, c'est bien.
3: Louise Attaque, vous écoutez ici, on vous ramène dans votre jeunesse. À tout de suite,
9: allez,
3: mes chéris.
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0: tu te ramènes.
1: Bien sûr, bah, je suis là, c'était Louise Attaque.
0: Eh oui.
1: Sur ici.
0: Je t'emmène au vent.
1: Avec plaisir.
0: Jungle.
1: C'est quand? Quel jour?
2: Votre voilà. Jeu de midi,
1: il y a de la rafale aujourd'hui.
2: C'est
1: hein. Ici. Parce que Valérie a suivi dans un petit coin ce matin à l'émission. Elle me dit ah, je me suis mis dans le petit coin, il y a le moins
0: mais
1: de
0: oui,
1: vent.
0: Y a
1: on
0: du
1: s'est envolés tous les deux. Bah, hein,
0: non, oui. Là tu vas trop loin. Ça va trop loin. Personne ne peut
1: le,
0: croire.
1: Non, le vent n'arrive pas à nous soulever, Valérie.
0: Alors nous jouons avec Nathalie et Sébastien qui ont un point chacun. Nathalie qui a 61 ans, qui est mariée à Franck, qui est bientôt à la retraite. Et qui. Alors dis donc, il paraît que t'es ultra manuel. Tu fais du crochet, du tricot, du diamond painting, hein?
3: Exactement. J'ai toujours quelque chose dans les mains quand je suis assise. Je suis incapable même de regarder la télévision sans faire quelque chose.
0: Oh, pop, pop. Alors tu fais même partie d'un club de crochet.
3: Deux, ouais. Un le mardi et un le vendredi.
0: Et alors, qu'est-ce que tu fais en crochet, par exemple?
3: Alors, comme j'ai quatre petits-enfants qui sont nés en 3 ans, je me régale en petites robes, en petits hauts, en petites t-shirts, en pull pour l'hiver, en gilet, voilà.
0: Oh là là.
3: Et comme il y en a deux qui vivent à Bali, là c'est plus léger et les autres sont en Haute-Savoie, donc on met un peu plus souvent du tricot.
0: Ah bah oui, la Haute-Savoie et Bali, on est sur... c'est pas la même, hein, oui.
3: Deux planètes différentes, ouais.
0: Oui, d'ailleurs, ton fils habite à Bali.
3: C'est ça.
0: Et il habite là-bas depuis combien de temps?
3: Ça va faire 1 an et demi.
0: Et d'ailleurs, tu vas y aller là bientôt, là, quand t'es à la retraite, c'est ça?
3: Bientôt, bientôt, oui. On s'envole le 19 mai.
0: Oh, oh là là là là. Tu vas rester combien de temps là-bas?
3: 6 semaines.
0: Oh là là, mais c'est magnifique. En même temps, bon, tu vas faire quoi? Rien. La plage, voilà.
1: Visiter.
3: Profiter, et puis bon, on va quand même en profiter d'être là-bas pour visiter un peu autour. Il y a plein d'îles extraordinaires à voir, des temples, puis profiter de mes petits-enfants, de mon fils, de ma belle-fille, au maximum, évidemment.
0: Mais t'as pas envie d'aller habiter là-bas définitivement?
3: Pas vraiment. J'aime bien le Schnorr, quand même.
0: Ah, elle aime bien le Schnorr, mais elle aime bien la, t'aimes bien la Belgique, surtout. On en reparlera, mais tu aimes.
3: Ah, bah oui,
0: Belgique, le plus bel. Bel endroit du monde.
1: Ah oui, ça fait deux fois que vous le dites, là, quand même.
0: Mais parce que moi, je dis la vie est belge, j'adore les Belges, ouais. Ils sont bien moins compliqués que nous. Bien.
3: Alors, on est bien d'accord.
0: On est d'accord, franchement, ils sont tellement cool. Les Belges, ils tutoient tout le monde, ils te payent des coûts faciles, ils sont tellement sympas.
3: C'est clair.
0: Voilà. Alors, ma chérie, tu as déjà un point, tu vas essayer d'en marquer un deuxième. Tiens, un petit extrait.
4: Oui. Joignez-vous donc à moi pour une excitante partie de Scrabble.
5: Ah, mais bien sûr.
4: Je jouerai la première, car je suis jolie.
0: Alors, on va parler de Scrabble. Est-ce que tu joues au Scrabble?
3: Ça m'arrive. Mais je perds souvent. Mon mari est extraordinairement bon là-dedans.
0: Ah, moi, c'est l'inverse. C'est moi qui est bonne. Et mon mari, c'est une buse. Alors, écoute bien.
1: Ça va lui faire plaisir.
0: Bah, il le sait. Le mot déshypothéquier, D-E-S-H-Y-P-O-T-H-E-Q-U-I-E-Z. Le mot déshypothéquier peut rapporter 1797 points au Scrabble. Est-ce que c'est vrai que ce grand mot peut rapporter 1800 points, enfin 1797 au Scrabble? Top chrono, 5 secondes.
3: Non, je dis faux.
0: Eh ben si, figure-toi qu'il peut atteindre 1797 grâce à un enchaînement de cases, mots compte triple, lettres compte triple et les 50 points du Scrabble, parce que tu mets toutes tes lettres. Voilà, alors c'est un coup, c'est vraiment les pros qui réussissent ce coup. Mais bon, c'était vrai, donc pas de points pour toi.
1: Bon bah Sébastien qui me confie aux antennes, qui joue souvent avec ici Alsace, qui adore, bah t'adores les jeux à la radio. Du coup, est-ce que tu gagnes un petit peu?
6: Oui.
1: Ouais, qu'est-ce que tu gagnes quoi avec ici Alsace?
6: Dimanche dernier, j'ai gagné des places à la foire à Mulhouse.
1: Okay.
6: J'ai gagné des concerts.
1: Ah.
6: Concerts, cadre noir. Tout ça, et voilà, quoi.
1: C'est bien, t'es un joueur, et merci de ta fidélité à ici, Alsace. Alors, je l'ai évoqué tout à l'heure, on l'a dit que tu avais été dans l'armée pendant 2 ans, mais alors, en plus de ça, souvent, on parle du clairon à l'armée. Toi, tu jouais du clairon à l'époque, c'est vrai?
6: Eh oui, quand j'étais jeune, je faisais du clairon chez les pompiers à Utenheim, et j'ai continué, voilà.
1: Et t'as fait de la trompette aussi, de la trompette de cavalerie?
6: Oui, pour accueillir les généraux.
1: Ah ouais? Et du corps de chasse? Et dis donc.
6: Ah oui, ça.
1: Mais alors, ces trois instruments différents, t'as mis du temps à apprendre tout ça? C'est difficile ou pas apprendre la trompette, le clairon, le corps de chasse?
6: quand tu es à l'armée toute la journée, tu fais 8h midi, 13h, 16h de la musique, tu apprends beaucoup
1: de choses. Ouais, tu as du temps. Tu faisais partie de la fanfare de la ville après. Bravo, hein, franchement, parce que bah, tu t'es investi bah, dans plein de choses. Aujourd'hui, tranquille, 48 ans, en Alsace, et tu pêches.
6: Ah oui.
1: J'adore ça.
6: Ah, ça, j'adore.
1: Tu vas où ? T'as des petits coins à nous recommander ?
6: Dans les petits coins, plans d'eau et des petits étangs au bord de la France. Hein, voilà quoi.
1: Bien sûr, une fois par mois, tu tentes de pêcher la carpe, mais tu la remets à l'eau. Ça, c'est bien.
6: Oui.
1: C'est une bonne chose.
6: Bah, chaque poisson qu'on pêche, on la remet à l'eau. Si on veut manger du poisson, on l'achète.
1: Oui, bah oui, bah tout le monde ne fait pas comme toi, donc c'est bien de le dire. Allez Sébastien, on va tenter d'aller pêcher un bon point là, qui nous permettrait bah, voilà, d'être en tête. Allez. Avec cette question... Ça, c'est le Haka, c'est les rugbyman. Et on va aller faire un tour en Nouvelle-Zélande. On sait à quel point ils sont bons, hein, dans le Black. En Nouvelle-Zélande, la troisième langue officielle, c'est la langue des signes. En Nouvelle-Zélande, moi j'affirme, la troisième langue officielle, c'est la langue des signes. Vrai ou faux, top chrono, 5 secondes.
6: Je dirais vrai.
1: Tu dirais vrai.
6: Alors, je te dis quelque chose.
1: En Nouvelle-Zélande, on parle anglais, on parle maori et on parle la langue des signes. Et je trouve que c'est super. C'est un cas rare au monde qui inclut, bien sûr, symbole d'inclusion à des personnes sourdes. C'est un exemple à suivre. Bravo!
0: Nathalie, 1 point. Sébastien, 2 points. Et là, tout de suite, vous écoutez ici. Et on va partir avec Johnny Clegg et Savuka, Scattering of Africa. Tu la connais, la Corée?
1: Bien sûr.
0: Wow.
1: C'est YMCA que vous faites.
0: Allez, tout de suite, on vous embrasse, mes petits choux.

0: Johnny Clegg et Savuka. Alors on a fait la Corée avec Valérie. Hein.
1: Bien sûr.
0: Scatterlings of Africa, on y était.
1: Scatterlings of Africa. Jingle, jingle.
0: J'aime bien la Corée.
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1: Nous sommes au taquet avec Nathalie qui a un point, Sébastien qui en a deux. Nathalie, oh Nathalie qui a plein de qualités, on l'a vu, hein, elle est formidable. Il paraît quand même que tu argumentes toujours dans ton sens à toi, tu penses que tu as toujours raison.
3: Ah, j'aime bien, ouais.
1: Ouais, tu aimes bien avoir toujours raison.
3: Hein? Mon mari me dit des fois que j'aurais dû être avocate.
1: Ah bah, tu vois, voilà. Et voilà. Bah écoute, on peut pas tout faire, hein, mais... Et paraît que petite, ton surnom, c'était Mêle-tout, parce que tu te mêlais de tout.
3: Ah oui. Oula, oui, ça m'a pourchassé, hein. Ouh là là. Avec mes cinq frères et sœurs, c'était difficile.
1: Ah, voilà, les cinq frères et sœurs, Mêle-tout, c'est bien. J'aime bien ce petit nom, Mêle-tout, ça fait un... Hein,
0: c'est rigolo. Comme les frères Rap-tout, les frères Mêle-tout, voilà, c'est ça. Comme c'est, les Rap-tout.
1: C'est pas pareil, hein, les Rap-tout, c'est des voleurs de banque.
0: Oui.
1: Je ne pense pas que Nathalie braquait des banques.
0: C'est de la bonne famille, quoi, enfin, je veux dire, c'est des cousins éloignés.
1: D'accord. Alors, Nathalie, tu sais que là, c'est le moment du quiz musical. Aujourd'hui, c'est l'intrus. On va te passer trois chansons qui s'enchaînent. Il y a deux fois le même chanteur, là il s'agit de femmes, deux fois la même chanteuse, et une fois c'est une autre chanteuse. Il faut que tu me dises qui est l'intrus. Écoute bien.

0: Allez, qui chante, c'est qui l'intrus? Top chrono 10 secondes.
1: Whitney Houston.
0: Pop, pop, pop, pop, pop, pop, pop, da, da.
2: Olé.
0: Oui, c'est Whitney Houston. Bande originale de Bodyguard. Bravo, ça te fait 2 points, Nathalie. Tu passes en tête, tu as 3.
2: Chanson qui a été proposée à Céline Dion au départ.
0: Oui, bah c'est Whitney. C'est Whitney qui l'a chanté.
2: Eh oui, Céline Dion qui sera chez nous, hein, à Paris, au mois de septembre, pour une série de 16 concerts. Bon.
0: 10.
2: Il y en a 16.
0: Ah bon?
2: Ah bah
0: finalement, il y en a 16.
2: Ah, 6 de plus, vous connaissez le marketing, oh, Valérie. J'en ouvre 10, puis 3 jours après, j'en ouvre 6 de plus.
0: Ah bah c'est super.
2: Bah bien sûr. Sébastien, fan de Céline Dion? Pas du tout. Pas du tout.
3: Non, du tout.
2: Du tout. Mais des chevaux, par contre. Tu fais partie, ou en tous les cas, tu t'es investi dans une association qui s'appelle Andy Cheval. Tu nous en dis un petit mot?
3: Mais écoutez, c'était une association dans les années 2000, 2001, 2003.
2: Ouais.
3: On faisait des tournages, voilà, avec des handicapés.
2: D'accord.
3: Que ce soit une grande personne ou une petite personne. Et voilà, on s'est investi dans ça. Et là, l'association a fermé, voilà quoi.
2: Bon, mais c'est bien quand même de citer, tous ceux et celles qui aident les animaux, les associations qui aident les animaux, même si elles n'existent plus. Voilà, ça s'appelait Andy Cheval. Monsieur a un petit peu le vertige, mais aime les activités à sensation. Non, pas du tout. Moi, de la sensation, j'en ai tout de suite. C'est une sensation musicale qui arrive. Tu chantes un peu? Tu pas, non, hein?
3: Un petit peu, trop musique comme ça.
2: Allez, on va voir.
0: Je te signale que les goûts de ton candidat, c'est le hard rock. Hein. C'est Metallica, Rammstein et Iron Maiden.
2: Alors, c'est pas du tout ce qui arrive. Voici donc 3 chansons. Il y a un intrus. À toi de l'identifier, c'est parti.

0: c'est pas Metallica. Top chrono, on y va. Qui est l'intrus? Qui as-tu reconnu?
1: Le troisième, mais je pourrais pas vous dire qui c'est.
0: Ah, t'as pas reconnu l'intrus dans tout ce qu'on écoute là?
1: Non.
0: T'as reconnu aucun artiste. Alors, Nathalie, à tout hasard, tu l'avais ou pas?
2: Non, pour moi, c'est celui du milieu qui est l'intrus.
0: Oui, bah oui. Mais...

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3: Formidable.
2: 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Voilà.
3: J'ai tout compris, j'ai tout compris.
2: Oh là là, jingle. Allez. Alors, nous sommes avec Nathalie qui a 3, Sébastien qui a 2. Alors, Nathalie, on va parler d'amour. On va parler de ta rencontre avec Franck. Ah là là. Ça s'est passé dans un endroit où on ne dirait pas que ça peut être une rencontre de l'amour. Hein. Ça s'est passé au Center Park de Picardie.
3: Ah.
4: Oui.
2: Ah, et voilà. Et oui, parce qu'elle part avec ses enfants, ma petite choupette. Elle va avec ses enfants fêter Noël au Center Park, faire du toboggan, à qui mieux mieux. Et là, tout le monde fait la fête. Et même le Père Noël fait la fête, c'est ça? Il danse, le Père Noël.
4: Ah ben au début, il était sur son fauteuil de Père Noël. Et puis, il y a eu à la queue leu-leu qui s'est lancée. Et puis, je ne l'ai pas laissé prendre le début de
2: la queue leu-leu
4: pour tout le monde. Et je l'ai chopé, je l'ai pris devant moi. Et puis, il s'est dit, mais qu'est-ce que c'est cette donzelle? Et puis, voilà.
2: Alors, et puis, voilà.
4: C'est notre première rencontre.
2: Voilà, le lendemain, pof, il lui propose quand même de boire un verre avec le Père Noël. Hein, parce que le Père Noël, il finit à 20h. Et du coup,
4: voilà,
2: il a séduit.

0: Lui et la maman et les enfants, bim bam boum, tout ça sous la piscine avec les vagues.
1: Lui n'allait pas à la piscine parce qu'il travaillait,
0: ouais.
1: Mais voilà, après son réveillon de nouvel an à Center Park où il gérait toutes les équipes d'animation, eh bien il est venu me rejoindre chez moi.
0: Et voilà.
2: Vous êtes en train de me dire que c'est la mère Noël qu'on a au téléphone.
0: Exactement,
2: là.
0: Nous avons la
2: et
0: mère
2: Noël. Elle s'est mariée.
0: Évidemment,
2: ah ouais, quand même.
0: Elle a épousé le Père Noël,
2: oh
0: vit avec les lutins là-haut dans le nord. Et donc ça fait 18 ans que vous êtes ensemble.
1: Oui.
0: Ça, c'est de l'amour. Et ça fait 12 ans que vous serez... Enfin, ça va faire vos 12 ans en juin, c'est ça?
1: C'est ça. Enfin, 12 ans officiellement, on s'est mariés en mars à la mairie. Mmh. Donc, on est déjà mariés depuis 12 ans et on a fait la fiesta religieuse et fiesta avec les copains le 28 juin. Donc,
2: c'est faire la fête, le Père Noël. Hein.
0: Bah, le Père Noël...
1: Ah, ben oui.
2: Mais dites-moi, Valérie, est-ce que ce serait pas temps de ressortir...

0: c'est une chanson d'un 30 avril.
1: Voilà, voilà. Exactement. Bien sûr, son mec c'est le Père Noël. Alors Nathalie, écoute bien, c'est une question qui peut te permettre de gagner 3 points de plus. C'est la question à choix multiples. Écoute bien la question et ensuite les choix. Combien de touches possède un clavier d'ordinateur standard, le clavier de base? Alors écoute bien. 71, 98, 105 environ, ou le nombre de dents de Éric Bastien. Alors, combien de touches possède un clavier d'ordinateur standard? 71, 98, environ 105. Le nombre de dents d'Éric Bastien, top chrono, 10 secondes.
0: On peut appeler un lutin si elle veut comme ami. Hein.
2: Moi, je dirais 105. Hein.
1: Et tu... Eh ben, tu fais très très bien. Wow. 105, Azerty, QWERTY, c'est 105 touches avec des variations selon les modèles. Bravo, 3 points de plus, tu as 6.
0: C'est facile pour elle, il y a tous les cadeaux à la maison, voilà, il y a des ordinateurs partout. La femme du Père Noël quand même, cette émission est classe. Sébastien, tu as une relation cachée avec quelqu'un de connu dans le monde ou pas du tout?
3: Non, du tout.
0: Bon, pas du tout. Sébastien, il est en couple avec Élodie. Comment vous êtes rencontrés avec Élodie? Enfin, si c'est pas indiscret. Hein.
3: Sur une application de rencontre.
0: Une application de rencontre, ok. Alors elle était gendarme.
3: Oui.
0: Elle est peut-être encore d'ailleurs, hein.
3: Non.
0: Non, elle est plus gendarme. Mais alors, elle habitait pas en Alsace?
3: Non, dans les Vosges.
0: Elle était dans les Vosges. Elle était où dans les Vosges? À quel endroit?
3: Épinal.
0: Ouais, donc Épinal, l'Alsace, pas très loin, mais c'est pas totalement à côté. Du coup, vous avez fait comment? Des petits
3: allers-retours? En fait, elle venait chez moi. Et le 2 mars, on s'est mis en couple.
0: Là, récemment, le 2 mars?
3: Non, ça fait 10 ans.
0: Ah, ça fait 10 ans que vous êtes ensemble, un 2 mars. Bah écoute, félicitations. Donc elle est venue s'installer en Alsace. Tu peux nous rappeler l'endroit où tu vis, pour que je ne l'écorche pas?
3: À Ibersheim.
0: Voilà, et comment on appelle les habitants, d'ailleurs?
3: Je sais pas. Pour ça, à mon avis.
0: D'accord. On va quand même parler un petit peu de l'Alsace et de la cuisine alsacienne, juste un instant. On a dit que tout à l'heure, tu aurais rêvé d'être cuisinier. Tu continues de faire de la cuisine. Tu as quelques spécialités comme ça, alsacienne? On entend la musique d'ailleurs.
3: Choucroute, bake-off.
0: Toi, tu fais quoi?
3: Mariné.
0: Ouais.
3: De tout.
0: Je sais pas, à cette heure-ci, tu nous proposerais quoi à 13h là?
3: À 13h, une omelette.
0: Ah, l'omelette alsacienne?
1: Ah, c'est bon.
0: C'est quoi la spécialité de l'omelette alsacienne? Qu'est-ce qu'elle a de particulier?
3: Avec du lard, du jambon, du lard, des champignons, oui. Une petite salade avec des petits croutons par-dessus. Un petit peu vosgien et alsacien en même temps.
0: Et un petit vin alsacien avec modération. Oui, il faut bien un peu de salé parce que lard, il faut se donner bonne conscience. Mais écoute, ça donne envie. Nous allons jouer. Parce que l'envie de gagner des points est intacte avec cette question, à choix multiples. Quel chanteur français se cache derrière le nom de Claude Moine? Qui est Claude Moine? Est-ce que c'est Dick Rivers? Est-ce que c'est Claude Nougaro? Est-ce que c'est Eddie Mitchell? Bien, on le sait peu. C'est évidemment Valérie Damido. Mais ça, les gens ne le savent pas. C'est top chrono, 10 secondes. Qui se cache derrière le nom de Claude Moine? Dick Rivers, Claude Nougaro, Eddie Mitchell, Valérie?
3: Eddie Mitchell.
0: Ah oui, c'est une bonne réponse. C'est Monsieur Eddie, figure du rock français qui a débuté avec les chaussettes noires.
3: Eddie, merci à mon beau-père, les chaussettes noires.
1: Mon beau-père. Alors oui.
0: Bravo,
1: ça
0: hein.
1: Fait 6 pour Nathalie, 5 pour notre Sébastien. Et là, tout de suite, mon chanteur préféré.
0: C'est qui?
1: C'est Jojo, c'est Johnny. Il n'y a pas qui est le meilleur.
0: C'est marrant, Eddie, Johnny, même famille.
1: Johnny Hallyday, l'envie d'avoir envie. Vous écoutez ici, moi je vous embrasse, mes petits chatons. À tout de suite.

0: Merci. Holiday, Johnny Holiday. Oui, l'envie. Oui, l'envie.
1: Oh là là.
2: C'était lundi votre fête, hein.
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0: Mais qui n'aime pas Johnny, s'il te plaît?
2: Bah, tout le monde aime Johnny. Mais vous êtes très très ambiancé quand même sur Johnny Hallyday.
0: Hein. Évidemment. Ouais. Alors,
2: je vois que vous êtes un peu. Ça y est, hein, ça y va. Johnny Hallyday qui passe à la radio, ça y est. Hein. Alors, ça y est.
0: Déjà, tu vas te calmer, petit bonhomme. Et tu vas me laisser parler à ma candidate. Alors Nathalie, tu es en tête, tu as 6. Alors, il paraît, dis donc, que c'est ta fille qui a organisé ton enterrement de vie de jeune fille. Comment ça s'est passé?
4: Oui, on est bien d'accord. Oh là, elle m'en a fait voir. Elle est venue me chercher avec toutes les copines et la famille. On n'était que des filles sur mon lieu de travail. Elle m'a fait déguiser en clown. Et je travaillais à l'époque sur les Champs-Élysées où je tenais un gros showroom. Oh. Et puis, je suis sortie. J'ai dû tenir un panneau au milieu des Champs-Élysées où il était mis klaxonné. Je danse pour vous. Alors, ils se sont donnés à cœur joie.
0: Donc, tu as dansé
4: déguisé. C'était la première.
0: Oh oui, voilà. Tu as dansé déguisé en clown quand même. Voilà.
4: Voilà.
0: Ok, et ensuite.
4: Ensuite, on a descendu les Champs-Élysées où là, je devais embrasser des hommes et je devais arriver à 1000 kilos au total.
0: Ah ouais, c'est-à-dire à chaque fois, tu demandais le poids du gars, un bisou, 100 kilos, 80.
4: Exactement.
0: Et c'est pas tout, paraît qu'il y a eu du Chippendales.
4: Ça a fini dans un sous-sol d'une petite taverne où on a fait un quiz musical pendant le repas et puis tout d'un coup tout le monde a été écarté. Il y a eu une chaise au milieu sur laquelle on a assis la future mariée, c'est-à-dire moi, et est arrivé un bel âtre.
0: Oh là là.
2: Mais il est au courant le Père Noël?
0: Mais évidemment, il s'en fout, le Père Noël.
4: Il l'a su quand je lui ai raconté après.
0: Et voilà. Ah ben ça c'est bien, moi j'aime bien. J'aime beaucoup ce genre d'histoire. Alors.
4: Ah, c'était sympa.
0: Alors là, il va falloir que tu gagnes. Tu vas marquer 5 points, je le sens, tu vas gagner. Écoute, on a écouté Mariah Carey, on va repartir à Noël.
4: D'accord.
2: C'est drôle.
0: Ah, jingle bell, jingle bell, jingle bell, rock. Alors écoute bien. Comment s'appellent les petites figurines en argile qui ornent les crèches à Noël? Comment ça s'appelle les petites figurines qui ornent les crèches à Noël? Top chrono, 10 secondes.
4: Les chantons de Provence, enfin les chantons.
0: Ouliriri, jingle bell, jingle bell, jingle bell, rock. Jingle bell, rock. Eh oui, c'est les chantons. Ça représente la nativité, les rois mages, les personnages du village, les savoir-faire des centons. Bah, c'est magnifique. Ça te fait 11 points, ma chérie.
2: Sébastien, on va pas se laisser faire par la mère Noël. Hein. Attention, hein, Sébastien.
0: Oui. Jingle bell, jingle bell.
2: Ouais, on a des arguments. Hein. Nous aussi, on s'est passé par la cheminée.
5: Toutes les réponses qu'elle a données, moi, je les avais en tête.
2: Exactement, mais ça, c'est une évidence.
0: Mais bien sûr.
2: Le problème, c'est que c'était pas les tiennes. Mais Sébastien, bon, t'es pas très loin. Elle a combien, là, vous m'avez dit?
0: 11 points.
2: Ah, elle a déjà 11 points. Sébastien, t'as 5. On va essayer de faire un petit peu plus dans un instant. On va se redire que tu adores les voyages. Alors, tes parents faisaient partie d'une association Alsace-Tchernobyl. Donc ça, c'était quand tu étais petit. Et du coup, il y a eu des échanges avec des enfants quand tu étais gamin?
5: Oui, tout à fait.
2: Et c'est bien, ça veut dire quoi? Que t'as rencontré, je crois, une petite fille plusieurs fois l'été?
5: En fait, non, ouais. c'est des personnes qui ont été contaminées dans les années 90. La fondation a été créée. Et en fait, il y a une fille qui venait chez nous toutes les années jusqu'à l'âge de 12 ans.
2: Et t'as gardé un contact avec cette petite fille ou pas?
5: Ah oui.
2: Ah, encore aujourd'hui? Oui. C'est super.
5: Ah, encore aujourd'hui, ça fait 22 ans.
2: Ah, c'est génial. Bah, c'est top. Elle vit où? Aujourd'hui?
5: En Alsace. Maintenant, elle est en Alsace, à cause de la guerre.
2: Voilà. Ah, elle est venue vivre en France. Ah oui, donc c'est plus facile pour garder un contact avec elle.
5: Nous, on y était en vacances là-bas, mais. Ah.
2: Oui, j'imagine. Voyage, tu aimerais visiter le Canada?
5: Oui.
2: Pourquoi?
5: Ah, le froid, et les grandes verdures, et voilà.
2: Ah, t'aimes le froid, toi?
5: En Alsace, il y en a aussi, mais...
2: Et du froid. Non, mais c'est surprenant. Surprenant que tu dises que tu veux le grand froid, quoi. T'as pas envie un peu de soleil, un peu de chaleur?
0: Mais tout le monde aime le soleil, voilà.
2: Bah, quand même, vous aimez bien le soleil, vous.
0: Mais tout le monde n'aime pas le soleil.
2: Ouais, non, mais il aime le grand froid.
5: Tout le monde, voilà, tout le monde n'aime pas le soleil.
2: Exactement. Voilà. Défaut trop gentil. Oh, bon, nous, on aime les gens très gentils. Un peu bordélique, quand même, hein, si j'ai bien compris aussi, avec les vêtements.
5: Bordélique et trop gentil.
2: Ouais, voilà. Bordélique et trop gentil, on t'a bien résumé. Et puis, tu aimerais déjeuner avec Mylène Farmer. Ça, ça serait ton rêve absolu.
5: Ah oui.
2: Pourquoi? Parce que j'ai cru que t'as dit que t'étais fan de Metallica.
5: En fait, ce qui était quand moi j'étais en apprentissage, quand j'avais un moment de mélancolie, je mettais Mylène Farmer et voilà.
2: T'es fan quoi? Oui, bah ça s'explique pas. Allez, voici ta question. Elle vaut 5 points. On va écouter une petite comptine avant de te la poser.
1: Napoléon
2: la question.
1: Napoléon est mort à Sainte-Hélène. Ah. Son fils Léon lui a crevé le bidon.
2: Ah, mignon ça.
0: C'est hyper mignon. Son fils Léon lui a crevé le bidon. C'est hyper. C'est vrai, c'est ravissant.
2: C'est frais.
0: C'est frais. C'est voilà.
2: Tout ce qu'on
0: Allez,
2: aime.
0: Pose la question. Va.
2: Quel siècle a vu naître Napoléon Bonaparte? Quel siècle a vu naître Napoléon Bonaparte? 10 secondes, top chrono.
5: 17e.
2: Napoléon Bonaparte est né le 15 août. C'était à Ajaccio en Corse. En 1769, c'était le 18e. Un siècle plus tard, je suis désolé.
0: Alors, 11 pour Nathalie, 5 pour Sébastien. Il restera le bingo pour vous départager. Et là, tout de suite, on part avec Marine Escroc. Vous écoutez ici. À tout de suite, mes chéris.

0: Marine avec Escroc sur ICI.
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2: Nous sommes au taquet avec Nathalie qui a 11, Sébastien qui a 5. Alors Nathalie, il paraît que ta mère voulait t'appeler Sophie.
3: Oui.
2: Les malheurs de Sophie, et justement.
3: Exactement.
2: Hein. Et voilà. Sauf que ta marraine, elle n'a pas voulu, à cause des malheurs de Sophie, justement.
3: C'est ça. Elle avait 11 ans et ça lui faisait très peur.
2: Bah oui, les malheurs de Sophie, elle tombe dans la chaux, elle mange des chocolats, elle est malade, elle fait que des bêtises.
3: C'est ça. Mais... c'est ça. Il lui arrive que des bêtises.
2: Ouais, mais apparemment, quand même, tu t'appelles pas Sophie, mais t'as quand même eu plein, tu fais plein de bêtises. T'es un peu gaffeuse. T'es un peu Pierre-Richard.
3: Bah, je l'ai quand même en troisième prénom. Et puis, j'y échappe pas au malheur de Sophie. Mais effectivement.
2: Oh là là là là. Et qu'est-ce qui t'arrive comme malheur?
3: Oh ben, de tout. Il y a un train en retard, c'est le mien. Il y a un avion qui décolle pas, c'est le mien. Je pars en voyage sans passeport. Je prends un bateau, il n'y a pas de siège à ma place. Je vais chez des amis.
2: Malheurs de Sophie.
4: Ça sent pas bon pour vous, ça.
2: Alors, ça sent très bon pour moi. Et tu vas bien te taire. Et pour encourager ma candidate, nous allons passer une chanson qui annule toutes les méchantes choses que dit Éric Bastien. Tiens.
3: Be happy.
2: Manat. Alors écoute bien ton bingo. À mon top chrono, tu vas avoir 10 secondes pour me donner les noms d'un maximum de criminels, meurtriers, tout ce que tu veux. Les méchants, hein. Tous les criminels et les meurtriers célèbres que tu connais, même les voleurs. Attention, c'est parti, max de criminels, voleurs célèbres, top chrono.
3: Oh là là, alors, des criminels célèbres. Alors là, je suis vraiment perdue.
2: Alors, bah écoute, c'est fini. Mon chéri, il y avait Al Capone, Landru, Pablo Escobar, Thierry Paulin, Violette Nozière, Fourniret, Jacques Lébrun, Guy Georges, Charles Manson, le docteur Petiot, Dupont de Ligonnès, Messrine.
3: Nullissime. Sorry.
2: Zéro, t'as intérêt à ce qu'il fasse zéro, hein. Je te le dis tout de suite.
4: Eh, ça a bien marché, hein. C'est super. On l'a adoré.
2: Voilà.
4: Sébastien, elle l'a dit, Valoche. Je crois qu'on n'a jamais eu cette situation. Il faut quand même que tu fasses un.
2: Ouais.
4: Parce que si tu ne fais pas un, on revient au score actuel. Et elle peut encore venir pour la finale. On est bien d'accord.
2: Ouais.
4: Bah oui, c'est ça.
2: Le gars, c'est tellement pas ce qu'il raconte qu'il me regarde en disant c'est ça ou pas.
4: Non, mais bon, je réfléchis au porte-bonheur, tout
2: oui,
4: ça.
2: Oui, bien sûr.
4: Lui, il aime une certaine musique, on l'a dit, la musique un peu hard, un peu métal. Alors, on va d'abord commencer soft avec U2, que tu adores. Ça va. Mais on a un tout petit peu plus violent quand même. C'est Rammstein. Aux amis du soft, hein.
5: Ah, ça c'est bon ça.
2: Ouais, c'est pas la plus violente de Rammstein.
4: Non, on y va doucement. Ça c'est un groupe, c'est un groupe de métal, quoi. Voilà, c'est un groupe.
2: Quand on jouait, n'oubliez pas les paroles chez Nagui et qu'il faut pas entendre ce qui se passe derrière nous. Il nous met ça à fond avec un casque.
4: Ah oui.
2: Du Rammstein.
4: Ah oui, ça fait un petit peu mal aux oreilles. On va te souhaiter bonne chance. Merci déjà d'avoir été avec nous. N'oublie pas l'enjeu. Quand même, il y a un très beau séjour à gagner dans le Cotentin. Un point, je te demande one point.
2: One point.
4: On t'envoie pas de musique de porte-bonheur, nous.
2: Ouais.
4: En 10 secondes, t'es prêt ou pas, Sébastien?
5: Très bien.
4: Je rappelle que depuis midi, t'es mon team leader.
2: Allez.
4: Tu vas devoir nous citer en 10 secondes un maximum d'inventeurs scientifiques célèbres. Les inventeurs scientifiques célèbres, top chrono.
5: Angélis, Victor Hugo.
4: Oui.
2: Victor Hugo, non, il a rien.
4: On peut remettre la musique pour le bonheur, tellement elle fonctionne super bien.
2: Voilà.
4: On est sur du 0-0, les gars, là.
2: Il y avait Archimède, Benjamin Franklin, Michel Faraday, Pasteur, Graham Bell, Edison, Nikola Tesla, Marie Curie.
4: Bah oui.
2: Einstein, Stephen Hawking, Darwin, Eddie Lamar, Roland Moreno. Bon, et écoute, Nathalie, t'as compris?
4: Bravo!
2: T'as gagné. gagner. T'es là demain avec nous pour la finale, ma Nathalie.
4: Coup de bol, hein.
2: Et voilà, yeah, exactement. Tu tenteras donc de gagner 3 jours, 2 nuits pour 4 personnes à la découverte de l'île Tatiou. C'est une île, bon, c'est une île un petit peu mignonne, au-dessus de la Normandie, dans le Cotentin, comme l'a dit la personne. Mmh. Tu pourras y aller avec un bateau amphibie. Tu pourras te balader sur le vieux Gréement. Et pour y aller, tu auras 100 euros de carburant. Si tu ne gagnes pas ça, tu gagneras
4: la machine à café Nespresso 32 dosettes, 6 verres en verre. Bravo Sébastien quand même.
2: Bah oui, bravo Sébastien.
4: Ah oui, je suis triste pour Sébastien.
3: Oui, bravo Sébastien.
2: Ah
3: oui.
2: Et bah voilà, mais enfin c'est quand même.
4: C'est donc le jeu.
2: Ce qui veut dire que moi demain j'ai 3 candidats.
4: Comment ?
2: J'ai 3 candidats. Et toi t'en as un. Voilà. Mm-hmm. Hein, voilà, voilà.
4: Et bah c'est pas grave, parce que même avec un, on peut faire des merveilles.
2: Bien sûr. Allez, je remercie Diana à la technique, Céline on the realization. Nous avons au standard, nous avons la très jolie Alexandra, Maître Coupez au savoir, Éric Bastien à la loose.
4: Voilà. Vous prenez votre accent français en parlant de moi.
2: Bah parce que tu sais pas, tu comprends et même pas quand je fais un accent.
4: Je ne comprends rien de ce que vous dites.
2: Allez, je remercie tous ceux qui nous écoutent, tous ceux qui jouent avec nous. Je vous embrasse tous un par un demain, mes petits chéris. Dis donc, il n'est pas un peu l'heure d'aller se coucher ?
4: Oui, parce que là, on vient de passer un bon moment avec le best-of d'Otake. Faut quand même qu'on récupère pour tout à l'heure, là. Hein.
2: Et puis surtout, c'est l'heure que Johan Guérin nous informe.
4: Il est là, Johan Guérin ?
2: Mais oui !
4: Le grand Johan Guérin ?
2: Bien sûr !
4: Il arrive tout de suite avec Ici, dès 5h. Ouais.

0: Alain Souchon, quand je serai KO, pour vous souhaiter la bienvenue. Bonjour.
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0: Si vous êtes KO à l'heure du réveil, on est là pour vous donner la bonne énergie nécessaire pour démarrer la journée avec l'équipe des Lève-Tôt, Emeline, Saveria, Mélodie, Vincent et Aude Razo. Bonjour Aude.
3: Bonjour Johan Guérin, est-ce qu'on a dormi cette nuit?
0: Non.
3: Pas du tout, pas du tout. Visiblement, ma rue est devenue la rue officielle de célébration des matchs du Paris Saint-Germain. J'ai eu droit à tout, les fumigènes, les pétards, bref, le PSG qualifié pour la finale de la Ligue des Champions.
0: Est-ce que je ne vous ai pas dit, c'est que j'ai envoyé des pétards juste en bas de chez vous.
3: Ah, vous étiez sous la fenêtre.
0: Exactement.
3: Pas dormi.
0: Ah, je suis désolé. Bon, si vous utilisez souvent la voiture, ça va vous intéresser. On vous dit comment devrait fonctionner l'aide du gouvernement pour les grands conducteurs, les gros rouleurs. Rendez-vous dans 5 minutes avec Valère Correa. 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
0: Jeudi 7 mai, très bon début de journée. Soyez les bienvenus, 5h. Le Paris Saint-Germain va donc défendre son titre dans 3 semaines en Ligue des Champions.
3: Bataille acharnée hier soir sur la pelouse du Bayern Munich et à l'arrivée, ce match nul, un partout, cette qualification pour la finale de la Ligue des Champions et ce PSG qui s'offre le droit de rêver à une deuxième étoile, Xavier Monferrand.
4: Ce devait être la copie du match aller, un festival de buts. Mais le feu d'artifice a pris l'eau. Le PSG a su faire déjouer le Bayern au point de tout repousser ou presque. Les défenseurs ont pris leur revanche et le capitaine brésilien du PSG, Marquinhos, n'est pas peu fier.
5: C'est ça la clé, la force de notre équipe. Je crois que quand il y a des matchs qu'il faut défendre, que nous on doit être derrière le ballon, être bas et défendre jusqu'à la fin comme on a fait encore aujourd'hui. Ça montre la valeur de l'équipe, ça montre comment notre équipe elle est prête pour affronter toutes les difficultés qu'on peut avoir dans un match.
4: Chelsea, Liverpool, puis le Bayern Munich, le PSG est allé la chercher sa place en finale. Un parcours de costaud et ce n'est pas une fin en soi pour l'attaquant parisien Désiré Doué.
6: On y va pour gagner, pas pour défendre quoi que ce soit, on y va pour gagner. On sera surmotivé, c'est une finale de Ligue des Champions, il peut tout se passer. Mais voilà, on s'enflamme pas, on reste humble. On est sûr surtout de nos qualités, de nos forces. On sait où on veut aller et on sait ce qu'on veut accomplir encore cette année.
4: Deux finales de suite, c'est déjà rare, mais le PSG veut désormais être le 9e club de l'histoire du foot européen à conserver son titre.
3: Rendez-vous le 30 mai à Budapest pour cette finale PSG-Arsenal et donc peut-être une deuxième étoile parisienne. Scène de liesse hier soir dans Paris avec pétard fumigène, je le disais, on vous fait vivre tout ça en ambiance à 5h30, restez avec nous.
0: Avance à 5h02 sur votre radio ici, l'actualité marquée aussi par la mort d'une adolescente de 14 ans.
3: Et la très forte émotion dans l'Aisne, dans la petite commune de Fère en Tardenois. C'est là que la jeune fille a été poignardée hier matin sur le chemin du collège. Un suspect de 23 ans arrêté. Les amis, les voisins sous le choc au micro de Mathieu Bonnour.
7: C'est sur ce petit chemin de terre coincé entre des immeubles vieillissants aux façades mal entretenues et le collège que le corps de cette jeune fille a été retrouvé. Même pas 10 minutes à pied pour tous les élèves du quartier qui passent par là.
8: Ça aurait pu être moi parce qu'on était proches quand même. Enfin, on était à 10 mètres même pas.
7: Emma voit cette fille qu'elle connaît bien avec son sac rouge.
8: J'ai vu qu'il y avait Chloé qui habite juste en bas là. Je vois qu'elle est partie chez elle et elle est derrière moi. Et je tourne la tête et je la vois plus. Et depuis, j'ai peur d'être toute seule dehors.
7: Toute la journée, elle s'envoie des messages avec sa maman. Emmanuel, qui essaye de la rassurer, est difficile de trouver les mots.
9: Ça aurait pu être ma fille, hein. Elle était dans la même rue au même moment, donc on sait pas. Ma fille, c'est ce qu'elle m'a dit aussi. Elle se pose des questions et on y pense. Hein. Les parents, on pense aussi aux parents de cette jeune fille.
7: Dans un des appartements, la fenêtre donne sur ce chemin au loin. Stéphanie et Antonio, deux parents, n'en reviennent pas.
10: On doit pas faire ça à une gamine qui a même pas connu la vie. On s'est acharné sur cette gamine. C'est inadmissible.
11: Ça nous a un peu choqué, quoi. Ça fait toujours mal au cœur. Une enfant qui va à l'école, qui se fait tuer comme ça dans un... Ici, surtout ici, c'est calme.
7: Les enfants de ce couple vont rester à la maison aujourd'hui, comme de nombreux autres voisins, effrayés à l'idée d'être dehors, seuls sur ce petit chemin.
3: Et selon le procureur, le suspect arrêté est peut-être un ancien petit ami de la collégienne. Il est toujours en garde à vue ce matin. Une enquête est ouverte pour assassinat. La consommation de carburant a fortement baissé le mois dernier, moins 11%, preuve que les Français s'adaptent à la flambée des prix des carburants, conséquence aussi d'un mois de mars où beaucoup se sont précipités à la pompe par précaution.
0: Et les collectivités s'adaptent aussi. On prend la direction de Laval.
3: Oui, parce que dès lundi à Laval, le bus coûtera moins cher. 50 centimes le trajet contre 1,30€ jusqu'à présent. Le carnet de 10 tickets passe à 4€ au lieu de 10, manière de proposer aux habitants une alternative abordable à la voiture. Et ça plaît, écoutez.
12: Ça sera super, ça va faciliter beaucoup de choses parce qu'il faut faire de l'économie. C'est la meilleure chose qu'on peut nous proposer cette année.
13: Une baisse de 80 centimes, ça fait du bien, quoi.
14: Ma foi, c'est une bonne idée. Si c'est moins cher, oui, je vais prendre plus le bus, je vais laisser ma voiture au garage. Moi, j'aimerais que le bus soit gratuit.
15: Moi, je trouve ça super bien, surtout que là, ça va être l'été, donc on va pouvoir plus se déplacer, pouvoir aller dans le centre-ville, faire des activités, se balader. Donc, je pense que c'est vraiment bien. C'est une bonne initiative.
16: Moi, j'adore l'étude parce que pour faire mes courses puis aller voir les copines.
17: 50 centimes, ça me semble raisonnable.
18: Je trouve ça génial. Ça évite de prendre la voiture. Tandis que moi, j'ai pas le permis, c'est encore plus génial. Ça motive pas pour passer le permis, j'avoue. Mais 50 centimes, c'est incroyable et je pense qu'il y aura plus de monde à prendre le bus. Après, j'espère qu'il y aura plus d'horaires parce que déjà que le B, il est un peu rempli le matin.
19: Je ne suis pas concernée étant que j'ai une carte à l'année, mais je trouve ça très bien pour les usagers qui le prennent de temps en temps.
3: Allez, on quitte le bus et on prend la route, la voiture en cette veille de jour férié. Si vous prenez la route, vous n'êtes pas seul. Un bison futé classe la journée rouge dans toute la France, dans le sens des départs, avec une circulation dense dès la fin de matinée en région parisienne et sur l'ensemble des grands axes français dans l'après-midi et jusqu'en début de soirée. Des routes chargées, un ciel beaucoup moins chargé en revanche, Johan.
0: Oui, c'est vrai. Alors, au lever du jour, il y a des brouillards qui sont nombreux du sud-ouest au Val-de-Saône, sur la Bretagne et Grand Est. Quelques averses qui s'attardent, tandis qu'en bord de Méditerranée, lui, le soleil s'impose déjà très largement. Et cet après-midi, c'est vrai, une nette amélioration se dessine sur l'ensemble du pays avec un soleil plus présent. Quelques averses tout de même qui ne sont pas à exclure sur le relief du massif central des Alpes et en Corse, sur les Pyrénées, elles pourraient même être localement orageuses. Les températures ce matin, un peu de fraîcheur à Caen, 6 degrés à Lille et Châteauroux, 7 à Paris, Bordeaux, Clermont-Ferrand et Limoges, 8. Nous avons 9 en ce moment à Rennes, Nantes, Toulouse et Dijon, 11 à Strasbourg, 13 à Ajaccio, 14 à Marseille. Côté maximal, elles sont en légère hausse avec 15-20 degrés en général sur le pays, jusqu'à 22 en Méditerranée.
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0: 5h06, excellent jeudi. Si vous avez du mal à avoir les yeux en face des trous ce matin, ça peut arriver. Oui, oui, on vous réveille avec le titre parfait pour ça, Paris Latino, de Bandolero, titre qui annonce en plus le retour du soleil un petit peu. Et ça, forcément, on aime, on valide. Très bon début de journée.

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2: Il n'y a pas à dire, c'est un titre qui aide à sortir du lit, ça, de bon matin. On aime et on partage avec vous Bandolero et Paris Latino, 5h10.
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2: Aude, quand il y a un match de foot comme hier, Bayern, Munich, PSG, il y a forcément un incontournable, c'est la bière pour accompagner avec modération. Et évidemment, je vous parle de bière ce matin. Imaginez un instant, vous brassez tranquillement votre bière dans le sud du Finistère, à Banalec, et soudain, les avocats de Yoko Ono débarquent via un courrier dans votre boîte aux lettres. C'est l'aventure qui est arrivée à Aurélien Picard, sa petite brasserie de l'imprimerie, commercialisée depuis 5 ans, une bière au citron et au gingembre baptisée John Lemon.
5: Ah, joli jeu de mots.
2: C'est plutôt sympa. Jeu de mots acide qui n'a pas du tout fait rire la veuve de John Lennon, Yoko Ono. Résultat, mise en demeure directe.
5: Oh là là.
2: Ouais, vraiment, c'est sévère. Pour protéger en fait l'image de l'ex-Beatles, les avocats ont été clairs. Soit le nom disparaît, soit c'est 1 500 € d'amende par jour.
5: Ah, quand même.
2: Ouais, ça fait quand même un petit pactole. Mais en Bretagne, on a quand même de la ressource. Ce coup de pression s'est transformé en un coup de pub magistral. Les stocks s'arrachent et la John Lemon devrait bientôt renaître sous un nom plutôt sympa et tout aussi piquant, la Jaune Lemon.
5: Oui, mais maintenant elle est connue partout.
2: Exactement, c'est pour ça que voilà, on en parle et ils ont des stocks qui partent très très vite maintenant. 5h11 dans l'actualité ce jeudi, Aude.
5: Les dons du sang sont en baisse en ce mois de mai, donc si vous avez l'occasion d'aller donner votre sang, pas mal de collectes sont organisées loin des grandes villes. On mode d'emploi dans quelques minutes.
2: Ouais, sujet important dont on parle. Pour la musique du réveil, c'est avec le King of Pop. On vous réserve le meilleur ce matin. Michael Jackson, Black or White arrive dans 5 minutes. Mais avant, par ici les économies.
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2: Bonjour Valère Correr.
6: Bonjour Johan, bonjour Aude.
5: Bonjour.
2: Chaque jour avec vous, un bon plan pour notre pouvoir d'achat. Aujourd'hui, vous vouliez nous parler d'une aide pour les grands rouleurs en voiture.
6: Oui, je voulais faire le point sur les annonces récentes du gouvernement concernant la mise en place d'une aide pour les grands rouleurs afin de les soutenir face à l'augmentation des prix du carburant. Alors ça devrait concerner près de 3 millions de personnes quand même, selon le gouvernement, en particulier les personnes aux revenus modestes. Sur les critères, il faut être salarié ou indépendant, mais en tout cas travailler. Le demandeur doit appartenir à un foyer fiscal dont le revenu de référence par part au titre de 2024 est inférieur ou égal à 16 880 €. Là, vous trouvez toutes les infos sur le site du ministère de l'économie. L'autre critère est d'avoir besoin de beaucoup rouler pour aller travailler. Donc, soit vous faites une distance supérieure à 15 km pour le trajet domicile-travail, soit un kilométrage annuel supérieur à 8000 km. Sur le montant, vous recevrez 50 € dans les 10 jours de la demande.
5: Bon, Valère, si on pense entrer dans ces cases, comment on fait pour demander cette aide ?
6: Alors tout va passer par le site des impôts et à partir du 27 mai, c'est là que vous pourrez faire votre déclaration et l'aide devrait être sur votre compte en banque, donc dans le courant du mois de juin. Le gouvernement a promis une procédure très simple, qui sera d'ailleurs déclarative, basée donc sur la confiance. Notez que seuls ces moyens de locomotion seront concernés, véhicules terrestres à moteur à 2, 3 ou 4 roues, à motorisation thermique ou hybride non rechargeable, utilisé à des fins professionnelles et bien sûr régulièrement assuré à la date de la demande. Voilà, en tout cas, si vous pensez pouvoir en bénéficier, jetez un œil sur le site des impôts à partir du 27 mai prochain et puis n'hésitez pas à me dire ce que vous pensez de cette aide. Dérisoire, bienvenue. Mon mail, parisicileséconomies@radiofrance.com.
2: Merci Valère Correa. On vous met tous les bons plans, toutes les bonnes adresses pratiques en détail sur ici.fr, page Paris Ici Les Économies.
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2: 5h15, Aude, l'EFS, l'établissement français du sang, tire la sonnette d'alarme.
5: Comme tous les ans, au mois de mai, les dons de sang sont en baisse. Et oui, c'est plus dur de mobiliser les donneurs avec les week-ends prolongés. Alors si tu ne viens pas à l'EFS, l'EFS viendra à toi. Des collectes sont organisées. On est à Châtillon-sur-Indre, au nord-ouest de Châteauroux, avec le micro ici de Manon Klein.
7: Serrer le poing.
8: Annie, infirmière pour l'établissement français du sang, passe d'un donneur à l'autre et il y a certains visages qu'elle reconnaît comme celui de Xavier.
7: Ça fait déjà un certain nombre de fois que vous venez.
9: Bon bah oui, ça commence à faire. Oui.
7: C'est le 34e don aujourd'hui.
9: Bon bah voilà, c'est pas mal.
7: Voilà, ouvrez la main.
8: Et ça y est, tout est en place, il ne manque plus que la petite balle à malaxer dans sa main pour accélérer le processus. Xavier a oublié la sienne chez lui, une balle un peu spéciale.
9: Il m'avait personnalisé ma balle pour mon anniversaire.
7: Cassée, oui, pour votre anniversaire. Je me souviens venir donner son sang le jour de son anniversaire. Ouais. C'est beau quand même.
8: Xavier renouvelle l'effort cette fois pendant ses vacances.
9: Je reprends lundi, après j'ai le pont, après c'est fini.
7: Mais c'est ça la grosse difficulté, c'est tous ces ponts au mois de mai. Hein.
8: Les stocks de sang sont en baisse avec tous ces week-ends prolongés. Alors ici, même ceux qui n'ont pas de rendez-vous, comme Florent, sont acceptés.
10: Le planning était un peu bousculé, mais du coup, j'ai pu avoir du temps pour venir faire le don du sang. J'étais pas forcément sensibilisé étant plus jeune. Maintenant, il y a quand même les collectes proches de chez nous. On peut faire l'effort, ça prend pas si longtemps que ça. C'est simple, tout le monde peut faire.
8: Et c'est justement pour aller chercher ces donneurs en zone rurale que des collectes sont régulièrement organisées en dehors de la maison du don de Châteauroux. Collecte dans une ambiance musicale.
7: Alors, attends, on va mettre un petit peu de crooner. Alors, toc.
5: Allez, une petite musique toute calme et toute douce. C'est mieux, c'est sûr, pour donner son sang, c'est mieux que du hard rock. Hein.
2: C'est vrai.
5: Bon, alors, si vous voulez donner, mais que vous ne savez pas où, c'est tout simple. Je vous donne un truc. Vous allez sur le site web de l'établissement français du sang. Vous avez une carte de France. Vous zoomez sur là où vous habitez ou là où vous passez votre week-end. Et vous avez les points rouges pour les points fixes, les maisons du don. Et vous avez les points bleus avec les collectes mobiles plus loin des grandes villes. Hein. C'est très bien fait, c'est très pratique.
2: Ça, c'est parfait. Pour donner son sang, notez qu'il faut avoir entre 18 et 70 ans et peser plus de 50 kilos. 5h17, tiens, parlons d'un jeu devenu culte, les 12 coups de midi.
5: Oh là là.
2: Évidemment, rencontré ce matin avec un candidat qui s'est illustré, qui vient de quitter l'aventure, c'est Cyprien. Il se confie dans les coulisses télé dans un instant, mais avant c'est Michael Jackson avec Black or White pour vous souhaiter un très très bon réveil sur votre radio ici.

0: La légende Michael Jackson, Black or White. On parle beaucoup d'ailleurs en ce moment de Michael Jackson avec le film qui est en ce moment sur les écrans. Est-ce que vous l'avez vu ou pas?
1: Non, j'ai pas vu.
0: Je l'ai pas vu encore. Franchement, ça me donne très envie. Il est quand même déjà, il est sorti depuis 15 jours. 2,5 millions d'entrées en France pour ce film. Et Michael Jackson qui est interprété par son neveu, Jafar Jackson. 5h20. L'éphéméride de ce 7 mai. On souhaite une bonne fête au Gisèle aujourd'hui. Tiens, c'est l'anniversaire de l'actrice Véronique Jeannot, 69 ans. Du dessinateur du chat, le fameux chat, Philippe Geluck, 72 ans, et puis Franck Michael qui a 79 ans. C'est le 7 mai 1997 que le cinquième élément, un film culte de Luc Besson avec Bruce Willis, sortait aux États-Unis. Un monument de la SF à la française qui a conquis le monde.
1: J'adore ça.
0: Franchement,
1: j'adore ce film.
0: Ah ouais, non mais légendaire ce film. Et puis 7 mai 1977, que se passe-t-il ? Welcome to the Hotel California, titre légendaire hein, des Eagles, atteint la première place du Billboard, morceau dont le solo final reste l'un des plus célèbres de l'histoire du rock.
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0: On retrouve Patrice Gascoigne avec ses coulisses télé. Aujourd'hui, Patrice, vous êtes parti prendre des nouvelles d'un grand champion de jeux télé, un champion qui vient de quitter les 12 coups de midi.
3: Le dimanche 20 avril, vous étiez quelques millions à assister au départ volontaire de Cyprien, troisième plus grand maître de midi des 12 coups de midi.
4: Jean-Luc ?
5: Oui, Cyprien.
4: Je rends mon étoile maintenant.
5: Alors là, Cyprien n'est plus dans le jeu. On l'applaudit très très très fort.
3: Oui, vous avez bien entendu, le candidat Cyprien n'est pas éliminé des 12 coups de midi. Il a décidé de partir. Alors, je vous rassure, hein, si vous n'avez pas suivi, il part après 212 participations au jeu quotidien de TF1 et avec 861 337 euros de gains. Le voilà donc sur le podium des plus grands maîtres de midi. Alors, j'ai laissé un petit peu de temps à Cyprien pour reprendre son souffle après cette belle aventure et je lui ai demandé si on ressortait différent d'une si longue et excitante expérience devant les caméras des 12 coups de midi. Cyprien.
6: Alors, j'ai essayé pendant la plupart de mon parcours de pas trop changer, justement parce que dans des conditions aussi exceptionnelles, ça fait peur de perdre ses amis, de perdre ses repères, de perdre les habitudes qu'on a prises et qui sont bonnes. Donc j'ai fait beaucoup d'efforts pour essayer de rester le même.
3: Cyprien, maintenant que l'aventure Les 12 coups de midi avec Jean-Luc Reichmann est terminée, si vous aviez une petite anecdote pour nous dévoiler les coulisses du jeu de TF1.
6: Alors ce que les gens savent sans doute, c'est qu'on fait plusieurs émissions par jour, on en fait généralement 5. Et donc entre les émissions, moi j'avais une petite tente dans laquelle il y avait beaucoup de barres chocolatées, pas mal de compotes, de 3 jus de fruits. Et c'était un endroit un peu calme où ça me permettait de me ressourcer, sans forcément vraiment essayer à me concentrer, mais au moins pour passer des moments en dehors du jeu.
3: Alors je ne sais pas si Cyprien avec ses gains va se construire des châteaux en Espagne, mais lors de sa longue participation aux enregistrements en banlieue parisienne, vous saurez qu'il avait donc sa petite tente. Bon, Cyprien, maintenant, vous pouvez nous le dire, vous allez en faire quoi de ces 861 000 euros et des poussières que vous avez brillamment gagnées?
6: Alors pour le gain, honnêtement, je me suis toujours dit que ce serait un peu bête de prendre des décisions hâtives et de choisir des choses dans la précipitation. C'est une somme qui est quand même assez coquette et je voudrais pas prendre le risque de faire n'importe quoi avec. Donc pour l'instant, je vais réfléchir.
3: Le maître Cyprien a bien raison, il va réfléchir. En attendant, les 12 coups de midi se poursuivent du lundi au dimanche à 11h50 sur TF1. Tiens, c'est exactement comme les coulisses télé qui reviennent tous les jours ici.
0: Merci beaucoup Patrice Gascoigne et qui se retrouve aussi en podcast sur ici.fr et l'application ici. 5h24, on plonge dans la grande histoire ce matin avec le sucre de betterave qui est une invention de la guerre qu'on doit à Napoléon nous en France. Ouais. Stéphane Bern vous révèle tout dans 3 minutes, c'est passionnant, mais avant c'est le duo sucré Jack et Carla. Voici la recette.

0: Jake et Carla, la recette. Et la recette pour un bon réveil, c'est d'écouter Ici dès 5h. La preuve, un peu d'histoire maintenant avant l'actu à 5h27. Stéphane Bern, ce matin, on voyage au temps où une guerre changeait le goût de nos desserts.
1: En pleine guerre contre l'Angleterre, Napoléon mène un combat inattendu. Sauver le goût sucré. Parce qu'un empire en hypoglycémie, ça devient vite nerveux. Quand Napoléon Ier affronte l'Angleterre, il ne se contente pas des champs de bataille, mais attaque aussi le commerce. En 1806, il décrète le blocus continental dans le but d'asphyxier l'économie britannique. Le problème, ce blocus prive aussi la France des produits venus des colonies, et en particulier du sucre de canne. La stratégie est brillante, mais la sucrière, elle est vide. Alors, le sucre se raréfie, les prix explosent, les cafés deviennent amers, tout comme le peuple. Le mécontentement populaire monte et Napoléon s'inquiète. Il lui faut trouver une solution. Et il la trouve dans un drôle de tubercule. Depuis quelques décennies, des chimistes travaillent sur l'extraction possible des molécules sucrantes de la betterave. Dit comme ça, on est plus proche de la soupe que de la gourmandise, mais en temps de guerre, on ne fait pas vraiment la fine bouche.
2: C'est délicieux.
1: Napoléon mise tout dessus. Il encourage la recherche, finance des essais, soutient ingénieurs et industriels. Par décret, il impose même la mise en culture de 32 000 hectares de betteraves en France. Au mieux, ça fera du sucre, au pire, il y aura du rap dans les mangeoires et à la cantine. Le pari est audacieux, mais il fonctionne. En quelques années, la France devient capable de produire son propre sucre, en particulier dans le nord du pays. Mais après la chute de l'Empire, en 1815, le sucre de canne revient et déstabilise cette économie naissante. Certaines sucreries doivent même fermer leurs portes.
3: Vous avez de la pâte, vous avez du sucre.
1: Et c'est ainsi que le sucre est devenu une arme de guerre. Et la betterave, un glorieux soldat tombé au champ d'honneur dans nos assiettes.
0: Merci Stéphane Bern pour ce voyage dans le temps. 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Jeudi 7 mai, il est 5h30. Toute l'actualité en France et dans le monde, c'est le 90 secondes avec vous, Drazo.
4: Ça passe pour le PSG qualifié pour la finale de la Ligue des Champions après un énorme bras de fer, match nul, un partout hier soir face au Bayern Munich. Le PSG défendra donc son titre le 30 mai prochain à Budapest contre les Anglais d'Arsenal. Un homme de 23 ans, toujours en garde à vue ce matin, soupçonné d'avoir tué, poignardé une adolescente de 14 ans dans l'Aisne alors qu'elle était sur le chemin du collège. Il pourrait s'agir d'un ancien petit ami selon le parquet. Une enquête pour assassinat est ouverte. Si vous devez prendre l'avion dans les prochains mois, le ministre de l'économie Roland Lescure assure qu'il n'y a aucune crainte de pénurie de kérosène en mai-juin et peu de risques de pénurie pour la suite. Les annulations de vols pour l'instant restent assez exceptionnelles, souligne le gouvernement. À Caen, le déblocage du détroit d'Ormuz, la France déploie son porte-avions Charles de Gaulle dans la région du Golfe. Un signal pour dire que la France et d'autres pays sont prêts, si besoin, à sécuriser ce carrefour stratégique pour l'acheminement du pétrole mondial en cas de déblocage. Notez bien, une grève est annoncée à la SNCF pour le 10 juin, c'est un mercredi. Les syndicats déclarent, je cite, l'état d'urgence face à la multiplication des suicides de cheminots, des accidents du travail et des arrêts maladie. Sur la route, gare aux bouchons, la journée est classée rouge dans le sens des départs dans toute la France en cette veille de jour férié.
0: L'info du jour, c'est la joie dans les rues de Paris après la qualification du PSG pour la finale de la Ligue des Champions.
4: On est en finale, voilà les cris qu'on a entendus résonner dans Paris pendant des heures et des heures. Et puis la foule, les pétards, les fumigènes, la fête et le micro d'Emma Sarango.
5: Il y aura bien eu un petit faux départ des plus impatients.

0: touché par l'égalisation munichoise dans le temps additionnel.
1: On leur a offert un but pour l'honneur. Le fait de ne pas leur laisser marquer un but, c'était un peu une insulte.
0: Mais finalement, aux trois coups de sifflet...
2: On a réussi à gagner. Ok, 1-1, mais on a gagné.
0: Avec ces deux dernières rencontres, le PSG finit de prouver qu'il fait partie des grands Européens.
3: Bon voilà, on a été délivrés en 2025. On va en avoir 3 d'affilée, moi c'est ce que je souhaite, 3-4.
0: Mais au lieu de s'enflammer, beaucoup se méfient du dernier adversaire, Arsenal, leader du championnat anglais.
4: Je redoute leur jeu un peu bizarre pour une finale, ça peut être problématique.
0: À Budapest, en tout cas, le 30 mai, le PSG pourra compter sur un soutien hexagonal, veut croire ce supporter.
5: Là, derrière Paris, il n'y a pas que Paris, il y a vraiment toute la France qui est derrière.
0: On le penserait bien naïf si ce passant ne lui tapait pas sur l'épaule.
6: T'as un Lensois qui est avec vous, les gars. On s'est battu toute la saison pouvait. Mais en Europe, les gars, on vous soutient à mort.
0: Si le PSG s'imposait en finale, il deviendrait le 9e club européen à conserver son titre.
7: Et le coach parisien Luis Enrique aura l'occasion, donc dans 3 semaines, d'égaler un certain Zinedine Zidane. Zizou a remporté 3 fois la Ligue des Champions en tant qu'entraîneur du Real Madrid. Luis Enrique, lui, pour l'instant, en a 2 à son actif. Une avec le FC Barcelone, c'était en 2015. Une autre avec le PSG, c'était l'an dernier, on s'en souvient. Et donc, pourquoi pas la 3e, le 30 mai à Budapest.
8: Eh bien, pourquoi pas, ça c'est vrai. On aime jouer un bon football, mais on aime aussi gagner le combat. C'est d'ailleurs la réaction hier soir de Luis Enrique. 5h33, la météo au lever du jour. Les brouillards sont nombreux du sud-ouest au Val-de-Saône. Sur la Bretagne et Grand Est, quelques averses s'attardent, tandis qu'en bord de Méditerranée, le soleil lui s'impose déjà. L'après-midi, c'est une nette amélioration qui se dessine sur l'ensemble du pays avec un soleil beaucoup plus présent. Quelques averses qui résistent et qui ne sont pas à exclure sur le relief du massif central, des Alpes et en Corse. À noter sur les Pyrénées, elles pourraient même être localement orageuses, ces averses. Les températures ce matin à Caen, 6 degrés relevés, à Lille et à Châteauroux, 7. À Paris, Bordeaux, Clermont-Ferrand, Limoges, 8. Nous avons à Rennes, Nantes, Toulouse et Dijon, 9. 13 à Ajaccio, 14 à Marseille. Vos messages aussi sur la page Facebook ici, 3 degrés, 6 relevés dans le Loiret par Thierry. On a 7 degrés, 8. À 7 ou 8 degrés relevés à Falampin, c'est dans le nord, on salue Annie. 8 degrés, c'est à La Riche en Indre-et-Loire, on salue Claude. 12 à Saint-Léonard de Nobla, merci Marie-Laure. Même température tient à relever dans une belle destination qui fait rêver de bon matin, Saint-Tropez, ben oui, avec Mika qui y est, puis tiens, 10 degrés en Alsace, c'est Daniel qui nous donne cette info. Côté maximal, elles sont en légère hausse entre 15 et 20 cet après-midi en général sur le pays, jusqu'à 22 en Méditerranée.
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8: 5h35, le réveil vient de sonner. C'est une belle journée qui démarre. C'est tout le bonheur qu'on vous souhaite en tout cas. Ami Lève Tôt, on vous accompagne de la meilleure des façons avec monsieur Francis Cabrel et son titre Question d'équilibre, parfait pour vous souhaiter un excellent jeudi.

0: Francis Cabrel, question d'équilibre, et j'ai une bonne nouvelle puisque Francis Cabrel fêtera ses 50 ans de carrière avec un nouveau disque, de nouvelles chansons qu'il sortira. Ce sera en 2027, faut encore un petit peu patienter.
1: Faut être patient là.
0: Ça c'est clair. Bon, en attendant, moi j'ai une autre bonne nouvelle. Cette question, qu'est-ce que vous feriez si on vous offrait 10 000 euros pour partir en vacances?
1: Mais plein de choses, Yoann. Déjà je pars avec vous.
0: Ah alors franchement, je valide ça, c'est adorable.
1: Et puis on choisit ensemble.
0: Oh là là, j'adore ça. On va les gagner ces 10 000 euros. 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Et moi, je vous donne ce matin un indice, puisque le disque du jour sera diffusé ce jeudi entre 7h et 8h.
1: C'est large quand même.
0: Ouais.
1: Faut bien écouter entre 7h et
0: 8h. Bien écouter, on compte sur vous.
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0: Et c'est pas une arnaque, je tiens à le dire, parce que les arnaques, elles se multiplient. On est là chaque matin pour les contrer. C'est la mission de votre rendez-vous, c'est pas vrai. Et Aude, ce matin, on se projette même sur le 14 juillet.
1: Oui, vous avez peut-être vu passer cette semaine sur Facebook cette petite annonce pour recruter des figurants pour applaudir Emmanuel Macron sur les Champs-Élysées le 14 juillet. Ça fait beaucoup réagir, mais l'annonce est fausse, attention.
0: Bon, côté musique, je vois arriver un soleil bleu ce matin. On l'écoute dans 5 minutes, mais avant notre petit soleil du matin, c'est Michel qui est avec nous depuis Toulon dans le Var. Bonjour Michel.
4: Bonjour Yoann.
0: Comment ça va ce matin?
4: Eh bien écoutez, très bien, impeccable. Hein, voilà, j'ai eu le téléphone, enfin mon téléphone a bien réussi, mon coup de téléphone, donc je suis ravie.
0: Vous avez bien fait.
4: J'adore votre radio.
0: Ah ça c'est adorable, merci Michel. Vous êtes retraité de l'éducation nationale?
4: Oui.
0: Qu'est-ce que vous faisiez au sein de l'éducation nationale?
4: J'étais directrice d'école maternelle. J'ai terminé, mais il y a longtemps que je suis à la retraite, depuis 2002.
0: Ah oui, donc vous profitez maintenant, c'est génial. En plus, il y a de quoi faire à Toulon et dans le Var. Hein.
4: Ah oui, c'est une très belle région. Je suis originaire de l'Hérault, mais j'ai atterri à 70 parce que mon mari était marin.
0: Ah! Excellent.
4: Voilà,
0: ah oui.
4: C'est pour ça qu'on s'est établi à Toulon.
0: D'accord, voilà. Je comprends, mais évidemment. Je découvre aussi que vous êtes une grande amatrice, grande fan de sport et en particulier de rugby.
4: Ah oui, eh ben oui, bah avec Toulon, hein, c'est sûr. Hein.
0: Le RCT.
4: Toulon, le RCT, puis je suis le top 14 avec assiduité. Le samedi, dimanche, il ne faut pas me déranger. je regarde tous les matchs.
0: J'adore ça. Vous avez votre maillot des rouges et noirs ou pas?
4: Ah oui, j'ai le maillot, puis chaque fois que je peux y aller, j'habite à côté du stade.
0: Ouais.
4: Bon, c'est vrai que je passe toutes mes vacances maintenant avec mes petits-enfants à Paris, les vacances de Toussaint, Pâques et tout ça, mais quand je suis à Toulon, je vais au match. Là, je n'y vais pas, samedi, parce que c'est au Vélodrome à Marseille.
0: Ah oui.
4: Et maintenant, vous voyez, j'ai 80 ans, donc pour aller au Vélodrome, c'est pas évident. Hein.
0: Franchement, voilà. Michel, 80 ans, ça s'entend pas dans votre voix ce matin et dans ce sourire et cette énergie que vous avez, ça fait plaisir à entendre. Si je vous parle du pilou-pilou, vous pensez à quoi, vous?
4: Eh bien, au rugby.
0: Eh ben oui, qu'est-ce que c'est le pilou-pilou? Racontez-nous.
4: Eh ben, le pilou-pilou, c'est une, comment vous dire, c'est une sorte d'hymne qui a été inventé pour le RCT et qui date d'il y a très longtemps. Parce que moi, je suis pas là quand même, je suis à Toulon que depuis 70.
0: Ouais.
4: Le RCT, c'est beaucoup plus vieux que ça.
0: Oui.
4: Hein. D'accord. Donc, c'est quelque chose qui existe depuis, je sais pas, depuis quand le RCT est là, depuis 100 ans, ben, je sais plus.
0: Mais franchement, non, mais c'est un cri de ralliement et quand tous les supporters du RCT le chantent, c'est fabuleux.
4: Ça commence par le pilou-pilou, hein.
0: Exactement.
4: Et on le chante,
0: mais hein. C'est vraiment quelque chose à vivre. En tout cas, Michel, ça fait plaisir de vous entendre ce matin. Nous, on va vous offrir la Radio Collector ici, dernière génération.
4: Oh.
0: Eh ben voilà, ça change.
4: Je suis contente parce que franchement, moi, j'écoute beaucoup la radio, j'écoute ici. Je me lève très tôt,
0: ouais.
4: Puis ici Provence tout le temps. Hein.
0: Évidemment.
4: Voilà, hein.
0: Eh ben vous savez quoi, on salue les copains d'ici Provence aussi ce matin et on vous embrasse bien fort, Michel. On
4: et
0: vous souhaite une belle journée.
4: Super, vous, Yoann, Aude, tout le monde. Hein.
0: Merci.
4: Hein.
1: Super gentil.
4: Oh, merci.
0: C'est adorable. On vous embrasse fort, Michel, et merci à vous de votre fidélité. On adore ce genre de rencontre comme ça le matin.
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0: C'est pas vrai, le rendez-vous anti-arnaque au d'une petite annonce fait beaucoup parler en ce moment sur les réseaux sociaux.
1: Oui, elle prétend, et c'est totalement faux, que l'Élysée recrute des applaudisseurs professionnels pour le 14 juillet. Oui, la petite annonce tourne beaucoup, je l'ai vue passer sur Facebook, c'est une capture d'écran, je vous la lis. Mission, participer en tant qu'applaudisseur professionnel à l'animation de la cérémonie du 14 juillet. Vous passerez la matinée à applaudir chaleureusement le président Emmanuel Macron, profil recherché intermittent du spectacle avec expérience en figuration, 500 euros net.
0: Ah oui.
1: Je précise qu'on voit le logo de France Travail en haut de l'annonce.
0: Et donc cette annonce est complètement bidon.
1: Voilà, je suis allée faire un petit tour sur le site de France Travail pour en avoir le cœur net et j'ai beau chercher, je ne trouve aucune trace de cette annonce. Par contre, ce que j'ai trouvé, c'est l'origine de la fausse annonce. Le premier à l'avoir publiée, c'est une page Facebook parodique. Ah. Elle se présente elle-même comme la première source de désinformation en temps réel. Et je vous ai déjà parlé d'elle. C'est elle, souvenez-vous, qui avait posté la fausse citation de la ministre Aurore Berger, où elle disait, et elle ne l'a jamais dit, qu'avec 100 euros, on peut faire 50 pleins de carburant et que les Français râlent pour rien. Alors, ça peut faire rire, mais ça devient beaucoup moins drôle quand l'info satirique devient virale et que la plupart des internautes la prennent au pied de la lettre. Concernant les applaudisseurs du 14 juillet, heureusement, certains en commentaire ne se laissent pas prendre, c'est rassurant. Ce n'est pas la première fois que cette fake news circule. L'an dernier déjà, un internaute avait affirmé que 500 figurants avaient été recrutés pour acclamer Emmanuel Macron. L'Élysée s'était senti obligé de démentir à l'époque avec cette phrase bien trouvée, je trouve. Plus c'est gros, plus ça passe.
0: Eh ben moi, je vous applaudis ce matin, je vous acclame même, Aude, ce matin de bon matin.
1: Vous voulez un chèque ?
0: Oui, s'il vous plaît.
1: Donc c'est 500 euros net pour la journée entière.
0: Parfait, formidable, on va bien s'entendre. Chronique à retrouver sur ici.fr, page C'est pas vrai, 5h45. Voici Louisa qui nous promet un soleil bleu ce jeudi sur votre radio ici. Bon début de journée.

0: Lisa et le titre Soleil Bleu. Ça fait plaisir de bon matin de se réveiller avec l'équipe ici des 5h et on continue à le faire. Très bon début de journée, c'est l'équipe d'ici matin qui nous rejoint en studio à 5h48, tour d'horizon de l'actualité près de chez vous. Bonjour.
1: Bonjour Johan, bonjour tout le monde.
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1: On vous en parlait hier, les arnaques et les faux démarchages à domicile se multiplient depuis quelques semaines partout dans notre région. Et en ce moment, ce sont plusieurs communes du pays de Montbéliard qui sont concernées. L'agglomération appelle donc ses habitants à la plus grande prudence, Chloé Lavoisard.
4: Montbéliard, Seloncourt, Audincourt, Mèche et même Sainte-Suzanne, les faux démarcheurs écument tout le pays de Montbéliard. Et ils sont très, très convaincants. Ils toquent à votre porte, se présentent comme des agents de l'agglomération du pays de Montbéliard. Ils ont même des pièces d'identité à l'appui. L'arnaque est simple, ils vous proposent d'acheter des calendriers du service de collecte de déchets ou des encombrants de PMA, et même de faire des dons. Difficile de ne pas se faire avoir. Pourtant, l'agglomération est catégorique. Aucune campagne de ce type n'est organisée par ces services. Et les calendriers, vous le savez, on les achète en fin d'année aux pompiers ou services de collecte des déchets. C'est donc bel et bien une escroquerie. Les forces de l'ordre sont alertées. En attendant, si vous êtes démarché, ne donnez pas d'argent, ne laissez pas entrer ces personnes chez vous et surtout, appelez la police ou la gendarmerie.
1: Les précisions de Chloé Lavoisard, des infos à retrouver sur notre site internet ici, Belfort-Montbéliard. La météo pour ce jeudi 7 mai, la journée débute sous la grisaille et puis avant midi, on attend de belles éclaircies. Le soleil va même s'imposer largement cet après-midi. Les températures compteront entre 15 et 18 degrés dans Franche-Comté.
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0: 5h49, la une de la presse, on va parler santé dans un instant. Mais Aude, la presse revient largement ce matin sur la qualification du Paris Saint-Germain en finale de la Ligue des Champions.
5: Le journal L'Équipe titre « Plaisir total ». Clin d'œil à la une de la semaine dernière où l'équipe avait titré « Football total » après le premier match d'anthologie entre le Bayern Munich et le PSG. L'équipe qui choisit cette fois une photo du Ballon d'Or, Ousmane Dembélé, juste après son but hier soir, où il met le doigt sur la bouche, chute pour calmer l'Allianz Arena de Munich.
0: Le Parisien, le journal local, a lui choisi une photo de Marquinhos.
5: Le capitaine parisien, le point rageur, et ce titre héroïque. Le Parisien salue la bataille acharnée, un PSG qui a su résister aux assauts munichois.
0: Et ce matin, nombre de vos journaux de la presse quotidienne régionale reviennent dans leur page sur cette victoire. Ce matin, on a aussi choisi de vous parler d'un sujet important, notre système de santé. Comment se porte-t-il? Réponse avec Dr Good, c'est le magazine Santé et Bien-être de Michel Simès, qui est lui d'ailleurs aussi fan du PSG. On est avec sa rédactrice en chef adjointe. Bonjour Marie-Laure Sunshine.
6: Bonjour Johan.
0: Merci d'être avec nous ce matin. 3 Français sur 4 auraient renoncé à consulter ces 5 dernières années. Comment en est-on arrivé à un tel niveau de renoncement dans un pays comme la France ?
6: Eh bien en fait, depuis 2019, soit avant le Covid, l'accès aux soins ne cesse de se dégrader, comme en témoigne le baromètre de l'accès aux soins réalisé depuis 3 ans par la Fédération hospitalière de France. Alors vous l'avez dit Johan, 3 Français sur 4 disent avoir déjà renoncé à un soin ces 5 dernières années. Ils étaient 63% l'an passé, donc entre 2025 et 2026, ça représente près de 7 millions de personnes supplémentaires. Alors pourquoi les patients renoncent? Alors il y a plusieurs explications et vos auditeurs l'ont tous certainement déjà vécu. Ce qui bloque d'abord, ce sont les délais pour obtenir un rendez-vous avec un médecin. Ils sont de plus en plus longs. En 5 ans, ils ont quasiment doublé. Il faut compter par exemple 2 semaines en moyenne pour un rendez-vous chez un généraliste, 4 mois pour un dermato, 3 mois pour un cardiologue, plus de 3 semaines pour un pédiatre. Autre raison qui pousse les patients à renoncer, bien sûr, le coût des soins pratiqués par les spécialistes, selon le montant remboursé par la mutuelle et les éventuels dépassements d'honoraires. Et puis, vous prenez ces critères, vous y ajoutez celui de la géographie et vous obtenez des résultats encore plus marqués. Les délais d'attente, l'accès aux spécialités varient du tout au tout, d'une région à l'autre. Pour un rendez-vous, par exemple, chez un psychiatre, comptez 6 semaines de délai en Île-de-France et 20 semaines dans les Hauts-de-France. N'oublions pas non plus la distance entre le lieu de soins et le domicile. On pense évidemment aux zones faiblement peuplées ou aux zones rurales. Près de 40% des sondés évoquent la distance comme facteur de renoncement. Et j'ajouterais un indicateur qui n'est vraiment pas très encourageant pour l'avenir. Le renoncement aux soins atteint 85% chez les moins de 35 ans.
0: Et si l'on veut inverser cette tendance, quelle serait la première mesure à prendre pour que les Français puissent justement recommencer à se soigner dignement?
6: Alors d'abord, Johan, je pense qu'il faut quand même prendre en compte deux facteurs qui ne vont pas aller en s'amenuisant. D'une part, le vieillissement de la population, bien sûr, qui va forcément impliquer un accroissement des besoins. Et d'autre part, n'oublions pas que 7 millions de personnes n'ont pas de médecin traitant, ce qui concourt à leur errance médicale et augmente le risque de voir leur santé se dégrader puisqu'ils ne bénéficient pas de suivi régulier. Alors côté mesures, l'éventail est vaste. Chacun choisira ce qu'il souhaite comme mesure à mettre en œuvre. Former plus de médecins dans les disciplines en tension, sauf qu'il faut au moins 10 ans devant soi pour avoir des médecins diplômés. Faciliter l'installation des médecins en zones sous-dotées, les fameux déserts médicaux. Développer les maisons de santé. Accélérer la titularisation des médecins à diplôme étranger. Mais d'abord et surtout, redonner le pouvoir au territoire, au plus près des soignants et des patients. Tous les acteurs du système de santé et les associations de patients le disent. Il faut redonner la main aux acteurs locaux pour trouver des solutions au plus près de la population et donc proposer une offre de soins de qualité. Nous verrons l'année prochaine, durant la prochaine élection présidentielle, ce que les candidats feront de cette urgence qui est celle de la santé publique et qui concerne chaque Français.
0: Mais c'est une réalité, c'est vrai, qui concerne aussi bon nombre de nos auditeurs ce matin. Marie-Laure Zenshine, merci de votre présence. On vous lit dans le dernier numéro de Dr Good, qui est à la une des kiosques. 5h54 pour la santé. Le sport, c'est d'ailleurs très important. Aude, est-ce que vous connaissez le Pound?
5: Le Pound, non, je sais pas.
0: Centre fitness et yoga. On va le pratiquer ce matin ensemble avec notre coach Muriel Jordan. Mais avant, place à Emmanuel Moire, beau malheur. Tu me dis que rien ne passe.

0: Emmanuel Moir et son titre Beau Malheur. 5h56, c'est l'heure de votre rendez-vous entre info et humour. C'est Tendance avec Muriel Jourdan et aujourd'hui, vous vous penchez sur un sport original entre fitness et yoga.
1: Hyper original, car c'est la première fois que je vois des gens sur un tapis de yoga avec des baguettes, comme s'ils allaient nous jouer un solo de batterie. Je vous présente le Pound, la rockstar du fitness, un sport qui nous vient d'Amérique, de plus en plus tendance, qui se pratique sur un tapis de yoga, donc avec une paire de ripsticks, des bâtons spécifiques qui ressemblent à des baguettes de batterie mais qui pèsent environ 1,8 kg. Vous connaissez les squats, ce truc, vous savez, qui vous ruine les cuisses mais qui vous prépare au summer body. Vous pliez les jambes comme si vous vous asseyez sur une chaise avant de monter. Et ben là, la même chose version pound, c'est ce mouvement, mais en tapant les ripsticks au-dessus de la tête. Puis on frappe le sol en pliant les genoux, le dos bien droit et les fesses vers l'arrière. Sur internet, j'ai trouvé des milliers de vidéos qui vantent les bienfaits du pound.
2: C'est un cours dans lequel on utilise des baguettes qu'on appelle des ripsticks. Alors c'est avec ça qu'on va aller taper sur le sol pour au rythme de la musique.
3: Alors, le pound, en fait, c'est une discipline qui a été inventée par deux Américaines. Donc, comme tu peux le voir, c'est qu'on va travailler le cardio.
4: Oui,
3: et surtout le renfo. Donc, en fait, on se fait un cuisse abdo-fessier, mais dissimulé avec les baguettes qu'on appelle des ripsticks. L'objectif, c'est vraiment de s'éclater. On a des sons hyper rock. Ça change de tout ce qu'on peut voir en fitness habituellement. Et c'est l'éclat, voilà, c'est tout le temps.
1: Alors, il reste environ 2 mois pour être potable en maillot de bain. Donc, si vous êtes en plein boulot pour sculpter votre summer body, le pound est peut-être bien fait pour vous.
5: Est-ce qu'on trouve beaucoup de cours de pound fitness en France, Muriel? Si je veux m'inscrire, je fais comment?
1: Ah, je vois que vous êtes vous aussi en plein chantier à Summer Body. Le pound est de plus en plus pratiqué en France, même si ça fait 10 ans qu'il est apparu chez nous. Là, il revient en force, alors ziotez les associations sportives autour de vous ou consultez le site massaldesport.com pour trouver un cours près de chez vous. Attendez-vous à un sport à mi-chemin entre le cours de pilates et le cours de fitness. Et ce qui est sympa, c'est de pouvoir se défouler avec les bâtons, avec du son à fond derrière, vous enflammez la salle et dans la foulée, vous brûlez 900 calories en 45 minutes. Ça ressemble à ça.
6: Hé, hey, 6, ferme tes pieds. 6, 5, 4, 3, 2, 1, et pam, pam, pam, et 6, 5, 4, on pivote, on fait attention à son dos, et pam, pam.
1: Bref, le pound de fitness, c'est tendance. En gros, vous allez utiliser des bâtons pour taper comme ça sur la couenne et toutes ces raclettes qui nous ont menés à la baguette tout l'hiver.
0: Merci Muriel. Ça vous tente alors ou pas?
5: Oui, ça me tente. Moi, c'est les chocolats qui m'ont mis dedans. Vraiment, oui, ça me tente. Je vais essayer.
0: Eh ben, parfait, je viendrai avec vous. Tiens, est-ce que l'équipe aussi d'ici matin est plutôt souple et prête également à se joindre à nous pour la séance de pound? On vous souhaite un très très bon jeudi avec nous.
7: Ben, souple, on l'est, Johan. Ça, il n'y a pas de souci. Bien le bonjour, les amis, bon réveil, très heureux de vous retrouver en ce jeudi 7 mai, actu local, musique, bonne humeur. C'est une nouvelle journée qui commence avec Thierry Compreux, donc je salue. Bonjour Thierry.
8: Bonjour Stéphane, bonjour à toutes et à tous.
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7: Belle journée, il est 6h. Dans l'actu, Thierry, la galère continue à Rougemont-le-Château, dans le nord du territoire de Belfort.
8: Oui, depuis maintenant plus d'une semaine, la rue Jean Moulin, la rue principale de la commune, est fermée à la circulation. Décision de la mairie, après la découverte d'un affaissement de la chaussée. Des expertises sont toujours en cours pour chiffrer les travaux à réaliser, Nina Pavant.
10: Sur la chaussée zébrée de fissures, le maire de Rougemont-le-Château, Didier Valverdu, s'arrête devant l'un des trous qui laisse deviner les gouffres en dessous de l'enrobé.
11: Nous avons un réseau d'eau pluviale qui fuit et qui aurait drainé l'ensemble de la matière située sous l'enrobé. La route ne tient plus que grâce à la vingtaine de centimètres d'épaisseur d'enrobé sur la chaussée.
10: Et il n'y avait pas eu de signe avant-coureur?
11: Bien sûr, parce qu'on ne pouvait absolument pas imaginer que le réseau avait drainé le matériau sous l'enrobé. Parce que par définition, on ne le voit pas.
10: Depuis une semaine, tout le monde s'adapte dans la commune, comme Cécile et sa fille Elsa, venues passer commande à la boucherie Prévost.
4: Maintenant, on a pris l'habitude, les déviations, elles sont bien notées. Bon, après, il y a tous ceux qui passent en sens interdit, bien sûr.
10: Jean-Pierre, le patron de la boucherie rue Jean Moulin, a bien noté une baisse de fréquentation ces derniers jours. Mais là aussi, on ne se laisse pas abattre.
12: Pour l'instant, on a quand même subi une petite baisse de fréquentation. On s'attendait à plus. Espérons que ça continue de cette manière-là.
10: La mairie a déjà annoncé la création d'un fonds d'indemnisation pour les commerçants de la rue Jean Moulin.
8: Un reportage à retrouver sur ici.fr et sur votre application ici Belfort Montbéliard.
7: Les voyants ne sont pas loin de passer au rouge pour les auto-écoles.
8: Oui, c'est encore la conséquence de la flambée des prix des carburants, toujours aux alentours de 2 euros le litre. Les auto-écoles sont dans le dur pour maintenir les cours de conduite sans augmenter les prix. Vincent Ezen est le gérant des auto-écoles du même nom dans le Nord-Franche-Comté. Il s'est fixé un ultimatum. Il maintient pendant encore 2 semaines les tarifs de ses heures de conduite. Au-delà, il sera obligé d'augmenter ses prix si la situation ne s'arrange pas à la pompe.
13: Ce sera de l'ordre de quelques euros. Il n'y aura pas une augmentation sensible, je dirais. Pour être tout à fait clair, le budget carburant représente en hors-taxe chez nous à plus de 100 000 euros par an. Avec une hausse de 25% du carburant constaté en début d'année, ça représente vite des sommes importantes. C'est-à-dire que là, on puise dans des ressources qui n'étaient pas prévues au départ. Ça impacte directement la performance de l'entreprise. Mais bon, malheureusement, ce n'est pas un puits sans fond. J'aurais bien aimé.
14: Vous avez pensé à adapter les parcours, réduire les parcours, ou ça, c'est une ligne rouge que vous n'allez jamais franchir?
13: Ah, jamais. Bah, déontologiquement, c'est impossible. Je fais mon métier pour gagner de l'argent et pour avoir la soupe le soir quand je rentre, mais je le fais par passion et par amour, et donc il est hors de question de brider pédagogiquement nos élèves. C'est hors de question chez nous.
8: Des propos recueillis par Alexandre Lepère. Au-delà des problèmes de coût des carburants, les auto-écoles déplorent également un manque de place pour présenter les candidats au permis de conduire dans les différents centre d'examen de la région. L'autoroute A36 était à l'arrêt pendant plusieurs heures hier après-midi après l'accident entre 2 voitures et un poids lourd. Ça s'est passé au niveau de la sortie du centre-ville de Belfort. Un couple et une fillette de 15 ans ont été légèrement blessés et transportés à l'hôpital de Trévenans pour des examens.
7: Et puis une question, Thierry, une question que de nombreux supporters du FCSM se posent. Comment se procurer des places pour le match face au Puy-en-Velay vendredi 15 mai?
8: Eh bien, selon le tout dernier décompte du club, plus de 19 000 billets ont déjà été vendus. Comme face à Valenciennes, le dernier match de la saison de National se jouera donc à guichet fermé. Mais pour ceux qui n'ont pas pu avoir de billets, la bonne nouvelle, c'est que le FCSM devrait avoir le droit d'ouvrir le parcage visiteur aux supporters jaunes et bleus. Un arrangement a en effet été trouvé avec le club du Puy-en-Velay. Il ne manque plus que l'accord de la Fédération Française de Football. Écoutez les explications de Manon Erard, la responsable billetterie et merchandising du FCSM.
15: Alors nous, on a déjà mis en vente toutes les places disponibles du Stade Bonal. Les dernières places restantes, en fait, c'est ceux du parcage visiteur. Donc on espère avoir l'accord aussi de la fédération pour pouvoir les mettre du coup à disposition. Et dès qu'on aura cet accord-là, on les mettra en vente très rapidement, en tout cas le plus tôt possible. On espère un accord favorable, mais ce sera certainement un jour d'ici fin de semaine. Nous, on a déjà l'accord du club du Puy, étant donné qu'ils ont quasi aucun supporter qui fera le déplacement, ou alors très peu, et on a trouvé un arrangement pour pouvoir les accueillir dans les bonnes conditions, en toute sécurité et avec un accès quand même privilégié, pour qu'ils puissent du coup nous permettre de libérer par contre ce parcage de plus de 800 places. Donc oui, c'est vraiment une question de sécurité.
8: Et une fois l'accord de la Fédération Française de Foot, le FCSM indique que les billets seront uniquement mis en vente sur le site de la billetterie. Il n'y aura pas de guichet physique ouvert au stade, Stéphane.
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8: Non, on reste bien sûr concentré sur la prochaine rencontre de Sochaux. Samedi, Sochaux se déplace à Châteauroux pour l'avant-dernière journée de National. Coup d'envoi à 19h30, prise d'antenne dès 19h avec une soirée spéciale sur votre radio. Vous aurez la parole au 03 84 22 82 82. On vous attend donc samedi. Le Paris Saint-Germain s'est qualifié pour la finale de la Ligue des Champions après son match nul 1-1 hier soir sur le terrain du Bayern Munich. Les Parisiens l'avaient emporté 5-4 au match match aller. Paris défendra son titre face à Arsenal le 30 mai prochain à Budapest.
7: Les marchés aux plantes fleurissent un peu partout dans le Nord-Franche-Comté.
8: À l'image de Belle Florissimo qui débute aujourd'hui à Belfort, la période est en effet propice à planter des fleurs ou des légumes. Le soleil de la semaine dernière et la pluie de ces derniers jours font du bien à la terre. Attention quand même aux saintes glaces, cette période du 11 au 13 mai où des gelées peuvent encore se produire la nuit. Mais ça n'inquiète pas plus que cela Marie-Christine qui aime jardiner chez elle à Dombenois.
16: C'est tentant de jardiner, trifouiller la terre, voilà, donc et puis de voir son jardin prêt à donner des légumes cet été. Non, je ne vais pas attendre pour planter les betteraves rouges, donc normalement elles devraient tenir si les chevreuils ne viennent pas me les manger. Et donc peut-être un ou deux pieds de tomates pour voir, et puis des fleurs. Je vais prendre des fleurs pour mettre sur mon balcon. Je vais être audacieuse sur la plantation des géraniums sur mon balcon.
14: Est-ce que vous faites encore attention à ces fameuses saintes glaces ?
16: J'ai peur. Mais je tente. Si c'est des petites gelées, ça va. Mais si c'est des grosses gelées, je me dis normalement moins 5, ça devrait plus produire. Puis si ça fonctionne pas, si ça gèle, eh ben je recommencerai après les saintes glaces.
8: Et on vous donne des nouveaux conseils jardinage à 6h31 dans l'info d'ici avec notre reportage long format au Cap, également sur Belle Florissimo. Aujourd'hui, le grand marché aux fleurs. Et on y sera dès 9h, Stéphanie.
7: À partir de 9h jusqu'à midi avec Pierre Écrou, Jean Sureda, en direct de la place Corbis. Allez leur faire un petit coucou, donc ce matin.
8: Le temps pour aujourd'hui.
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7: N'empêche qu'ils ont du bol, hein, avec Belle Florissimo. Bon, c'est vrai qu'on a une journée qui débute sous la grisaille. Et puis de belles éclaircies vont s'imposer largement cet après-midi. Les températures ce matin, 6 à 7 degrés, comptez 15 à 18 degrés cet après-midi.
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7: Actu locale, musique, bonne humeur, et puis un petit peu de magie avec Queen.

0: Brolia, Kind of Magic, Queen, bande originale du film Highlander 3. Vous vous souvenez, Thierry, forcément. Oui.
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0: Et avec Thierry Compredon, vous souhaite la bienvenue. Nous sommes donc aujourd'hui le 7 mai. On va parler des remontées acides. Que faire avec le docteur Kerzek dans quelques secondes? Le 7 mai 1995, Jacques Chirac est élu président de la République et prend la succession de François Mitterrand à la tête de la France.
3: Vous limitez bien Jacques Chirac.
0: Bonjour, bonjour Thierry. Zoé Félix, l'actrice, on l'a vu notamment dans Bienvenue chez les Ch'tis. 50 ans cette année.
3: Tout pile.
0: Ouais. Tout pile. Sophie Thalmann, élue Miss France 1998. Ah. Ben, elle a 50 ans également. Et puis Véronique Jeannot. Coup en pipeur, un adiateur. Éternel Joël Mazard, éternel pause café. Véronique Jeannot, quel âge?
4: 69.
0: 69 ans, ah, bonne réponse. Vous restez avec nous. C'est Étienne Daoudieu et le soleil qui arrive dans un instant.
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0: Docteur Kerzek, bonjour. Ce matin, un sujet qui touche encore beaucoup de nos auditeurs ou auditrices, les brûlures d'estomac, les remontées acides, ce truc désagréable qui arrive souvent. C'est grave, docteur?
6: Bonjour à tous. Les remontées acides, c'est un peu le feu intérieur qu'on a tous connu après une bonne raclette ou un repas trop copieux. Dans 80 à 90% des cas, c'est bénin, c'est ponctuel, ça va passer. Mais le piège, c'est que ça peut être le signe d'un problème plus sérieux, comme un reflux, le fameux reflux gastro-œsophagien, ou un début de maladie d'inflammation de l'œsophage. Alors, la règle d'or, c'est que si ça persiste plus de deux fois par semaine depuis plusieurs semaines, et si ça ne cède pas, il faut consulter. Et puis, il y a des signaux d'alerte qui doivent vous faire réagir immédiatement. Si vous avez du mal à avaler ce qu'on appelle la dysphagie, vous avez la sensation que les aliments restent un peu coincé dans la gorge ou dans le thorax. Si vous avez une perte de poids que vous n'arrivez pas à expliquer, des selles noires ou un peu sanglantes, ou des douleurs thoraciques au niveau de la poitrine qui sont intenses, ou une anémie, ou si vous avez plus de 50 ans et que c'est le premier épisode, on consulte et vous aurez probablement droit à la fibroscopie œsogastrique. On met un tuyau pour aller voir, c'est le gastro-entérologue qui fait ça pour explorer l'œsophage et l'estomac.
0: Et les médicaments sans ordonnance, sont-ils utiles?
6: En attendant de consulter ou s'il n'y a pas de signe de gravité, les médicaments bien sûr sont utiles pour des remontées ponctuelles. Il faut distinguer deux familles. Il y a les antiacides simples, le gaviscon, le malox, le rhénil. Leur mécanisme est ingénieux, ça contient du calcium et du magnésium et ça neutralise l'acidité gastrique. Ça va flotter, ça fait comme un bouchon physique qui empêche le reflux en fait. Ça fait un bouchon au-dessus du contenu de l'estomac et ça évite que ça remonte dans l'œsophage. C'est le traitement de premier choix. Posez la question à votre pharmacien, posologie standard, c'est 1 à 2 sachets ou des comprimés à croquer et éventuellement le soir au coucher. Et ça, ça peut être très utile, bien sûr. Votre médecin, votre pharmacien vous conseilleront. De l'autre côté, il y a les IPP, les inhibiteurs de la pompe à protons. Qu'est-ce que c'est que ça? C'est l'oméprazole, par exemple. Ça ne neutralise pas l'acidité, mais ça bloque à la source. Ça va empêcher l'estomac de produire trop d'acide. Et ça, ce sont des médicaments sur ordonnance réservés aux reflux gastro-œsophagiens, par exemple, aux œsophagites ou aux ulcères. Et puis, je vous donne quelques astuces. Vous pouvez surélever la tête de votre lit. Vous mettez des cales sous les pieds de votre lit du côté de la tête. Vous attendez aussi 2 à 3 heures après le dîner avant de vous coucher et vous évitez les aliments déclencheurs, le café, le thé, l'alcool, tout ce qui est trop gras ou trop épicé. Et puis si en plus vous arrêtez de fumer, vous allez voir, ça peut limiter vos remontées acides. Allez, d'ici là, portez-vous bien.
0: Merci docteur Kerzek. À demain, 6h15. Dans un instant, on va parler d'un festival historique. C'est la saison des festivals Rencontrer Racine à Audincourt avec Régis. Un comptoir qui compte, c'est l'un des bénévoles historiques de Rencontrer Racine. Ça sera juste après Duel au soleil, chanté par Étienne Daou, ici.

0: Annecy, Belfort-Montbéliard, duel au soleil, Étienne Dao, il est quasiment 6h20. Dans nos comptoirs qui comptent, nous rendons hommage à celles et ceux qui travaillent dans l'ombre pour que la fête soit belle à l'approche du festival Rencontres et Racines, les 26, 27, 28 juin. Eh bien, nous découvrons l'engagement sans faille des bénévoles. Noah Sommier a rencontré Régis.
1: Il y a 2 ans, il me semble, lorsqu'Aldebert était venu un dimanche après-midi, j'avais eu la chance d'aller le chercher à Besançon.
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3: Il a le goût de la scène, des coulisses, dans le sang, chevillé au corps depuis près de 25 ans. Régis compte aujourd'hui car il est l'un des visages indispensables qui assure l'accueil des artistes et la pérennité du festival à Rencontres et Racines. Régis, pour débuter, comment est née votre passion pour le monde du spectacle ?
1: Rencontres et Racines a débuté, je crois, la première édition en 1990, mais le bénévolat est arrivé un petit peu plus tard. On a dû commencer en compagnie de ma compagne, en compagnie de ma femme, on a dû commencer au début des années 2000, donc ça fait pratiquement 25 ans maintenant qu'on est dans le bain.
3: C'est quoi votre lien ? Comment on tombe dans ce monde-là du spectacle ?
1: Moi, j'adore la radio. Quand Tonton Mitterrand nous a libéralisé les ondes en 1982, je crois que je suis tombé dedans. Je suis parti faire de la radio locale pendant quelques années, entre 1985 jusqu'à début des années 2000. Donc, j'étais fou de radio. Je suis toujours fou de radio. Et puis, dans l'enchaînement, après, comme j'aimais beaucoup la musique, je me suis dit... Et puis, je sais pas, par le fait de mon travail également, où j'étais dans les coulisses, je me suis dit, ce serait bien de voir les coulisses également de ce qui se passe de l'autre côté des festivals.
3: C'est en quelle année qu'on arrive en tant que bénévole à Rencontres et Racines, Régis ?
1: Alors, l'année exacte, je ne pourrais plus m'en souvenir, mais je crois que c'est tout début des années 2000.
3: Être bénévole, c'est quoi votre définition du bénévolat, et notamment pour Rencontres et Racines ?
1: En ce qui me concerne, c'est d'apporter de l'aide à aux organisateurs, parce qu'ils en ont besoin. À Rencontres et Racines, ils ont besoin d'énormément de bénévoles pour pouvoir faire perdurer le festival.
3: Est-ce qu'il y a des histoires qui vous ont marqué, des moments particuliers où vous dites, telle édition, telle année, ça je saurais m'en souvenir parce que...
1: La chose qui me revient bien en tête, je crois que c'est il y a 2 ans, il me semble, lorsqu'Aldebert était venu un dimanche après-midi, j'avais eu la chance d'aller le chercher à Besançon. Et donc Aldebert était sur scène le dimanche après-midi, et quand j'ai vu tous les mômes qui étaient en extase devant, on se dit à un moment donné, on bosse pas pour rien.
3: En gros, un cliché qu'on peut se dire, être bénévole à Rencontres et Racines, c'est aussi profiter des concerts, c'est peut-être aussi rencontrer les artistes, comme on l'a dit là, notamment avec Aldebert. C'est vrai ou c'est pas vrai ?
1: Alors ça va dépendre du poste que vous occupez. Si vous êtes en caisse, au contrôle billet ou des choses comme ça, vous allez faire au minimum 2 créneaux sur 2 jours, minimum donc 2 créneaux de présence sur 2 jours. Et au-delà de ces 2 créneaux, quand vous avez fini votre travail, vous pouvez aller sur le festival comme bon vous semble. Le poste que j'occupe depuis 7-8 ans maintenant, c'est un peu plus compliqué. Moi, je suis à l'accueil artiste et j'ai pour mission, avec d'autres collègues, d'aller chercher les artistes à l'aéroport, à la gare, de les emmener sur le site, de les ramener à l'hôtel, puis le lendemain, de les raccompagner sur leur lieu de départ pour leur prochain concert.
3: Régis, c'est un passionné des ondes, des coulisses, qui continue de donner son temps pour faire briller Rencontres et Racines. C'est un portrait d'engagement à retrouver dans nos comptoirs qui comptent et sur notre site internet ici.fr, Belfort-Montbéliard.
0: Rencontres et Racines, 26, 27, 28 juin à suivre ici, bien sûr. C'est dans 50 jours, 11h, 36 minutes et 36 secondes, le début du festival. Mon sourire, on écoute Zaz, excellente journée, il est 6h23.

0: sourire. Zaz, gardez le sourire justement. L'actu locale dans un instant. L'horoscope Catherine Villiers, Pascal Obispo et personne.
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2: Il est 6h27, l'horoscope de ce jeudi 7 mai avec vous, Catherine Villiers. C'est sérieux aujourd'hui.
3: Ah oui, pour beaucoup de natifs, écoutez bien. Bélier, c'est une belle journée, pas la meilleure de la semaine, car chargé côté job et en responsabilité. Taureau, très agréable au sujet de vos échanges. Et si vous voyagez, vous allez lier connaissances. Gémeaux, vous aimerez recueillir les confidences des vôtres, y compris des inconnus. Cancer, comme hier, vous vous occupez de vos relations amoureuses comme professionnelles. Lion, prenez du temps pour soigner les vôtres et pour votre forme aussi. Vierge, délicieuse journée, faite d'amour, et si vous êtes en mal d'amour, vous en faites une création. Balance, vous vous rapprochez de qui il faut pour progresser en société ou pour le bien-être de votre famille. Scorpion, la lune met l'accent sur les voyages, les études, mais aussi sur vos rapports avec vos frères et sœurs. Sagittaire, il sera beaucoup question de votre argent et de votre richesse intérieure. Capricorne, vous saurez allier la réalité avec vos envies de fantaisie. La journée promet d'être réussie. Verseau, vous voyez la réalité avec davantage d'apaisement et ça vous fait un bien fou. Poisson, vous serez ravi de rencontrer quelqu'un de solide qui saura vous épauler. Et pour nous tous, on se promet de regarder les autres et on les considère.
2: Merci infiniment Catherine Villiers. On vous retrouve demain à la radio. Et puis vous pouvez suivre cette émission à partir de maintenant sur le canal 32 de la TNT.
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2: Bonjour les amis, bon réveil, soyez les bienvenus à la radio et sur le canal 32 de la TNT. C'est toute l'équipe d'ici matin qui a le plaisir de commencer la journée avec vous. On va vous offrir, tiens, pendant cette matinale, vos invitations pour le festival Rolling Stone. Ça va se passer à Grès du 14 au 16 mai. Trois jours de concert avec des têtes d'affiche. Bonjour Thierry Comprenon.
4: Bonjour Stéphane, vous, comment allez-vous?
2: Ça va bien, en pleine forme et vous?
4: En pleine forme. Le dossier ce matin de la rédaction d'ici, Belfort en Belgique. C'est le prix de l'essence qui ne cesse de peser sur le budget des Français et les auto-écoles n'y échappent pas, ça pèse sur leur trésorerie. On en parle à Louis Turmalka avec notre invité.
2: Actu locale, musique, bonne humeur sur votre radio préférée. Vous pouvez nous suivre sur l'application ici également. 6h30, c'est le 90 secondes, toute l'actualité en France et dans le monde avec vous, Aude Razeau.
5: Le Paris Saint-Germain défendra son titre le 30 mai prochain en Ligue des Champions, qualifié pour la finale. Bataille acharnée hier soir sur la pelouse du Bayern Munich, match nul un partout. On veut aller chercher la deuxième étoile, dit le président du club parisien Nasser Al-Khelaifi. Un homme de 23 ans, toujours en garde à vue ce matin, soupçonné d'avoir tué, poignardé une adolescente de 14 ans dans l'Aisne alors qu'elle était sur le chemin du collège. Il pourrait s'agir d'un ancien petit ami selon le parquet. Une enquête est ouverte pour assassinat. Y aura-t-il un nouveau procès pour Dany le Prince? La cour de révision se penche aujourd'hui sur la nouvelle requête de celui qui clame son innocence depuis 30 ans. Dany le Prince, condamné en 97 pour le quadruple meurtre de son frère, sa belle-sœur et ses deux petites nièces, il veut être rejugé. Si vous prenez la route en cette veille de jour férié, vous n'êtes pas seul. Bison futé voit rouge dans toute la France, dans le sens des départs. La circulation sera très soutenue dès le début d'après-midi. La consommation de carburant a fortement baissé en France le mois dernier, moins 11% en pleine flambée des prix. Conséquence aussi d'un mois de mars où beaucoup se sont pressés à la pompe par précaution. Nous avons été moins généreux l'an dernier, forte baisse. 47% des Français déclarent avoir fait un don financier à une association ou à une fondation. C'est le chiffre le plus bas depuis 2019 selon le baromètre Solidarité Apprenti d'Auteuil révélé ce matin.
2: Merci Aude, à tout à l'heure, 6h31, Thierry, on parle fleurs, plantes et jardinage dans l'info d'ici.
4: C'est en effet la période idéale pour acheter ses plants de fleurs ou de légumes. Et comme chaque année, le printemps rime avec marché aux fleurs. C'est le cas avec Belle Florissimo qui débute aujourd'hui sur les quais de la Savoureuse à Belfort. Et samedi dernier, c'est la commune de Dambenois, près de Montbéliard, qui organisait son marché. Un rendez-vous très attendu par tous les amateurs de jardin, Alexandre Lepère.
6: Oui, la tentation est grande de montrer le bout de son nez dans les jardins. Lucie est venue faire son marché. Son panier est bien rempli avec des légumes et des plantes.
7: Ah, j'ai pris des pieds de tomates, j'ai pris de la courgette, j'ai pris des géraniums, des dalles.

0: Des gueules de loup.
1: Elle achète par anticipation pour les prochaines semaines.
0: Ah, moi, je vais plutôt m'enflammer parce que je pense qu'après je vais oublier. Donc, mieux faire maintenant et après on avisera en fonction de la météo, on verra. Hein.
1: Les regards sont tournés vers le ciel et le thermomètre, car le cap fatidique des Saintes Glaces la semaine prochaine n'est pas encore passé. Sauf que Marie-Christine a l'expérience des dernières années.
2: Je pense qu'il y a moins de risques. Et puis, bon, il faut reconnaître que maintenant, avec le changement climatique, on a de moins en moins de problèmes avec les Saintes Glaces. Puis on essaie de couvrir si jamais il y a un risque, mais bon, du coup, on en profite plus tôt, puis plus longtemps aussi. Ah ben là, je vais essayer les zinnias et puis des diplaniania parce que ça demande très peu d'entretien et puis c'est très joli, ça fleurit tout l'été. Même si les températures baissent un peu, je pense qu'à mon avis, on n'a pas beaucoup de risques.
1: Le printemps s'installe plus tôt, une nouvelle donne à considérer avec attention pour Lynn.
3: Ah ben avant, on pouvait mieux se repérer au niveau de la météo et anticiper, effectivement. Et là, on n'est jamais trop sûr de rien et on surveille de plus près l'évolution.
1: Il n'y a plus de saison, Isabelle garde quand même un réflexe. Par sécurité.
4: Ceux qui ont des mini-serres, je leur conseille de planter dans des mini-serres.
1: Elle vient de planter des fleurs qui s'adaptent bien aux variations des températures observées ces derniers jours.
4: J'ai juste planté des bulbes de dahlia et de glaïeul. Ça résiste au chaud, à la pluie, au froid, ça met de la couleur.
1: On reste concentré et on profite. Isabelle est relaxe.
4: Je résous mes problèmes pendant que je jardine. C'est bien, ça me fait méditer, donc je suis bien tranquille. Personne ne vient m'embêter. Je recommande et après c'est sans compter sur le plaisir de voir pousser. Donc là c'est un vrai plaisir et alors récolter là c'est le top du top.
1: Un bonheur aussi avec les premières récoltes d'ici le début de l'été.
5: Un cap désormais sur Belleflorissimo, le grand marché aux fleurs de Belfort qui commence ce matin, Stéphane.
6: Avec Pierre Écrou, Jean Sureda qui vous attendent en direct de la place Corbis à Belfort tout à l'heure entre 9h et midi. Dans le reste de l'info d'ici, Thierry.
5: On parlera de la galère qui continue à Rougemont-le-Château dans l'Auvergne-Franche-Comté. Dans le territoire de Belfort, la route principale de la rue Jean-Moulin est fermée depuis une semaine maintenant à la circulation en raison d'une fuite du réseau pluvial. Et ça pénalise les automobilistes, mais aussi les commerçants de la commune. Et puis, à 7h, nous parlerons également de cette peut-être bonne nouvelle pour les supporters du SSM qui n'ont pas de place pour le dernier match de la saison à Bonal le 15 mai face au Puy-en-Velay. Le club pourrait ouvrir le parcage visiteur à ses supporters. On en parle à 7h.
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5: Le temps pour aujourd'hui, c'est bien.
6: Avec une journée qui débute sous la grisaille, et puis avant midi, de belles éclaircies vont percer, le soleil va s'imposer normalement très largement cet après-midi, c'est confirmé sur le canal 32 de la TNT, sur la carte de Météo France. Les températures ce matin voisinent de 9-10 degrés, et puis on attend 15 à 18 degrés au meilleur de la journée.
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6: Aucune difficulté sur les principaux axes. Autoroute A36 et puis RN 10-19. Si vous constatez des difficultés sur le réseau secondaire, vous nous appelez au 03 84 22 82 82. C'est Mélanie qui vous attend. Et puis demain, c'est férié, hein, c'est le 8 mai. Par contre, c'est quand les bus, que ce soit dans le territoire de Belfort ou dans le pays de Montbéliard, circuleront comme un dimanche.
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6: Ingrédient indispensable pour bien commencer la journée. On écoute Pascal Obispo. Personne ici.

0: Ici Belfort-Montbéliard, personne, Pascal Obispo.
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0: Ça me gratte le nez, Thierry. Bien le bonjour, ouais. Les amis. Bon réveil. Très heureux de vous retrouver à la radio et sur le canal 32 de la TNT et sur l'application Ici.
3: Et dans un instant, les 3 plus avec Angélique Alasta, les 3 informations essentielles.
0: Avec troc. Eh oui, du troc, un troc jardin. Mmh. Ah oui, ça va se passer samedi.
3: La saison, hein.
0: C'est sur la place du village d'Evette-Salbert. Nous sommes dans le territoire de Belfort. Et puis vous le savez, les animaux, eux aussi, ont droit à leur événement. Ah oui, c'est positif. Rendez-vous le 17 mai, Bussurel, Clémentine Brocard.
4: Je vous emmène dans un univers qui fait du bien. Celui de nos compagnons à quatre pattes. Un événement gratuit, festif et plein de bonne humeur se prépare. La truffe Paouti. Une journée entière dédiée aux chiens, mais surtout à celles et ceux qui les aiment. On en parle avec Violette de chez Happy Dog à Belfort. Bonjour.
5: Bonjour.
4: Comment est née cette belle idée de truffe party ?
5: Alors, l'idée vient surtout d'une grande passion pour les animaux et aussi tout ce qui peut tourner autour de leur bien-être. On avait surtout envie de créer un événement qui soit à la fois convivial, festif et surtout accessible à tous.
4: C'est une journée dédiée au bien-être des chiens, mais pourquoi c'est important pour vous de mettre ça en avant ?
5: Parce qu'on trouve qu'aujourd'hui, on se rend quand même compte que le bien-être animal est quand même essentiel et que les animaux font partie de nos familles, et on voulait mettre en avant tous les professionnels justement qui peuvent contribuer à cet équilibre et surtout apporter du bonheur à nos compagnons à quatre pattes.
4: Qu'est-ce que les visiteurs vont pouvoir tester, faire ou voir sur place ? Est-ce qu'il y aura beaucoup d'animaux dans un premier temps ?
5: Ah bah on espère, surtout plein de chiens pour pouvoir avoir plein de races. On aura plein de stands qui vont proposer autant des produits, que ce soit accessoires ou décorations, des stands qui proposent services, donc que ce soit avec une photographe spécialisés, des professionnels au niveau du bien-être avec ostéopathes, masseurs, éducateurs, que ça soit toiletteurs aussi, et pension canine. On proposera aussi tout au long de la journée des animations, des concours, tombola, on pourra gagner quand même des lots, c'est sympa. Et 2 associations seront présentes sur place pour cette journée, avec l'Arche des Miaou et la Voix des Chiens, qui permettent quand même de sensibiliser sur l'adoption et qui peuvent aussi récolter quelques dons ou matériel. Et pendant cette journée, on aura un food truck qui sera là aussi pour se restaurer, qui proposera des produits locaux.
4: Est-ce que c'est aussi une manière de créer du lien entre les amoureux des animaux ?
5: Oui, bah complètement. C'était surtout un des objectifs premiers, puisqu'on souhaite quand même rassembler tous les passionnés, pouvoir créer des rencontres, des échanges et partager surtout un chouette moment ensemble.
4: Où se déroule la truffe party et quand, à quelle heure surtout ?
5: Ça sera le dimanche 17 mai de 10h à 17h et à Bussurel, donc à côté d'Héricourt.
4: Et pour conclure, qu'est-ce qui rend cet événement positif ?
5: Eh bien, je dirais que c'est surtout un moment de partage, de sensibilisation, de mettre beaucoup de bonheur dans cette journée. Que les gens puissent repartir avec des conseils, des rencontres et une belle expérience. Donc, on vous attend nombreux.
4: Merci beaucoup, Violette de chez Happy Dog à Belfort, d'avoir été avec nous. Encore une fois, un événement positif. Bonne journée.
5: Et oui, merci également.
0: Être parti à Bussurel, notez bien, le 17 mai de 10h à 17h. Vous avez tous les épisodes de C'est Positif sur notre application Ici. On va rester avec les animaux, avec le docteur Pierre Fabin, notre vétérinaire, comme chaque jour. Et de la maltraitance passive, il sera question. En fait, c'est quand on fait mal à nos bêtes sans s'en rendre compte. Rendez-vous dans 30 secondes avec le vétérinaire. Et puis Diana Ross, Chain Reaction pour la musique, dans 3 minutes, même pas.
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0: Il est 7h moins le quart. Quand on prononce le mot maltraitance, on imagine tout de suite des actes de cruauté, des abandons ou de la violence. Mais il existe une forme de souffrance beaucoup plus insidieuse, la maltraitance passive. C'est le fait de faire du mal à son animal sans s'en rendre compte. Et le docteur Pierre Fabin nous aide à ouvrir les yeux sur des habitudes qui peuvent nuire à nos compagnons.
9: Alors, c'est un terme fort qui provoque souvent un choc en consultation, mais il est indispensable d'en parler. La maltraitance passive n'est jamais intentionnelle, elle part d'un bon sentiment. L'exemple numéro 1, c'est l'obésité morbide. On pense bien faire en donnant le reste de repas à table à son chien, une friandise par-ci, par-là. On assimile la nourriture à de l'affection. Mais médicalement, un animal en surpoids sévère est un animal en souffrance chronique. Ses articulations s'écrasent, son cœur fatigue et on diminue littéralement son espérance de vie de plusieurs années. Aimer son animal, c'est savoir lui dire non pour protéger sa santé.
0: Et au-delà de l'alimentation, docteur, est-ce qu'il y a aussi de la maltraitance psychologique passive ?
9: Absolument, c'est ce qu'on appelle le déni des besoins d'espèce. Le grand classique moderne, c'est le chien qui ne sort jamais de sa propriété. On entend très souvent, il n'a pas besoin d'être promené, on a un jardin de 1000 mètres carrés. C'est une prison dorée. Un jardin même immense devient une simple pièce de la maison au bout de quelques jours. Le priver de balade extérieure, c'est le priver d'exploration olfactive et de stimulation mentale, ce qui génère une immense frustration, des aboiements compulsifs et de la destruction. Un autre exemple criant, c'est le petit chien que l'on porte en permanence dans les bras. En l'empêchant de marcher, de renifler le sol et de communiquer avec ses congénères, on nie sa nature de chien.
0: Et puis, on oublie trop souvent qu'un chien reste un chien. Y a-t-il aussi des erreurs médicales que l'on commet par simple inattention ?
9: Alors, on a souvent tendance à banaliser la douleur. Chiens et chats sont des maîtres dans l'art de cacher leur souffrance. L'erreur classique, c'est de se dire « il ne se plaint pas, donc il n'a pas mal ». L'exemple typique, c'est les problèmes de dents. On voit des animaux avec la bouche recouverte de tartre, les gencives en sang et une haleine fétide. Les maîtres en rigolent souvent en disant « il a une haleine de poney ». Mais en réalité, cet animal vit avec une rage de dents permanente. Même chose pour le vieux chat qui ne saute plus sur le canapé. On dit « c'est normal, il vieillit ». Non, la vieillesse n'est pas une maladie, mais l'arthrose, oui, et on le laisse souffrir en silence.
0: Merci docteur pour vos précieux conseils et à demain. 6h47, dans quelques instants, Angélique Alasta, les 3 plus, les 3 infos indispensables au réveil. On va bien sûr parler de Belforissimo qui commence aujourd'hui. Et pour l'heure, c'est Diana Ross avec Chain Reaction sur la première radio de proximité du Nord-Franche-Comté, ici Belfort-Montbéliard.

0: Ici Belfort, Montbéliard. Ça, c'est votre radio préférée. Chain Reaction, Diana Ross, 7h-10. On va saluer Marie-Claude qui habite à l'air. Il fait 10 degrés à l'air actuellement. On continue avec Zaza qui nous propose 10 degrés également à Giromagny. Nous sommes dans le territoire de Belfort. 10 degrés à Belverne. Merci Roger. Et puis à 10 degrés à Faverois. C'est Jean-Michel qui nous écrit sur les réseaux sociaux, la page Facebook ici Belfort-Montbéliard. Vous nous laissez vos photos, vos commentaires, on adore. 6h51, les 3 plus, les 3 infos utiles avec Angélique Alasta. Bonjour Angélique.
1: Bonjour Stéphane.
0: Surprise, Troc et Belle Florissimo. On commence avec Belle Florissimo.
1: Mais oui, parce que c'est la manifestation florale par excellence. La 42e édition démarre aujourd'hui et se tiendra jusqu'à dimanche prochain, le 10 mai, place Corbis à Belfort et tout le long des rives de la Savoureuse. 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
0: Troc.
1: Direction Yvette Salbert dans le territoire de Belfort pour la prochaine édition du Troc Jardin. C'est ce samedi, le 9 mai, de 9h30 à midi sur la place du village avec une nouveauté de taille pour cette 4e édition qui accueillera pour la première fois une foire aux livres. Une belle idée hein, d'associer les deux opérations et une occasion d'échanger fleurs, légumes, vivaces, fruitiers et autres plantes et bulbes ainsi que du matériel de jardinage. Et pour la première fois, donc, vous pourrez aussi vous procurer des livres pour tous les publics, à moins de 2 euros. Une belle initiative à ne pas manquer et ça dure aussi toute la journée en ce qui concerne les livres.
0: Surprise, c'est la thématique mystérieuse que vous nous présentez ce matin, Angélique.
1: Écoutez bien, vous êtes peut-être héritier d'une vraie fortune et ce, sans le savoir. Je ne vous parle pas de jouer à un jeu de grattage hein, ou de gagner au loto. Est-ce que vous connaissez Cyclades ?
0: Ah, je ne connais pas ça.
1: Vous risqueriez alors peut-être d'avoir vraiment une bonne surprise. Comment savoir si c'est le cas ? Eh bien, il s'agit d'un site géré par la Banque des Territoires, qui englobe entre autres la Caisse des dépôts. Charles Dudresnay est le directeur de cet établissement pour la Bourgogne-Franche-Comté et nous explique ce qu'est le service. Tendez bien l'oreille, je pense que ça peut vous intéresser.
2: C'est un service gratuit et dématérialisé qu'on retrouve sur Internet à travers cyclades.fr. Tout le monde peut y aller facilement. Et c'est un service qui a été mis en place à la suite de la loi Eckert en 2014 pour permettre de rechercher gratuitement et solliciter la restitution de sommes issues de contrats d'assurance vie ou de comptes inactifs qui ont été transférés par les établissements financiers à la Caisse des dépôts à l'issue d'un certain délai d'inactivité.
1: Alors, y a-t-il quelque chose qui vous attend sur ce site ? Si c'est le cas, comment faire pour récupérer les fonds ? Maintenant que j'ai piqué votre curiosité, je vous donne rendez-vous à 7h40. Ici commence le monde, avec toutes les réponses à ces questions et la marche à suivre pour faire vos recherches.
0: Merci, à tout à l'heure. Angélique, allez, 6h54, ça va bien ce matin ? Vous écoutez la radio ? Très bien, vous partez travailler ? Super, bah, en pleine forme avec la musique. Hein. La musique d'ici Belfort-Montbéliard, à donf, comme on dit. Et puis vous suivez cette émission en vidéo sur le canal 32 de la TNT. Si vous n'avez pas la TNT, bah pas de souci, vous nous suivez sur l'application ici. Enfin, moi ce que j'aime, c'est la radio. Et de radio, il en est question dans la chanson de Michel Polnareff. Belle journée.

0: Ici Belfort-Montbéliard, Radio Michel Polnareff. Dans 3 minutes, votre actu locale. Dans quelques secondes, Pierre-Hugues José, sa petite humeur du jour. Et puis, nous écouterons France Gall.
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0: Et Pierre-Hugues José pour sa petite humeur du jour. Thierry et moi, on a les chipots, on a les merguez. Salut Pierre-Hugues.
11: Salut le Steph, comment que c'est?
7: Si on se faisait un petit barbecue.
11: Ah ben en Franche-Comté, dès qu'il y a deux rayons de soleil, hein, y a un mec qui sort le barbecue. Hein. Puis même à Belfort, à 17 degrés, vent de côté, il y croit. Hein. Mais attention, pas n'importe qui, le roi. Le mec, il se met devant la grille, puis là, c'est fini. Plus personne touche. T'inquiète qui te fait, toujours t'inquiète, même quand ça crame, t'inquiète. Le mec il gère le feu comme s'il pilotait une centrale. Il souffle, il tourne, il pique la merguez, il tapote la grille comme si ça allait répondre. Il parle pas beaucoup, mais chaque geste compte. Puis il est là, t'inquiète. Toi t'arrives, tu proposes, tu veux un coup de main? Erreur.
7: Oula.
11: Il te regarde, silence. Non, laisse. Les quoi, ça brûle. Les merguez, elles sont noires. Les chipots, elles crient à l'aide. Il y a une flamme qui part, on dirait un feu de signalisation. Lui, il est concentré, parce que dans sa tête, c'est pas un barbecue, c'est une mission. Et puis quand enfin il sert, tout le monde mange, personne dit rien, même celui qui a une merguez carbonisée, parce qu'on respecte. Parce qu'au fond, le barbecue, c'est pas une cuisson, c'est un pouvoir. Et puis lui, c'est le seul à l'avoir.
7: Oui, puis c'est le seul qui ne mange jamais, parce qu'il reste toujours derrière le barbecue, en fait.
11: Exactement. T'as tout dit, le Steph. Je te laisse là-dessus. La bise sur les quatre jours, il y a demain. Allez, tchou.
0: Prêt pour le barbecue chez Pierre-Hugues?
7: Plus que jamais.
0: Thierry, hein, vous connaissez bien.
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0: Nous sommes le jeudi 7 mai, il est 7h. Les infos, Thierry Compredon, c'est encore une profession qui souffre de la flambée des prix des carburants.
12: Je vais parler des auto-écoles avec des prix à la pompe aux alentours de 2 euros le litre. Leur situation financière est très délicate. Dans le Nord Franche-Comté, de nombreuses auto-écoles arrivent encore à maintenir les cours de conduite sans augmenter les prix. Mais les prochaines semaines seront décisives, Alexandre Lepère.
13: Les derniers mois n'étaient déjà pas fameux avec plusieurs fermetures d'auto-écoles dans le pays de Montbéliard. La situation financière reste difficile pour Yannick Nourdin à Etup.
14: Au moment où on va travailler ce qu'on appelle à l'équilibre, si ça venait à continuer comme ça, on pourrait travailler même à perte.
13: Le responsable de l'auto-école CFCE fait les comptes.
14: J'avais un plein à 100 euros, maintenant je suis un plein à 130 euros. Faites le calcul, 5 véhicules, sachant qu'on est au plein tous les deux jours.
13: Soit une augmentation de 500 euros par semaine.
14: On voit juste la trésorerie descendre. De toute façon, on n'a pas le choix, on doit continuer. Donc on fait comme on peut.
13: Mais le temps presse, l'auto-école Bellem à Audincourt subit une augmentation de 200 euros par mois. Le responsable et seul moniteur, Mohamed Bellem, refuse pour l'instant d'augmenter les tarifs des heures de conduite.
15: Nous sommes en plus dans un bassin d'une région où le pouvoir d'achat il est encore un petit peu plus en dessous de la moyenne nationale. Le but, c'est pas de mettre en difficulté les clients. Dans notre région, sans permis, on n'arrive pas à faire grand-chose.
13: Mohamed Bellem se donne quelques semaines. Il sera obligé d'augmenter ses prix si les prix à la pompe se maintiennent.
15: Les gens comprennent aussi que notre métier, le cœur de notre métier, c'est le carburant. C'est comme les compagnies aériennes. S'il n'y a plus de kérosène et que les avions ne peuvent plus voler, on ne peut pas se permettre de rouler à perte.
13: Promesse supplémentaire, les auto-écoles contactées n'économiseront pas de carburant sur les heures de conduite.
12: Et on reparle de la situation des auto-écoles avec l'invité d'ici matin, 8h moins le quart. Nous serons avec Pierre Talon, directeur de l'auto-école du même nom, Adèle. Il est aussi le président départemental de la Fédération nationale des enseignants de la conduite.
0: On reste sur la route et à mieux vaut éviter en ce moment de traverser la commune de Rougemont-le-Château dans le nord du territoire de Belfort.
12: Depuis maintenant une semaine, l'axe principal de la ville, la rue Jean-Moulin, est fermé à la circulation. Il y a un risque d'affaissement de la chaussée, et ce en raison d'une fuite sur le réseau d'eau pluviale. Un coup dur pour les automobilistes, mais aussi pour les commerçants de la commune qui sont pénalisés par cette fermeture de la rue. Plusieurs expertises sont en cours pour trouver au plus vite une solution. C'est ce qu'explique Didier Valverdu, le maire de Rougemont-le-Château.
5: Aujourd'hui, effectivement, nous avons lancé cette course contre la montre. Nous avons fait passer une caméra dans le réseau d'eau pluviale, parce qu'effectivement, les différentes suspicions se portaient principalement sur ce réseau. Nous allons faire passer un système de géoradar, dont la vocation est de nous aider à déterminer l'endroit où se trouvent les poches.
16: Géoradar, c'est quoi ? C'est un peu comme une échographie de la route ?
5: C'est exactement ça. C'est exactement une échographie de la route. Il y a des endroits où l'enrobé est le seul à maintenir le semblant d'unité de la route. C'est la chaussée qui est empruntée quotidiennement, qui était pour le moment empruntée par des bus, par les camions de la carrière, donc par des véhicules relativement lourds. Et nous avons refusé de prendre le risque de voir la chaussée se dérober sous un camion ou un bus.
12: La fermeture de cette rue Jean-Moulin, Rougemont-le-Château, et ses conséquences pour les habitants et les commerçants. C'est notre reportage long format à suivre tout à l'heure à 7h31 dans l'Info d'ici. L'appel à la vigilance de la part de pays de Montbéliard Agglomération. Des démarchages frauduleux sont signalés un peu partout dans plusieurs communes. Audincourt, Senoncourt, Sainte-Suzanne, Mèche ou encore Montbéliard. Depuis quelques jours, des personnes font du porte-à-porte pour vous vendre des calendriers de collecte d'ordures ménagères. Il s'agit en fait d'une arnaque. PMA vous conseille donc de ne pas ouvrir et de prévenir les gendarmes en composant le 17. Toutes les infos sur notre site ici, Belfort, Montbéliard.
0: Thierry, peut-être une très bonne nouvelle pour celles et ceux qui n'ont pas pu avoir de place pour le dernier match de la saison de Sochaux à Bonal.
12: Oui, ce sera le vendredi 15 mai hein, face au Puy-en-Velay. Le match de la montée en Ligue 2, on l'espère. En tout cas, comme contre Valenciennes, Bonal sera plein comme un neuf. Plus de 19 000 billets ont été vendus en quelques jours et le match se jouera à guichet fermé. Mais un match exceptionnel, dispositif exceptionnel, puisque le FCSM devrait être autorisé à ouvrir le parkage normalement réservé aux supporters de l'équipe adverse. Ce parkage pourrait être ouvert donc aux supporters jaunes et bleus. Un accord a été trouvé avec le Puy-en-Velay. Reste maintenant à attendre le feu vert de la Fédération française de football. On vous tiendra bien sûr informé. Mais avant ce match, Sochaux se déplace, vous le savez, ce samedi à Châteauroux. Coup d'envoi à 19h30 avec une soirée spéciale sous notre antenne dès 19h.
0: Ce samedi 9 mai sera également une journée particulière pour le club de foot de Valentinier.
12: Il y a 100 ans, le 9 mai 1926, l'AS Valentinier disputait la finale de la Coupe de France contre l'Olympique de Marseille au Stade Colombe à Paris. Les Bourg-Royaux s'étaient inclinés 4 buts à 1. Un siècle plus tard, l'AS Valentinier est bien loin de cette époque glorieuse. Le club évolue en 3e division de district. Mais à Valentinier, cette épopée reste toujours une grande fierté, hein, Hervé Blanchard.
17: En 106 ans d'existence, au milieu de toutes les coupes remportées par l'AS Valentinier, impossible de ne pas remarquer.
18: On a gardé l'écusson de Marseille de 1926.
17: Un fanion un peu jauni par le temps avec une photo de l'équipe de l'époque. Superbe souvenir de l'épopée de Valentinier battue 4-1 en finale avec le but d'Edmond Chavet. Aujourd'hui encore la fierté est là pour Karine, une bénévole de l'ASV.
19: C'est quand même l'histoire du club, une finale contre Marseille, un beau palmarès, c'est sûr que c'est un autre temps. Je pense qu'à l'époque, c'était la sortie du dimanche.
17: À l'époque, ils étaient plus de 3500 spectateurs à suivre l'AS Valentinier, fleuron du football franc-comtois de l'entre-deux-guerres. Et cette finale contre l'OM qui marque même les jeunes du club aujourd'hui comme à Nice.
20: C'est exceptionnel, franchement, d'être dans un club qui a fait une finale de Coupe de France il y a 100 ans. Contre l'OM en plus. Après l'OM, ils sont nus en ce moment, c'est 7e.
17: Une épopée, toujours bon de rappeler aux quelques 160 licenciés du club aujourd'hui pour Aydin Erkan, le secrétaire.
21: On en parle aux entraînements, pas tout le temps, mais de temps en temps, ça fait du bien. Donc c'était la famille Peugeot qui l'a créé avant Sochaux.
17: Le succès de Valentinier incitera les dirigeants de Peugeot à créer 2 ans plus tard le FCSM. Quand Sochaux aujourd'hui espère retrouver la Ligue 2, le club Bourg-Royaux tente lui de survivre au niveau amateur, en rêvant peut-être un jour d'un nouvel exploit en Coupe de France.
12: Reportage signé Hervé Blanchard. Ils l'ont fait. Le Paris Saint-Germain s'est qualifié pour la finale de la Ligue des Champions grâce à son match nul un partout hier soir sur le terrain du Bayern Munich. En finale, les Parisiens défendront leur titre face à Arsenal le 30 mai prochain à Budapest. Et puis, avant la météo, on vous rappelle le numéro de l'info à la radio, un numéro à composer. Si vous êtes témoin d'un fait marquant insolite, c'est le 06 23 18 31 18. Ça marche également par SMS et WhatsApp.
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0: Avec Elias Gould du site internet, la météo franc-comtoise. Je sens le soleil revenir. Est-ce que je me trompe, Elias? Bonjour.
4: Bonjour Stéphane, et oui, le soleil va revenir progressivement dans le Nord-Franche-Comté à partir d'aujourd'hui. Les précipitations, elles se retirent en direction de l'Est, avec de moins en moins de nuages, hein. On va retrouver des éclaircies de plus en plus généreuses ces prochaines heures. Alors, quelques gouttes restent possibles ce matin, ce sera également le cas cet après-midi sous certains nuages, mais rien de très important. Les températures, elles affichent 9 degrés ce matin, et puis on ira jusqu'à 16-17 degrés cet après-midi à Giromagny, Belfort ou encore Rodel, peut-être 18 degrés. Ce seront les maximales de la région à Montbéliard et Vesoul. Mais ce n'est rien à côté des températures prévues les prochains jours, jusqu'à 20-24 degrés pour vendredi et samedi avec plus de soleil.
0: Petit chat dans la gorge, mon petit Elias.
4: Je compte plus les jours.
0: Hein. Un petit peu de miel, là. Allez, salut, à tout à l'heure.
4: À tout à l'heure, très belle journée.
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0: Mais qu'est-ce qu'on est bien tous les matins avec vous ici. C'est vrai qu'il y a de l'actu locale, il y a de la musique, il y a de la bonne humeur. On parle de vous, on parle de vos communes. Ça, c'est la vraie radio de proximité. Débranche, France Gall. Belle journée à toutes et à tous.

0: Vous entendez le saxo derrière? C'est pas une clarinette, ça. Hein, c'est même du saxo.
1: Vous avez retenu l'accent, c'est bien.
0: Merci beaucoup, Thierry Comprenant. Ici Belfort-Montbéliard, France Gall, débranche.
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0: Vous l'avez compris, hein, on vous souhaite la bienvenue avec la bonne humeur, Thierry et moi. Thierry, il y a plein de belles choses à gagner en ce moment.
1: Oui, vous parlez de saxophone, donc de musique. La musique, on en parle beaucoup en ce moment, c'est la saison des festivals. Et ce matin, vous allez nous parler du festival Rolling Stone.
0: Rolling Stone, à Alsauzet, ça va se passer du 14 au 16 mai. Écoutez, c'est trois jours de concert, puis alors les têtes d'affiche, Thierry, quand même. M. Pokora.
1: Stéphane Escher.
0: Aldebert.
1: Marine.
0: Bravo, Thierry. Vos invitations à gagner dans un instant, et puis on va respirer avec Clara Luciani.
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0: Il est 7h13, mon œil, l'édito de David Ossiou. La crise iranienne fait remonter les prix. Certains géants du commerce en profitent, David.
5: En étant moins cher, c'est ça qui est fort. À la pompe d'abord, Total Energy continue pour l'instant de plafonner le sans-plomb à 1,99€ le litre. Jusqu'à quand, on ne sait pas, mais le groupe a déjà gagné une bataille, celle du pétrolier pas cher, le pompiste copain de la crise. Et depuis, sauf quand les cuves sont vides, beaucoup d'automobilistes vont chez Total et plus aux stations des grandes surfaces. Pas par hasard, comme disait la pub. Sur l'autoroute, ça faisait longtemps même qu'on n'avait pas vu des prix aussi bas. Entre le 1er mars et le 4 mai, 25% du carburant écoulé en France a été vendu par Total. Le mois dernier en Corse, face à cette concurrence, une station indépendante qui s'était alignée sur les mêmes prix a fini par afficher un message surprenant à ses clients. On vend à perte, soyez sympa, laissez un pourboire à la caissière pour un beau sourire. Même logique chez McDonald's. Nouveau menu à 5€, le McDeal, burger, frites, boissons, desserts. Mais comment il fait le clou de Ronald? À ce prix-là, il gagne pas sa vie. McDo affirme que ses tarifs lui coûtent plusieurs dizaines de millions d'euros. Parce que les clients comptent, disent-ils, et sortent moins. Le discours est assez simple. On aide les clients. En fait, tout le monde se rend compte que ces prix deviennent des repères. Et ceux qui les proposent deviennent des réflexes. À la pompe, au fast-food, la crise ne fait pas fuir les consommateurs. Elle les déplace. Dans les périodes difficiles, les grandes marques ne cherchent plus seulement à vendre. Elles cherchent à devenir indispensable. Et ça, c'est peut-être leur plus beau coup. Vous vous souvenez de l'ancien slogan de McDonald's? Venez comme vous êtes. Oui, venez comme vous êtes, c'est-à-dire fauché. Et comme disait Yves Montand à la télé dans les années 80, vive la crise.
0: Merci beaucoup David Ossiou. À demain pour le prochain édito. Il est 7h15. Festival Rolling Stone 2026 revient pour sa 18e édition. Notez bien, ça va se passer du 14 au 16 mai à Alsauzet, à Grès, en Haute-Saône. Le concept, 3 jours de concert, plusieurs scènes couvertes, une programmation qui mêle tête d'affiche et découverte, et puis une ambiance surtout intergénérationnelle. Et pour les artistes, pour cette année 2026, on vous en parlait avec Thierry, il y a Aldebert, version Aldebert, c'est-à-dire version métal. Alors Stéphane Escher, il y aura Marine, il y aura Icar, et puis il y aura M. Pokora.
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0: Alors si vous voulez assister pendant 3 jours au festival Rolling Stone à Grès, il va falloir répondre à une question qui concerne Matt Pokora. Écoutez bien, quelle émission de télé-réalité a révélé M. Pokora? Star Academy ou Popstar? Quelle émission de télé-réalité a révélé M. Pokora? Star Academy ou Popstar? Vous voulez assister au festival Rolling Stone à Grès pendant 3 jours du 14 au 16 mai? Vous nous donnez la bonne réponse au 03 84 22 82 82. Je vous souhaite bonne chance. Allez, on respire bien fort, respire encore. C'est Clara Luciani. Belle journée, ici.

0: Respire encore, Clara Luciani. Le temps pour aujourd'hui, c'était pas terrible hein, ces derniers jours, il y a pas mal de grisailles, pas mal d'averses. Et si je regarde la carte sur le canal 32 de la TNT, je m'aperçois qu'après les nuages ce matin, il y aura pas mal de soleil cet après-midi. Ça tombe bien, c'est l'ouverture de Belleflorissimo. 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Les températures ce matin, une dizaine de degrés, comptez 17 à 18 degrés pour les maximales. Bonjour Isabelle à Fafan.
1: Bonjour.
0: Comment ça va, Isabelle?
1: Je commence bien la journée.
0: Ou un peu mieux, j'ai envie de dire, puisque je vous offre deux passes pour le festival Rolling Stone du 14 au 16 mai à Alsauzet à Grès. Alors, je me suis laissé dire, Isabelle, que vous alliez emmener une personne qui vous est chère à ce festival.
1: Ah oui, je vais emmener ma petite pupuce qui adore M. Pokora, qu'on a été déjà à Strasbourg cet hiver, et qu'elle attendait que ça d'y retourner. Donc là... je suis super contente.
0: Moi, je suis content parce que je fais deux heureuses, finalement.
1: C'est ça.
0: Vous voulez passer un petit coup de fil juste après à votre fille, Isabelle, hein, pour lui annoncer.
1: Quand je raccroche avec vous après, je vais téléphoner à ma puce, parce que moi, je suis sur la route, et je vais lui annoncer la bonne nouvelle.
0: Allez, quelle émission de télé-réalité, quelle émission de musicale a révélé M. Pokora, la Starac ou Popstar? Mais oui, c'est une bonne réponse. On écoute M. Pokora, tiens. Ouais, en 2003, il a remporté la saison 3 de l'émission Popstar avec son groupe Link Up, ce qui faisait partie d'un boys band avant M. Pokora. Oh, ça remonte, ça. Bah, 2003, remarque. Hein.
1: On
0: ne calcule pas. Quelle est la radio qui vous offre les plus beaux cadeaux?
1: Eh ben, ici, Belfort-Montbéliard.
0: Je vous embrasse, Isabelle. À bientôt.
1: À bientôt. Au revoir.
0: L'écho d'ici, les chefs d'entreprise à l'honneur tous les matins, vous le savez, non seulement à la radio, sur le canal 32 de la TNT, on vous parle de l'économie dans le Nord-Franche-Comté. Aujourd'hui, j'ai le plaisir de recevoir une invitée au parcours inspirant qui prouve qu'il n'est jamais trop tard pour se lancer. Elle est coiffeuse, c'est Zoubida Uji. Bonjour Zoubida.
2: Bonjour Stéphane, bonjour les auditeurs.
0: Ravi de vous accueillir ce matin. Votre histoire, Zoubida, elle commence ici, dans le pays de Montbéliard. Racontez-nous.
2: Alors c'est ça, oui, ça commence dans le pays de Montbéliard. J'ai un parcours un petit peu bizarre. J'ai commencé par un diplôme d'agent commercial. Mmh. Ensuite un diplôme de dessinateur industriel. Et puis après le parcours a fait que...
0: Ouais, scolarisé au petit chinois, au
2: collège Brossolette,
0: au Viette.
2: Au lycée Viette surtout.
0: Charmaine Tillion maintenant.
2: Ah bah voilà, oui, c'est ça. Donc on connaît les anciens connaissent.
0: Soumida, on est de la même génération.
2: Ouais, les anciens connaissent.
0: Je suis d'en face, mais en grand chinois.
2: D'accord, ok, oui, pas très loin.
0: L'école, c'était pas franchement votre truc alors, c'est
2: alors,
0: ça?
2: Alors, c'est pas que c'était pas mon truc, c'était juste... j'étais plus rêveuse. J'avais plus envie de m'amuser, et quelquefois ça a marché bien et quelquefois moins bien. Donc c'est pour ça qu'en fait je me cherchais en fait.
0: Puis à un moment, il y a eu un déclic.
2: Alors ce déclic est venu beaucoup plus tard, bien sûr. Il est venu en 2001, où j'avais eu un parcours assez industriel. Je travaillais chez Peugeot, comme beaucoup de gens. Après, en 2001, j'ai décidé de tout arrêter, de changer de voie complètement, de refaire une reconversion professionnelle. Et je me suis dit, qu'est-ce qui pouvait allier proximité, contact avec les gens. Je me suis dit, c'est la coiffure.
0: Pourquoi ce métier? Alors pourquoi la coiffure? Alors parce qu'il faut quand même s'apprend en plus.
2: Parce que la psychologie c'était pas trop mon truc, donc j'ai préféré aller vers la coiffure. Pour allier un peu. Et puis c'est pas évident effectivement, mais finalement c'était bien.
0: Donc en 2001 vous passez votre CAP coiffure, voilà. En un an, en 2008 votre brevet professionnel, c'est ça.
2: Voilà.
0: Et puis vous y êtes allé à fond et maintenant vous êtes à la tête de chez Zouzou.
2: Exactement.
0: Voilà. Salon de coiffure.
2: Oui.
0: À Montbéliard. Pourquoi Zouzou?
2: Alors pourquoi Zouzou? Parce qu'en fait, on m'a toujours appelé comme ça. Mon prénom c'est Zoubida et forcément ça va de soi. Et puis ça fait plus de 50 ans que ça dure qu'on m'appelle comme ça. Et donc je suis un peu connue avec le surnom chez Zouzou.
0: Coiffure mixte.
2: coiffure mixte, bien sûr, femme, homme, enfant, aucun problème, tous les cheveux m'intéressent.
0: Bon, quel message vous avez envie de faire passer à celles et ceux qui nous écoutent ce matin?
2: Alors,
0: ou qui nous regardent?
2: Écoutez, c'est un message simple. Si j'invite les gens à venir dans mon petit cocon pour que je m'occupe d'eux, qu'ils puissent trouver un petit, prendre un petit moment à eux.
0: Et puis surtout de croire en leurs rêves finalement.
2: Et puis oui, j'allais venir justement, surtout encourager les gens à écouter leur instinct, il n'est jamais trop tard.
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0: Et voilà, Zoubida Uji qui vous attend au salon chez Zouzou avec son sourire, sa bonne humeur. Merci infiniment,
2: merci
0: Zoubida,
2: beaucoup,
0: d'avoir été
2: merci,
0: avec nous.
2: Dans c'est gentil.
0: Je marche seul. Jean-Jacques Goldman, il est 7h25.

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10: Nous sommes aujourd'hui le jeudi 7 mai, que le temps passe, ça fait le vite hein, en tout cas cette semaine. Vous écoutez la première radio proximité du Nord-Franche-Comté, ici Belfort-Montbéliard, il est très exactement 8h30. C'est le moment de retrouver le 90 secondes, toute l'actualité en français dans le monde avec vous, Aude Razzeau.
11: Le syndicat des distributeurs indépendants de carburant dénonce les pratiques prédatrices de Total Energy. Il va saisir l'autorité de la concurrence. Il estime que le plafonnement des prix dans les stations Total a nettement fait baisser les ventes dans les autres stations. 127 personnes ont été interpellées dans l'agglomération parisienne cette nuit en marge de la qualification du PSG en finale de la Ligue des Champions. 11 blessés, dont un grave, 23 policiers légèrement blessés. Scène de liesse dans Paris après cette bataille acharnée face au Bayern Munich, un partout, score final. Un homme de 23 ans, toujours en garde à vue ce matin, soupçonné d'avoir tué et poignardé une adolescente de 14 ans. Il pourrait s'agir d'un ancien petit ami, selon le parquet de Soissons, qui précise que ses liens avec la victime restent, je cite, à déterminer. Y aura-t-il un nouveau procès pour Dany le Prince ? La cour de révision se penche aujourd'hui sur la nouvelle requête de celui qui clame son innocence depuis 30 ans. Dany le Prince, condamné en 97 pour le quadruple meurtre de son frère, sa belle-sœur et ses deux petites nièces. Des mesures d'urgence doivent être prises pour protéger les femmes des maladies cardiovasculaires. C'est l'alerte d'un collectif de médecins. 200 femmes meurent chaque jour d'un AVC ou d'un infarctus. C'est plus que les hommes. Le collectif appelle un dépistage régulier. Les premières images de l'acteur Benjamin Voisin dans la peau de Johnny Hallyday. Elles sont dévoilées dans Paris Match. Benjamin Voisin, Guy Star à la main, il incarnera Johnny dans un biopic qui sortira l'an prochain. Le tournage commence le 1er juin.
10: Merci Aude. 8h31, l'info d'ici Thierry, on parle fleurs, plantes, jardinage.
12: Ouais, c'est en effet la période idéale en ce moment pour acheter ses plants de fleurs ou de légumes. Et comme chaque année, le printemps rime avec marché aux fleurs, c'est le cas avec Belflorissimo qui débute ce matin, dans moins d'une heure maintenant, sur les quais de la Savoureuse à Belfort. Et samedi dernier, c'est la commune de Dambenois, près de Montbéliard, qui organisait son marché. Un rendez-vous très attendu par les amateurs de jardin, Alexandre Lepère.
13: Oui, la tentation est grande de montrer le bout de son nez dans les jardins. Lucie est venue faire son marché. Son panier est bien rempli avec des légumes et des plantes.
14: Ah, j'ai pris des pieds de tomates, j'ai pris de la courgette, j'ai pris des géraniums, des dahlias, puis des gueules de loup.
13: Elle achète par anticipation pour les prochaines semaines.
14: Ah, moi, je vais plutôt m'enflammer parce que je pense qu'après je vais oublier. Donc, mieux le faire maintenant et après on avisera en fonction de la météo, on verra. Hein.
13: Les regards sont tournés vers le ciel et le thermomètre. Car le cas de fatidique des saintes glaces la semaine prochaine n'est pas encore passé, sauf que Marie-Christine a l'expérience des dernières années.
15: Je pense qu'il y a moins de risques et puis faut reconnaître que maintenant avec le changement climatique on a de moins en moins de problèmes avec les saintes glaces. On essaie de couvrir si jamais il y a un risque, mais bon, du coup on en profite plus tôt puis plus longtemps aussi. Ah ben là je vais essayer les zinnias et puis des dipladianias parce que ça demande très peu d'entretien et puis c'est très joli, ça fleurit tout l'été. Même si la température baisse un peu, je pense qu'à mon avis on n'a pas beaucoup de risques.
13: Le printemps s'installe plutôt, une nouvelle donne à considérer avec attention pour Lynn.
16: Ah ben avant on pouvait mieux se repérer au niveau de la...

0: La météo est anticipée, effectivement, et là, on n'est jamais trop sûr de rien et on surveille de plus près l'évolution.
1: Il n'y a plus de saison. Isabelle garde quand même un réflexe par sécurité.
2: Ceux qui ont des mini-serres, je leur conseille de planter dans les mini-serres.
1: Elle vient de planter des fleurs qui s'adaptent bien aux variations des températures observées ces derniers jours.
2: J'ai juste planté des bulbes de dahlia et de glaïeul. Ça résiste au chaud, à la pluie, au froid, ça met de la couleur.
1: On reste concentré et on profite. Isabelle et relax.
2: Je résous mes problèmes pendant que je jardine, c'est bien, ça me fait méditer, donc je suis bien tranquille, personne ne vient m'embêter. Je recommande et après c'est sans compter sur le plaisir de voir pousser, donc là c'est un vrai plaisir et alors récolter, là c'est le top du top.
1: Un bonheur aussi avec les premières récoltes d'ici le début de l'été.
3: Et le compte à rebours a commencé pour Belleflorissimo, le grand marché aux fleurs de Belfort commence tout à l'heure à 9h, Stéphane.
4: Ouais, nous y serons en direct avec Pierre Ricroux, Jean Sureda jusqu'à midi. Vous pourrez même participer au grand jeu d'ici Belfort Montbéliard. Compte-toi, rends-toi en direct de Belleflorissimo, place Corbis à Belfort. À suivre dans le journal de 9h, Thierry.
3: Et nous parlerons de la flambée des prix des carburants depuis maintenant plusieurs semaines. Et cela a des conséquences concrètes pour l'activité des auto-écoles. Explication tout à l'heure dans le journal de 9h. Le temps pour ce jeudi 7 mai, Saint-Gisèle aujourd'hui.
4: Pas terrible ce matin, bien cet après-midi. Voilà, pas mal de nuages, quelques pluies résiduelles, notamment au sommet du ballon pour la matinée. Et puis c'est vrai qu'à partir du midi, c'est le soleil qui va nous accompagner. Les températures attendues au meilleur de la journée, 17 à 18 degrés.
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4: C'est chargé hein, sur les routes ce matin, avenue Jean Moulin à Belfort. Vous roulez à 11 km/h sur la grande rue à Exincourt avec 9 km/h et puis sur l'avenue Jean Moulin à Montbéliard. En cas de difficulté, vous nous appelez 03 84 22 82 82. Demain, vendredi 8 mai, les bus circuleront comme un dimanche, que ce soit pour le réseau Optimo dans le territoire de Belfort ou le réseau Evoliti Moventis dans le pays de Montbéliard.
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4: Je vous avais promis qu'on retrouverait Mylène Farmer avec Libertine. Et ben voilà, moi je tiens mes promesses. Belle journée ici.

0: Philippe Belfort-Montbéliard, Libertine Mylène Farmer.
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0: À partir de 9h, juste après les infos, vous allez retrouver Jean Sureda et Pierre Ricroux en direct de Belleflorissimo, place Corbis à Belfort. Bonjour Jean.
3: Bonjour Stéphane, bonjour à tous. Je vais partir à Belleflorissimo, c'est au bout de la rue, donc je serai normalement à l'heure, du moins j'espère à 9h. Un taxi va venir me chercher pour parler de Belleflorissimo. On vous demande tout simplement si vous avez la main verte à l'occasion de Belleflorissimo. Est-ce que, comme moi, dès que vous plantez quelque chose, eh ben la plante va malheureusement mourir dans les 3 semaines à venir, ou est-ce que vous avez la main verte? Tout repousse à votre contact, 03 84 22 82 82 pour tous vos témoignages. On vous attend donc à Place Corbis à Belfort.
0: À tout à l'heure, Jean. Mojo avec elle.

0: Ici Belfort-Montbéliard, Lady avec Mojo, vous restez avec nous. Dans quelques instants, on va retrouver Valère Coréard par ici, les économies. Et puis, on va découvrir la nouvelle chanson de Christophe Maé, La Lune.
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0: Il est 8h44, Valère Coréard, bonjour. Chaque jour avec vous, un bon plan pour notre pouvoir d'achat. Et aujourd'hui, vous vouliez nous parler d'une aide pour les grands rouleurs en voiture.
5: Oui, je voulais faire le point sur les annonces récentes du gouvernement concernant la mise en place d'une aide pour les grands rouleurs afin de les soutenir face à l'augmentation des prix du carburant. Alors ça devrait concerner près de 3 millions de personnes quand même, hein, selon le gouvernement. En particulier les personnes aux revenus modestes. Sur les critères, il faut être salarié ou indépendant, mais en tout cas travailler. Le demandeur doit appartenir à un foyer fiscal dont le revenu de référence par part au titre de 2024 est inférieur ou égal à 16 880 euros. Là, vous trouvez toutes les infos sur le site du ministère de l'économie. L'autre critère est d'avoir besoin de beaucoup rouler pour aller travailler. Donc, soit vous faites une distance supérieure à 15 km pour le trajet domicile-travail, soit un kilométrage annuel supérieur à 8000 km. Sur le montant, vous recevrez 50 euros dans les 10 jours de la demande.
0: Comment faut-il faire pour demander cette aide si on pense entrer dans ces cases, Valère ?
5: Alors, tout va passer par le site des impôts et à partir du 27 mai, c'est là que vous pourrez faire votre déclaration et l'aide devrait être sur votre compte en banque, donc dans le courant du mois de juin. Le gouvernement a promis une procédure très simple, qui sera d'ailleurs déclarative, basée donc sur la confiance. Notez que seuls ces moyens de locomotion seront concernés. Véhicules terrestres à moteur à 2, 3 ou 4 roues, à motorisation thermique ou hybride non rechargeable, utilisé à des fins professionnelles et bien sûr régulièrement assuré à la date de la demande. Voilà, en tout cas, si vous pensez pouvoir en bénéficier, jetez un œil sur le site des impôts à partir du 27 mai prochain et puis n'hésitez pas à me dire ce que vous pensez de cette aide. Dérisoire, bienvenue. Mon mail parisilleséconomies@radiofrance.com.
0: Merci Valère Coréard. 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Il est 8h47, La Lune, c'est Christophe Maé ici.

Ici Belfort-Montbéliard, la Lune, Christophe Maé. Allez, 9h-10, on va saluer Philippe qui nous écrit sur les réseaux sociaux, la page Facebook ici Belfort-Montbéliard. Salut la compagnie, salut les auditeurs à Deauville ce matin, ensoleillé, 11 degrés, le top pour marcher. Bah oui, il est en balade, l'ami Philippe qui habite à Chaux et qui s'est octroyé quelques jours de congé. Visiblement, il a bien raison, il nous écoute grâce à l'application ici. Et puis, on va saluer également Paulette. Salut l'équipe, à Beaucourt, temps bien gris avec 8 degrés côté température. Les conseils du docteur Kierzek dans un instant. On va parler des remontées acides. Que faire en cas de remontées acides? La réponse dans 4 minutes. Le temps d'écouter Womack and Womack Teardrops. 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

0: Womack and Womack. Teardrops, il est 9h05. C'est l'heure de la consultation matinale médicale avec le docteur Kerzek. Bonjour. Aujourd'hui, on parle des brûlures d'estomac, des remontées acides. C'est ces trucs désagréables qui arrivent souvent. C'est grave, docteur ?
1: Bonjour à tous. Les remontées acides, c'est un peu le feu intérieur qu'on a tous connu après une bonne raclette ou un repas trop copieux. Dans 80 à 90% des cas, c'est bénin, c'est ponctuel, ça va passer. Mais le piège, c'est que ça peut être le signe d'un problème plus sérieux, comme un reflux, le fameux reflux gastro-œsophagien, ou un début de maladie d'inflammation de l'œsophage. Alors, la règle d'or, c'est que si ça persiste plus de deux fois par semaine depuis plusieurs semaines, et si ça ne cède pas, il faut consulter. Et puis, il y a des signaux d'alerte qui doivent vous faire réagir immédiatement. Si vous avez du mal à avaler, ce qu'on appelle la dysphagie, vous avez la sensation que les aliments restent un peu coincés dans la gorge ou dans le thorax. Si vous avez une perte de poids que vous n'arrivez pas à expliquer, des selles noires ou un peu sanglantes, ou des douleurs thoraciques au niveau de la poitrine qui sont intenses, ou une anémie, ou si vous avez plus de 50 ans et que c'est le premier épisode, on consulte et vous aurez probablement droit à la fibroscopie œsogastrique. On met un tuyau pour aller voir, c'est le gastro-entérologue qui fait ça pour explorer l'œsophage et l'estomac.
0: Les médicaments sans ordonnance sont-ils utiles ?
1: En attendant de consulter ou s'il n'y a pas de signe de gravité, les médicaments, bien sûr, sont utiles pour des remontées ponctuelles. Il faut distinguer deux familles. Il y a les antiacides simples, le gaviscon, le maalox, le rhénil. Leur mécanisme est ingénieux. Ça contient du calcium et du magnésium et ça neutralise l'acidité gastrique. Ça va flotter, ça fait comme un bouchon physique qui empêche le reflux, en fait. Ça fait un bouchon au-dessus du contenu de l'estomac et ça évite que ça remonte dans l'œsophage. C'est le traitement de premier choix. Posez la question à votre pharmacien. Posologie standard, c'est 1 à 2 sachets ou des comprimés à croquer. Et éventuellement le soir au coucher. Et ça peut être très utile, bien sûr. Votre médecin, votre pharmacien vous conseilleront. De l'autre côté, il y a les IPP, les inhibiteurs de la pompe à protons. Qu'est-ce que c'est que ça ? C'est l'oméprazole, par exemple. Ça ne neutralise pas l'acidité, mais ça bloque à la source. Ça va empêcher l'estomac de produire trop d'acide. Et ça, ce sont des médicaments sur ordonnance réservés aux reflux gastro-œsophagiens, par exemple, aux œsophagites ou aux ulcères. Et puis, je vous donne quelques astuces. Vous pouvez surélever la tête de votre lit. Vous mettez des cales sous les pieds de votre lit du côté de la tête. Vous attendez aussi 2 à 3 heures après le dîner avant de vous coucher. Et vous évitez les aliments déclencheurs, le café, le thé, l'alcool, tout ce qui est trop gras ou trop épicé. Et puis si en plus vous arrêtez de fumer, vous allez voir, ça peut limiter vos remontées acides. Allez, d'ici là, portez-vous bien.
0: Salut docteur, à demain. Pas de canal 32 de la TNT, hein, puisque demain c'est férié, vendredi 8 mai. On se retrouvera à la télévision lundi dès 6h30. En revanche, tout toute l'équipe d'ici matin revient demain à la radio à partir de 6h. Passez une très très belle journée. Vous avez rendez-vous avec Jean Sureda et Pierre Ricroux dans quelques minutes en direct de Belfort-Issimo. Et je suis sûr que Jean Sureda et Pierrick sont déjà installés.
2: Oui, Pierrick est en train de boire un café, pour tout vous dire. Il arrive, on le retrouvera à 10h, Stéphane. Mais je suis bien à Belfort-Issimo. Pour tout vous dire, je suis pas vraiment content de l'emplacement Place Corbis. Parce qu'on m'a mis en face des saucissons, du pain d'épices, du miel. C'est pas possible. C'est une provocation, mais ça va bien se passer.
0: Tenez bon, Jean.
2: Oui, c'est un test. Je pense que c'est un test de ma direction. Et puis, bienvenue chez vous à la une entre 9h et 10h, et ben on va parler de Belfort-Issimo. Est-ce que vous avez la main verte ou pas ? 03 84 22 82 82 pour vos témoignages ou directement sur la place Corbis pour la musique. Je crois qu'on a un bon Julien Clerc.
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2: Et il est 9h avec votre radio, ici Belfort-Montbéliard. L'actualité locale et nationale à 9h avec vous Thierry Campredon, bonjour.
13: Bonjour Jean, bonjour tout le monde.
2: Les temps sont durs en ce moment pour les auto-écoles.
13: C'est encore la conséquence de la flambée des prix des carburants, toujours aux alentours des 2 euros le litre. Dans le Nord-Franche-Comté, la plupart des auto-écoles arrivent encore à maintenir les cours de conduite sans augmenter les prix. Mais les prochaines semaines s'annoncent décisives, Alexandre Lepère.
14: Les derniers mois n'étaient déjà pas fameux avec plusieurs fermetures d'auto-écoles dans le pays de Montbéliard. La situation financière reste difficile pour Yannick Nourdin à Étupes.
15: Au moment, on va travailler ce qu'on appelle à l'équilibre. Si ça venait à continuer comme ça, on pourrait travailler même à perte.
14: Le responsable de l'auto-école CFCE fait les comptes.
15: J'avais un plein à 100 euros, maintenant je suis un plein à 130 euros. Faites le calcul, 5 véhicules, sachant qu'on est au plein tous les deux jours.
14: Soit une augmentation de 500 euros par semaine.
15: On voit juste la trésorerie descendre. De toute façon, on n'a pas le choix, on doit continuer à enseigner, donc on fait comme on peut.
14: Mais le temps presse, l'auto-école Bellem à Audincourt subit une augmentation de 200 euros par mois. Le responsable et seul moniteur, Mohamed Bellem, refuse pour l'instant d'augmenter les tarifs des heures de conduite.
16: Nous sommes en plus dans un bassin d'une région où le pouvoir d'achat il est encore un petit peu plus en dessous de la moyenne nationale. Le but, c'est pas de mettre en difficulté les clients. Dans notre région, sans permis, on n'arrive pas à faire grand-chose.
14: Mohamed Bellem se donne quelques semaines. Il sera obligé d'augmenter ses prix si les prix à la pompe se maintiennent.
16: Les gens comprennent aussi que notre métier, le cœur de notre métier, c'est le carburant. C'est comme les compagnies aériennes. S'il n'y a plus de kérosène et que les avions ne peuvent plus voler, on ne peut pas se permettre de rouler à perte.
14: Promesse supplémentaire, les auto-écoles contactées n'économisent ne miseront pas de carburant sur les heures de conduite.
13: Un reportage d'Alexandre Lepère.
2: On reste sur la route et mieux vaut éviter en ce moment de traverser la commune de Rougemont-le-Château dans le nord du territoire de Belfort.
13: Oui, depuis une semaine, l'axe principal de la ville, la rue Jean-Moulin, est fermé à la circulation. Il y a un risque d'affaissement de la chaussée en raison d'une fuite sous le réseau d'eau pluviale. Plusieurs expertises sont en cours pour trouver au plus vite une solution. C'est ce qu'explique Didier Valverdu, le maire de Rougemont-le-Château.
17: Aujourd'hui, effectivement, nous avons lancé cette course contre la montre. Nous avons fait passer une caméra dans le réseau d'eau pluviale, parce qu'effectivement les différentes suspicions se portaient principalement sur ce réseau. Nous allons faire passer un système de géoradar dont la vocation est de nous aider à déterminer l'endroit où se trouvent les poches.
18: Géoradar, c'est quoi? C'est un peu comme une échographie de la route?
17: C'est exactement ça. C'est exactement une échographie de la route. Il y a des endroits où l'enrobé est le seul à maintenir le semblant d'unité de la route. C'est la chaussée qui est empruntée quotidiennement, qui était pour le moment empruntée par des bus, par les camions de la carrière, donc par des véhicules relativement lourds. Et nous avons refusé de prendre le risque de voir la chaussée se dérober sous un camion ou un bus.
13: Et la fermeture de cette rue Jean-Moulin à Rougemont-le-Château et ses conséquences pour les habitants et les commerçants. Reportage à lire sur votre application ici, Belfort-Montbéliard.
2: Peut-être une très bonne nouvelle si vous n'avez pas pu avoir de place pour le dernier match de la saison de Sochaux à Bonal.
13: Oui, ce sera le vendredi 15 mai face au Puy-en-Velay, le match de la montée en Ligue 2, on l'espère. Plus de 19 000 billets ont été vendus en quelques jours et le match se jouera à guichet fermé. Mais la bonne nouvelle, c'est que le FCSM pourrait être autorisé à ouvrir le parkage réservé aux supporters de l'équipe adverse, aux supporters jaunes et bleus cette fois, soit environ 800 places. Le club attend le feu vert désormais de la Fédération française de football. Mais avant ce match, Sochaux se déplace ce samedi à Châteauroux. Coup d'envoi à 19h30 et une soirée spéciale sous notre antenne à suivre dès 19h.
2: Et ce samedi 9 mai sera également une journée particulière pour le club de football de Valentinier.
13: Il y a 100 ans, le 9 mai 1926, l'AS Valentinier jouait la finale de la Coupe de France contre l'Olympique de Marseille au stade Colombe à Paris. Les Beaux Royaux s'étaient inclinés 4 buts à 1. Un siècle plus tard, l'AS Valentinier est bien loin de cette glorieuse époque. Il évolue en 3e division de district. Mais au club, cette épopée reste une grande fierté, Hervé Blanchard.
19: En 106 ans d'existence, au milieu de toutes les coupes remportées par l'AS Valentinier, impossible de ne pas remarquer.
20: On a gardé l'écusson de Marseille de 1926. Là.
19: Un fanion un peu jauni par le temps avec une photo de l'équipe de l'époque. Superbe souvenir de l'épopée de Valentinier battue 4-1 en finale avec le but d'Edmond Chavet. Aujourd'hui encore, la fierté est là pour Karine, une bénévole de l'ASV.
21: C'est quand même l'histoire du club, une finale contre Marseille. Un beau
1: palmarès. C'est sûr que c'est un autre temps. Je pense qu'à l'époque, c'était la sortie du dimanche.
19: À l'époque, ils étaient plus de 3500 spectateurs à suivre l'AS Valentigny, fleuron du football franc-comtois de l'entre-deux-guerres. Et cette finale contre l'OM qui marque même les jeunes du club aujourd'hui comme à Nice.
21: C'est exceptionnel, franchement, d'être dans un club qui a fait une finale de Coupe de France il y a 100 ans. Contre l'OM en plus. Après l'OM, ils sont nuls en ce moment, c'est 7e.
19: Une épopée, toujours bon de rappeler aux quelques 160 licenciés du club aujourd'hui pour Aydin Erkan, le secrétaire.
22: On en parle aux entraînements, pas tout le temps, mais de temps en temps, ça fait du bien. Donc c'était la famille Peugeot, hein, qui m'a créé avant Sochaux.
19: Le succès de Valentigny incitera les dirigeants de Peugeot à créer 2 ans plus tard le FCSM. Quand Sochaux aujourd'hui espère retrouver la Ligue 2, le club Beauroyau tente lui de survivre au niveau amateur, en rêvant peut-être un jour d'un nouvel exploit en Coupe de France.
13: Reportage Gervais Blanchard. Et puis, ils l'ont fait. Le Paris Saint-Germain s'est qualifié pour la finale de la Ligue des Champions grâce à son match nul à partout hier soir sur le terrain du Bayern Munich. En finale, les Parisiens défendront leur titre face à Arsenal. Ce sera le 30 mai prochain à Budapest.
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13: Et on retrouve tout de suite Jean Sureda, direct de Belfort-Issimo à Belfort. Et les prévisions météo pour ce jeudi, Jean, c'est quoi ?
2: Bon, c'est encore moyen aujourd'hui, hein, sur le nord Franche-Comté, le ciel est nuageux. Surtout ce matin, quelques gouttes d'eau sur le ballon d'Alsace notamment. Un temps plutôt sec cet après-midi. Quelques éclaircies même selon Météo France pour les températures. 15 degrés à Beaucourt, 16 à Auxello, Ronchamp, Héricourt et 17 pour Belfort, Delle ou encore Montbéliard. À tout à l'heure, 10h.
13: À tout à l'heure.
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2: En direct de Belfort-Issimo, Julien Clerc, lancé par le retour de Sébastien à la réalisation qu'on salue. Julien Clerc, avec votre radio ici Belfort-Montbéliard.

0: Julien Clerc, le cœur de rocker avec votre radio, ici Belfort-Montbéliard. Bienvenue chez vous à la une entre 9h et 10h, un petit peu particulier aujourd'hui puisque nous sommes à Belflorissimo qui a ouvert ses portes il y a quelques minutes jusqu'à dimanche à Place Corbis à Belfort. Et à cette occasion, on va vous demander tout simplement si vous avez la main verte. Est-ce que vous arrivez à jardiner? Est-ce que c'est facile pour vous ou pas? 03 84 22 82 82 pour vos témoignages. Vous pouvez venir aussi nous rejoindre sur la Place Corbis pour en parler.
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0: Et puis le chiffre du jour, 57 pour le chiffre du jour. On verra ça, vous le savez, on perd pas les bonnes habitudes dans une demi-heure. Didier, bonjour.
3: Bonjour à vous.
0: Merci d'être avec nous. J'allais dire dans les studios d'ici Belfort-Montbéliard exceptionnellement. On se déplace chez vous, Place Corbis. Vous êtes pas très loin. Vous avez le stand là-bas puisque vous êtes paysagiste et vous avez également un magasin au Caprice des Fleurs à Châtenois-les-Forges. C'est bien ça.
3: Oui.
0: Est-ce que c'est un petit peu la fête pour vous? On est d'accord sur cette semaine-là, sur cette fin de semaine, sur ce week-end?
3: Ben c'est plus que la fleur, la fête, on expose tout notre savoir-faire au cours du week-end.
0: Et ça c'est formidable, vous croisez du monde, vous croisez aussi peut-être, vous piquez des idées chez les camarades des fois ou pas? Ça peut être une idée?
3: Ouais, on est vigilant face à ça,
0: ouais,
3: mais en tout cas, nous, on vient ici pour notre savoir et puis présenter toute notre gamme de produits.
0: Et on va voir ça juste après. On demande à nos auditeurs s'ils ont la main verte. Par exemple, moi, vous avez amené un beau bouquet de fleurs, un beau pot de fleurs devant nous. C'est quoi les fleurs pour nos auditeurs là devant en violet là?
3: Des anthémis, une plante annuelle qui va fleurir tout l'été.
0: Très bien. Si je la touche dans 2 semaines, elle est plus là. Hein. Donc ça arrive, vous envoyez des gens qui viennent vous voir. J'ai pas la main verte, aidez-moi, etc. C'est un sujet souvent qu'on a chez vous.
3: Ouais, mais justement, nous, on est professionnels du jardin et on est là pour vous apporter.
0: Pour accompagner.
3: Exactement.
0: Pour accompagner. Vous avez paysagiste aussi. C'est vraiment deux métiers évidemment différents, mais il y a un lien entre les deux, entre les ventes de fleurs, l'entretien et puis la création de jardin, l'entretien de jardin aussi.
3: Exactement, parce que nous, en fait, on est professionnels dans le végétal, donc on vend énormément de végétaux.
0: Là, c'est la saison, d'ailleurs. Alors, il y a le printemps, il y a les fleurs, j'apprends rien à personne, il y a les fleurs en ce moment. Est-ce que, aussi, pour un paysagiste, c'est le moment de relancer les créations, de construire, de faire des jardins, de faire des dalles, tout ce qu'on peut entendre, ou c'est vraiment tout au long de l'année, ou il y a un petit creux, alors, pendant l'hiver avec le mauvais temps?
3: Alors nous on a jamais de période creuse parce que on fait également du déneigement et beaucoup de taille hivernale. Donc on n'a pas de période creuse. Et puis après tout ce qui est plantation, ben c'est sûr qu'il y a des saisons qui sont différentes suivant les végétaux. Là on va être dans la période de jardin et de fleurs, mais également tout ce qui est arbuste en pot peut être planté à cette période.
0: Et ça c'est vachement important, la création. En plus pour quand on est paysagiste, là on arrive sur les températures ou du moins sur la période où c'est bien d'être dehors. Je pense que vous êtes d'accord avec ça, non?
3: On est tout à fait d'accord. C'est vrai qu'avec le beau temps, ça nous permet de faire du travail correct et on avance mieux dans notre travail, forcément.
0: Avec au Caprice des Fleurs à Châtenois-les-Forges, qu'on retrouve donc Place Corbis. Vous allez nous expliquer dans quelques instants tout ce qu'on retrouve sur la Place Corbis sur ces 3-4 jours. Et puis vous allez nous dire les petits conseils pour garder la main verte, pour les petits, comment on arrive à planter sans se tromper. Et on attend vos témoignages également, soit sur la Place Corbis, soit au 03 84 22 82 82. On revient juste après la nouveauté de Florent Pagny, La dernière chanson du monde.

0: la dernière chanson du monde.
1: Florent Pagny, la dernière chanson du monde avec votre radio ici Belfort-Montbéliard.
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1: Pour la 42e édition de Belfort-Florissimo, Belfort-Florissimo, c'est jusqu'à dimanche, Place Corbis à Belfort, toujours avec Didier. On parle de la main verte. Alors pour tout dire à nos auditeurs, on a plus parlé de football pendant la petite pause. On peut regarder du football en jardinant, c'est pas interdit ça sur le téléphone ou on
4: rien, en rien. Ouais, je suis pas très téléphone moi, ouais. mais en tout cas, rien n'est interdit.
1: On est bien, on est bien
4: supporter du FC Sochaux en aimant les végétaux comme mon cas.
1: Et ben oui, et pourquoi pas être jardinier? C'est une possibilité c'est la même gestion un terrain de football d'ailleurs qu'un jardin ou quelque chose. C'est plus précis, c'est plus complexe. On peut vulgairement se dire, bon, il faut juste passer la tondeuse et le problème est réglé.
4: Un terrain, c'est très technique. Là, il faut être vraiment professionnel des terrains pour s'occuper de ça. Non, le jardin amateur, c'est différent. C'est pas du tout le même entretien.
1: Et c'est honnête de le dire. Et on salue le travail qui est fait au Stade Bonal depuis plusieurs années pour avoir une belle pelouse dans un vrai stade. Avec une vraie équipe, contrairement à nos voisins, je ne dirais rien de plus. Pour revenir sur les paysagistes et sur les fleurs, au caprice des fleurs à Châtenois-les-Forges, vous avez emmené pas mal de choses. Par curiosité, ça vous a pris combien de temps là, tout installer sur la place Corbis là?
4: Alors on était 5 hier à installer pendant 3 heures de temps.
1: Ah oui, ouais. D'accord. Et vous choisissez comment? Vous prenez vraiment tout ce qu'il y a dans le magasin, tout ce que vous pouvez prendre, ou il y a quand même certaines sélections? Vous dites, ça, il y a plus d'intérêt pour les gens qui vont passer, etc.
4: Alors du fait de notre activité, nous on présente toute la gamme de plantes annuelles, donc de plantes fleuries, toute la gamme de plants potagers, mais également du fait que nous sommes paysagistes, on amène également beaucoup de plantes pépinières.
1: Et ça c'est vachement important. On vous demande quoi? Les conseils qu'on vous demande le plus, c'est au soleil, pas au soleil, qu'est-ce qui tient, qu'est-ce qui demande le moins d'entretien? C'est les questions peut-être qu'on vous pose le plus.
4: Exactement, et en plus de ça, moi j'ai l'avantage d'être entouré de personnes très professionnelles qui peuvent répondre techniquement aux clients.
1: Et ça c'est vachement important. Alors il y a ce débat, c'est la petite question qu'on a ce matin dans Bienvenue chez vous à la Une, entre 9h et 10h. Est-ce que les gens ont la main verte? Moi je plaide coupable, je n'ai pas la main verte. Vous avez quoi comme conseil? Pourquoi on entend ça? Moi j'ai la main verte, moi j'ai pas la main verte. Il y a vraiment des techniques, il y a vraiment des façons de faire, ou c'est la faute à pas de chance?
4: Non, je pense qu'il y a des personnes qui sont amoureuses de leur jardin, et de ce fait là quand on passe du temps dans son jardin, il n'y a pas de mystère, on a de bons résultats. Il ne suffit pas de planter pour avoir du résultat, il suffit d'entretenir derrière. On dit qu'un piochage vaut 3 arrosages. Donc une petite pioche et on griffe la terre et ça vaut 3 arrosages. Donc c'est vrai qu'il faut prendre du temps pour avoir un beau jardin.
1: Mais il y a quand même des techniques pour planter, non? Ou pas? Peut-être est-ce que vous conseillez, alors c'est bête, mais vous conseillez de planter le matin, de planter l'après-midi, le soir, d'arroser tout de suite? Vous savez, il y a plusieurs écoles autour de ça. Laisse un peu, t'arroses plus tard, t'arroses tout de suite, tu inonde entre guillemets, on entend. Voilà, il y a quand même des techniques pour réussir à planter. Alors, tout dépend de ce qu'on veut, mais...
4: Ah, puis il y a une chose qui est importante aussi dans le jardin, c'est la lune, parce que la lune elle agit énormément sur le jardin. Ouais. Donc il faut regarder le calendrier lunaire, c'est très important, parce que suivant si on sème des fleurs qui poussent du point de vue racinaire comme des carottes, eh ben on va pas les planter à la même période qu'un poireau ou qu'une tomate.
1: Mais voilà. C'est vrai qu'on pense tout de suite au soleil, mais la lune, enfin moi vous m'apprenez quelque chose, hein. Pour moi la nuit c'est la nuit et même les plantes dorment. Ouais. Mais c'est un vrai impact.
4: Ah, la lune ça a un vrai impact, c'est une certitude, ça. Donc c'est pour ça, pour le jardin potager il faut vraiment se lier à ça, et c'est très important. Les personnes qui ont des beaux jardins potagers, souvent ils ont un calendrier lunaire à la maison.
1: Ça c'est incroyable, ça on vient d'apprendre. En antenne je vais vous redemander plein de choses et on va le dire à l'antenne à nos auditeurs après, ça vous va?
4: Ouais,
1: on fait comme ça et on se retrouve juste après Coq Robin avec ici Belfort Montbéliard. Vous pouvez venir nous voir évidemment sur la place Corbis, on parle des plantes, est-ce que vous avez la main verte ou pas, et on attend également vos témoignages 03 84 22 82 82.
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0: Coq Robin avec votre radio ici Belfort Montbéliard. Toujours en direct de Belleflorissimo, place Corbis, entre 9h et midi. Vous allez retrouver à 10h Pierrick Roux. À vous, avant de jouer à Comptoir Antois, ici même, sur la place Corbis, tout à l'heure, entre 11h et midi. Toujours avec Didier, du magasin Caprice des Fleurs à Châtenois-les-Forts. J'ai paysagiste également. Petite question, c'est pas bientôt les Saintes-Glaces, ou je dis une bêtise?
1: Si, à partir du 11 mai, on a les Saintes-Glaces. Alors, l'avantage, là, c'est qu'on est dans une période qui est couverte. Mm-hmm. Et puis, je pense qu'on n'aura pas de Saintes-Glaces. Donc, on n'aura pas de gelée à cette période. Là, si on avait un ciel qui serait très découvert, ça serait plus risqué. Il faudrait protéger les végétaux qu'on plante. Mais là, on est dans une belle période pour jardiner.
0: Vous pouvez rappeler pourquoi c'est important pour les paysagistes, pour les jardiniers, cette date, cette période-là?
1: C'est qu'il faut être vigilant parce que souvent il y a des risques de gelée. Mm-hmm. Donc c'est pour

0: Jardiniers amateurs font leurs plantations printanières. Tomates, courgettes, les pommes de terre sont déjà plantées, les oignons, les échalotes également, mais on est dans la grosse période jardin.
1: C'est ce que vous avez sur votre stand principalement, en plus des fleurs. Vous êtes venu avec quand même une grosse partie potager, c'est l'intérêt aussi, non ?
0: Alors on est venu avec une partie potager, mais on a surtout une grosse partie fleurs et arbres et arbustes.
1: Et là vous pouvez venir les voir Place Corbis à Belfort, et sinon on peut venir vous voir également à Châtenois-les-Forges.
0: Hein, c'est ça, on est situé au centre de Châtenois, 70 rue du Général de Gaulle.
1: Et comme ça, le rendez-vous est pris. Merci beaucoup, Didier, d'avoir pris quelques minutes ce matin pour venir nous voir. Merci beaucoup et puis à bientôt. Et puis on vous retrouve donc jusqu'à dimanche, Place Corbis, à Belfort. Merci beaucoup.
0: Merci à vous.
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1: Et ben justement, on va jouer au casino dans Comptoir Antois. Et ben l'amour à la machine avec Alain Souchon et votre radio ici Belfort Montbéliard. On vous attend à Place Corbis à Belfort pour Belle Florissime.

0: Alain Souchon, l'amour à la machine avec votre radio ici Belfort Montbéliard.
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0: Et oui, jusqu'à dimanche, ça a ouvert tout à l'heure. Tous les gens sont sur place, évidemment, tous les stands. Je suis en face des saucissons corses, de l'apiculture Nardin également, avec du pain d'épices, du miel. Il y a encore des saucissons, là, il y a plein d'épices. Bref, c'est un piège, le stand. C'est un grand piège, le stand. Il faut rester concentré. Je vais regarder là-bas vers les plantes. Vous pouvez venir pour Belfleurissimo, la 42e édition. Donc, à partir d'aujourd'hui jusqu'à dimanche. Et puis nous sommes en direct entre 9h et midi. On va retrouver Pierre Ricroux tout à l'heure, évidemment, entre 10h et 11h. Et vous n'oubliez pas Comptoir Antois entre 11h et midi, exceptionnellement sur la place Corbis. Vous allez pouvoir venir nous voir pour jouer. Et puis le chiffre du jour, je vous l'ai donné tout à l'heure, 57. Je vous le donne dans quelques instants avec votre radio ici Belfort Montbéliard.
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Aviateur, Véronique Jeannot avec votre radio ici Belfort-Montbéliard. Et bienvenue chez vous à la une entre 9h et 10h en direct de Belflorissimo. On a parlé de la main verte, on en a parlé avec Didier, paysagiste au Caprice des Fleurs à Châtenois-les-Forges. On a vu avec lui les petits secrets de fabrication. 57, c'est le chiffre du jour. 57% des Français se déclarent avoir la main verte. 42% des Français jardinent régulièrement. Ça, c'est pour les chiffres de 2025. Vous le savez, nous restons ensemble en direct de la place Corbis jusqu'à midi. On va accueillir notre vétérinaire également pendant cette heure. Et puis on va retrouver Pierrick Roux pour Bienvenue chez vous, les conseils pratiques entre 10h et 11h avant de jouer à comptoir en bois directement sur la place Corbis. Vous venez jouer directement au 03 84 22 82 82 si vous voulez vous inscrire pour demain par exemple. Mais vous venez jouer sur la place Corbis à Belfort. Allez, on va retrouver notre vétérinaire dans 5-6 minutes. À tout de suite.

0: Louane, chien avec votre radio ici Belfort Montbéliard en direct de la place Corbis pour Belflorissimo. Et on retrouve notre vétérinaire, le docteur Pierre Famin. Bonjour docteur. Alors quand on prononce le mot maltraitance, on imagine tout de suite, vous savez, des actes de cruauté, des abandons ou de la violence. Mais il existe une forme de souffrance beaucoup plus discrète, la maltraitante passive. C'est ce que vous nous dites. C'est le fait de faire du mal à son animal sans s'en rendre compte. Alors est-ce que vous pouvez nous expliquer finalement comment nous aider à ouvrir les yeux sur des habitudes qui peuvent nuire à nos compagnons?
1: Alors c'est un terme fort qui provoque souvent un choc en consultation, mais il est indispensable d'en parler. La maltraitance passive n'est jamais intentionnelle, elle part d'un bon sentiment. L'exemple numéro 1, c'est l'obésité morbide. On pense bien faire en donnant le reste de repas à table à son chien, une friandise par-ci, par-là. On assimile la nourriture à de l'affection. Mais médicalement, un animal en surpoids sévère est un animal en souffrance chronique. Ses articulations s'écrasent, son cœur fatigue et on diminue littéralement son espérance de vie de plusieurs années. Aimer son animal, c'est savoir lui dire non pour protéger sa santé.
0: Et au-delà de l'alimentation, est-ce qu'il y a aussi de la maltraitance psychologique passive? Ça existe?
1: Absolument, c'est ce qu'on appelle le déni des besoins d'espèce. Le grand classique moderne, c'est le chien qui ne sort jamais de sa propriété. On entend très souvent, il n'a pas besoin d'être promené, on a un jardin de 1000 mètres carrés. C'est une prison dorée. Un jardin même immense devient une simple pièce de la maison au bout de quelques jours. Le privé de balade extérieure, c'est le privé d'exploration olfactive et de stimulation mentale, ce qui génère une immense frustration, des aboiements compulsifs et de la destruction. Un autre exemple criant, c'est le petit chien que l'on porte en permanence dans les bras. En l'empêchant de marcher, de renifler le sol et de communiquer avec ses congénères, on nie sa nature de chien.
0: Alors, on oublie trop souvent qu'un chien, ça reste un chien, bien évidemment. Est-ce qu'il y a aussi des erreurs médicales que l'on commet par simple inattention, on va le dire comme ça?
1: Alors, on a souvent tendance à banaliser la douleur. Chiens et chats sont des maîtres dans l'art de cacher leur souffrance. L'erreur classique, c'est de se dire... il ne se plaint pas, donc il n'a pas mal. L'exemple typique, c'est les problèmes de dents. On voit des animaux avec la bouche recouverte de tartre, les gencives en sang et une haleine fétide. Les maîtres en rigolent souvent en disant « il a une haleine de poney ». Mais en réalité, cet animal vit avec une rage de dents permanente. Même chose pour le vieux chat qui ne saute plus sur le canapé. On dit « c'est normal, il vieillit ». Non, la vieillesse n'est pas une maladie, mais l'arthrose, oui, et on le laisse souffrir en silence.
0: Merci beaucoup pour tous vos conseils, le docteur Pierre Famin, qu'on retrouve à tout moment sur l'application ici et sur ici.fr. Évidemment, dans une dizaine de minutes, c'est l'actualité locale à 10h et on retrouve Pierre Icrou juste après pour Bienvenue chez vous, les conseils pratiques, les Bee Gees ici.
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0: Phil Collins avec votre radio ici Belfort-Montbéliard en direct de Belfort-Issimo. Je vais passer le relais à vous, Pierrick. Bonjour.
1: Bonjour, bonjour.
0: On va parler de quoi durant cette heure en direct de Belfort-Issimo?
1: Ce bel événement, évidemment.
0: Incroyable.
1: Avec une nouvelle édition, le soleil qui devrait arriver dans les minutes qui viennent. On l'espère, en tout cas, nous serons avec des exposants et l'organisateur dans quelques minutes. Et puis, vous restez dans le coin, vous.
0: Oui, je vais aller finir 2-3 questions et le pour 11.
1: Et preuve de l'importance de l'événement, Stéphane Vaux est dans la place également.
0: Incroyable.
1: À tout à l'heure, 11h.
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1: Très belle matinée avec nous dans Nord-Franche-Comté, évidemment, il est 10h. Et à 10h, l'actualité avec Thierry Compredon.
3: On vient de l'apprendre, un homme de 26 ans est mort hier soir à Gy, en Haute-Saône, après avoir reçu plusieurs coups de couteau. Un suspect a été interpellé et placé en garde à vue. On ne connaît pas encore les raisons et les circonstances de ce drame. Les gendarmes de Pont-de-Roide sont intervenus hier après-midi pour une vive altercation entre deux automobilistes à Villars-sous-d'Anjou, sur un chemin étroit réservé aux riverains. Les deux automobilistes ont refusé mutuellement de reculer pour se laisser passer. L'un des conducteurs a alors sorti une batte de baseball et le second un couteau. L'intervention des gendarmes a permis d'apaiser la situation et les armes ont été saisies. Prudence et patience en cette veille de jour férié. La journée est classée rouge dans le sens des départs dans toute la France. La circulation sera très soutenue dès le début de cet après-midi. Si vous devez prendre l'avion dans les prochains mois, le ministre de l'économie, Roland Lescure, assure qu'il n'y a aucune crainte de pénurie de kérosène en mai et en juin et peu de risques de pénurie pour la suite. Les annulations de vols pour l'instant restent assez exceptionnelles, souligne le gouvernement. Une grève est annoncée à la SNCF pour le 10 juin prochain, c'est un mercredi. Les syndicats déclarent, je cite, l'état d'urgence face à la multiplication, selon eux, notamment des suicides de cheminots. Et puis scène de liesse dans Paris hier soir après la qualification du PSG pour la finale de la Ligue des Champions. Après son match nul un partout face au Bayern Munich, les Parisiens partiront donc en quête d'une deuxième étoile le 30 mai prochain contre les Anglais d'Arsenal.
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3: Et on retrouve une fleur parmi les fleurs, Pierre.
1: Oh, c'est beau, merci, merci beaucoup. Le soleil devrait arriver dans les minutes qui viennent, on le souhaite en tout cas, avec une moyenne ce matin de 12 à 13 degrés dans le Nord-Franche-Comté. Ça va grimper dans l'après-midi avec un soleil qui sera donc bien plus présent. 15 degrés pour Giromagny et Fontaine, 16 à Belfort et Récourt, Delle et Montbéliard. Et puis pour demain, mon cher Thierry, pour le 8 mai, on franchira la barre des 20 degrés, notamment du côté de Belfort. Vous travaillez demain, vous ?
3: Oui, je travaille demain.
1: Bon, bah parfait, passez une bonne journée en tout cas.
3: Bonne journée.
1: Et les prochaines infos, c'est à 11h, dans moins d'une heure.
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1: Belfort-Issimo, nouvelle édition qui vient de débuter il y a quelques minutes, ici place Corbis à Belfort. Je ne sais pas s'il y a des bambous, en tout cas voici Alain Chamfort. Dans Bienvenue chez vous.

0: Bon bout, ici Belfort-Montbéliard avec Alain Chamfort. Soyez les bienvenus, bienvenue chez vous. Ici, en direct de la place Gorbis, au cœur de Belfort, pour le retour de Belle Florissimo, un bel événement qui s'inspire cette année du passage du Tour de France, un véritable tour des fleurs. Et on va en parler sans plus tarder avec notre premier invité. On y va.
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0: Et bonjour Laurent Hédé.
3: Bonjour Pierre.
0: Vous êtes le secrétaire de l'association qui organise ce très très bel événement durant tout le week-end, donc jusqu'à dimanche. Qu'est-ce qu'on peut découvrir ici?
3: Alors sur Belle Florissimo, bien sûr, vous aurez les horticulteurs et les pépiniéristes qui viennent sur Belle Florissimo depuis maintenant 42 ans. Plus de 1200 mètres carrés de fleurs, d'arbustes, d'arbres fruitiers, et cette année une petite nouveauté, des plantes carnivores.
0: Qu'est-ce que c'est ça, les plantes carnivores?
3: Alors les plantes carnivores, ce sont des espèces sauvages qui poussent très bien dans nos régions, en extérieur. Et leur principe, tout simplement, c'est qu'elles capturent les insectes pour se nourrir.
0: Et c'est de plus en plus tendance, ça?
3: Ça peut se planter, bien sûr, dans la région, en extérieur.
0: Oui, en extérieur. Très bien. On va pouvoir découvrir ça au cœur de ce magnifique parcours que vous nous proposez. Parcours fleuri également dans toute la ville.
3: Alors, bien sûr, parcours fleuri dans toute la ville avec les massifs qui ont été réalisés par des associations et des partenaires de la ville.
0: Des partenaires de la ville qu'on retrouve également tout près de cette place Corbis. Le Tour des Fleurs, le Tour de France s'invite cette année dans Belle Florissimo.
3: Bien sûr, le Tour de France s'invite dans ce Belle Florissimo, puisque Belle Florissimo est organisé en partenariat avec la mairie de Belfort, que nous remercions d'ailleurs. Et la décision a été prise de prendre ce sujet en commun pour fêter ce bel événement qui sera là chez nous, je crois, au mois de juillet.
0: Le 17 juillet, absolument, l'étape de Belfort. Et ça repartira du côté de Mulhouse le lendemain matin. Vous êtes vous-même exposant.
3: Alors oui, je suis pépiniériste. Les pépinières Caillou qui viennent au marché aux fleurs depuis le début. Depuis plus de 40 ans, on produit en Haute-Saône sur Héricourt.
0: Ça fait combien de temps que vous êtes investi dans cet événement?
3: Alors, on est investi dans cet événement depuis quelques années maintenant. Et depuis 2 ans, je suis secrétaire de l'association.
0: Et ça se passe très bien. C'est beaucoup de préparation, j'imagine, quand même.
3: Alors, c'est énormément de préparation. D'autant plus qu'on a une activité saisonnière à côté de nous qui, au mois de mai, est au plus fort. Mais encore une fois, on remercie la mairie de Belfort. On remercie également nos bénévoles, puisqu'on a des bénévoles dans l'association qui nous prêtent la main, et sans eux, on ne pourrait pas faire grand-chose.
0: J'imagine bien. Belle Florissimo, ce sont des fleurs, mais également des artisans locaux, marché gastronomique, marché gourmand.
3: Alors oui, bien sûr, on a nos artisans, fidèles artisans, qui vous montrent bien sûr leur savoir-faire. On a aussi des métiers de bouche. Et on a bien sûr une offre de restauration depuis cette année sur le marché aux fleurs, avec des petits prix, bien sûr, pour vous avoir une petite collation, ou bien pendant l'heure du midi, parce qu'on est quand même jeudi, donc il y a quand même des gens qui travaillent dans le centre-ville de Belfort. Donc si pendant leur pause de midi, ils veulent venir se restaurer sur place, ils pourront.
0: Il fera beau à midi, c'est promis.
3: Et à midi, normalement, il fera beau tout le week-end, avec peut-être quelques gouttes ce dimanche, mais tout bon jardinier vous diront qu'une petite pluie, c'est bon pour le jardin.
0: Oui, ça c'est clair. On est servi depuis le début du mois de mai. Les horaires pour aujourd'hui, demain, vendredi et samedi, c'est de 9h à 19h. Donc.
3: Tout à fait.
0: Et jusqu'à 18h dimanche.
3: Jusqu'à 18h dimanche.
0: La clôture. Merci beaucoup en tout cas.
3: Merci à vous.
0: Merci et très belle journée. On va se retrouver avec d'autres invités dans quelques instants. Le temps de s'offrir une soirée mondaine. Mais oui, même à cette heure-ci, voici Oria avec ici Belfort-Montbéliard.

0: soirée mondaine, c'est une nouveauté Oria avec ici Belfort Montbéliard.
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0: Avec une petite fraîcheur, je vous le cache pas, mais un très bel événement qui vient de débuter, donc il y a moins d'une heure maintenant. Belle Florissimo, nouvelle édition, 1200 mètres carrés de fleurs qui sont en vente, 53 exposants, donc des fleuristes, horticulteurs, viticulteurs, des artisans d'art, des producteurs de produits gastronomiques, un parcours fleuri également dans tout le centre-ville de Belfort, et puis plein d'animations pour petits et grands. Alors à partir de demain, par exemple pour demain, vendredi, serre-livre, petit vélo avec pot pour plantes, des sculpteurs sur ballon, construction de petits vélos également avec des plantes. Pour samedi au programme, poulette en rouleau de papier, absolument, des guirlandes à l'effigie du Tour de France, encore des sculpteurs sur ballon, des ateliers maquillage, et puis pour dimanche, pour la dernière journée, des fleurs de papier sur tige, des porte-clés du Tour de France et la structure gonflable d'Inozzo qui sera également présente. Je vous rappelle les horaires, aujourd'hui, demain et samedi, c'est ouvert jusqu'à 9h, et puis pour la clôture dimanche, ce sera de 9h à 18h. Belle Florissimo, c'est donc parti pour cette nouvelle édition, et nous sommes en direct ici, Place Corbis, jusqu'à midi, pour bienvenue chez vous dans les minutes qui viennent avec de nouveaux invités, et puis pour Comptoir Antois qui sera exceptionnellement en direct tout à l'heure, et c'est vous qui allez jouer avec Jean Sureda à partir d'11h. Restez avec nous, c'est Patricia Casse qui arrive dans un petit instant, tout de suite.
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0: Patricia Casse, Mademoiselle chante le blues avec Ici Belfort Montbéliard.
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0: Et Mademoiselle Gabrielle expose, bonjour.
3: Bonjour.
0: Madame Gabrielle, pardon. Vous exposez avec votre mari Eric Rago. Alors vous, vous proposez de la cosmétique, du bien-être.
3: Voilà, c'est ça. Nous, on propose des produits corporels de ouais. bien-être. Alors, on a des savons de Provence au lait d'anaise. On a des produits corporels au lait d'anaise, des crèmes, des laits, donc pour le visage. On a aussi des produits aux plantes. Ouais. Aussi, pareil, hein, des baumes de massage. On a des savons de gommage. On a voilà, plein de choses pour se sentir bien, pour prendre soin de soi.
0: Et puisqu'on est à Belflorissimo, vous avez des savons créés à base de fleurs.
3: Ouais, c'est ça. On a des parfums. On a différents parfums en fait. On a une cinquantaine de savons de Provence à proposer avec des senteurs différentes. Donc vous allez retrouver, ben, on est dans le thème. Hein. On va retrouver la rose, le lilas, le patchouli. On a du jasmin aussi en senteur. Donc les gens aiment beaucoup. Aiment beaucoup les savons avec ce type de senteur.
0: C'est très tendance.
3: C'est tendance. Je pense que c'est tendance depuis déjà longtemps. Mon mari expose depuis déjà une vingtaine d'années sur Belflorissimo. Donc c'est une tendance qui dure et qui plaît, qui est nature
0: et qui dure dans le temps, ça c'est important. J'ai vu que vous proposiez également, alors je ne sais pas si vous les avez sur cette édition, des dentifrices aux plantes.
3: Tout à fait, on les a.
0: Ah, vous les avez.
3: Ce sont des dentifrices en fait, alors tout le monde ne connaît pas forcément, mais c'est à base de miswak. En fait, ça va ressembler à un bâton de réglisse à la base. Et dans certains pays, c'est utilisé naturellement comme ça, parce que c'est déjà fluoré. Les gens se brossent les dents avec. Donc là, alors c'est pas proposé en forme de bâton, on est bien en dentifrice, mais ils ont ajouté, c'est un petit artisan dans le sud de la France qui propose ça avec je crois une dizaine de plantes différentes, et c'est un dentifrice d'entretien aussi bien pour les gencives, pour les dents, et hyper naturel.
0: Et vous dites que c'est utilisé dans plein de pays, quel pays par exemple?
3: Les pays du Maghreb, les pays orientaux.
0: D'accord.
3: Beaucoup, donc voilà.
0: Beaucoup de produits à destination de la jambe féminine, mais pour les hommes.
3: On a développé une gamme depuis quelques temps pour les hommes. On a des savons de rasage. On a une crème pour le visage, après rasage aussi. On a une huile à barbe qu'on vient de rentrer. Donc là, il faut déjà avoir une belle barbe.
0: Comme la mienne.
3: Un petit peu plus longue. Et puis un parfum homme aussi. Puis on a des parfums pour femmes. Et voilà, on a toute une gamme qui se développe.
0: Et ben, on va faire une petite visite sans plus tarder. Merci beaucoup. Vous êtes basé du côté de Nancy, hein, c'est ça, hein?
3: Oui, à côté de Nancy.
0: Mais vous avez l'habitude de faire les foires, les salons.
3: Les salons, voilà. On bouge beaucoup et on aime ça.
0: Et vous êtes
3: ici. On va à la rencontre de plein de gens.
0: Avec nous, avec grand plaisir, à Belflorissimo qui vient donc d'ouvrir pour cette nouvelle édition jusqu'à dimanche. Merci beaucoup, Gabrielle.
3: Merci beaucoup.
0: Et on se retrouve avec une nouvelle invitée dans quelques instants dans Bienvenue chez vous, le temps de s'offrir. Et on y va sans plus tarder. The Sorry Angel de Serge Gainsbourg avec ici Belfort Montbéliard.

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0: Serge Gainsbourg avec ici Belfort, Montbéliard et avec Sorry Angel. Bienvenue chez vous, on reste ensemble évidemment en direct toute la matinée ici Place Corbis à Belfort pour cette nouvelle édition de Belle Florissimo. Et notre nouvelle invitée, on n'est pas allé très loin pour la trouver, à quelques mètres à peine de notre studio. Bonjour Julia.
1: Bonjour.
0: Et Verger de la Guippe.
1: Oui, tout à fait.
0: Un joli nom ça. Qu'est-ce que vous nous proposez?
1: Alors nous on fait du sorbet bio. Ouais. Avec des petits fruits qu'on cultive dans les Vosges en bio.
0: En bio?
1: Voilà.
0: Et une histoire de sucre?
1: Ah oui, il y a très peu de sucre dans nos sorbets, car on a 30% maximum de sucre en comptant le sucre du fruit. Donc on peut se faire plaisir sans manger trop de sucre.
0: Et à prix modique, j'imagine. À prix modique.
1: Oui,
0: pour pas trop
1: évidemment,
0: cher.
1: Pour le travail accompli, c'est vraiment à prix modique.
0: Alors, il y a d'autres choses, il n'y a pas que ces sorbets. Il y a également des gaufres.
1: Tout à fait,
0: si
1: on propose des gaufres.
0: Personne qui me cache la vue, donc voilà, j'essaye de voir. Des gaufres bulles bio, c'est ça?
1: Oui, c'est ça, c'est des gaufres bulles. Alors, on peut les manger comme ça, avec un petit coulis de fruits bio qui viennent de nos vergers, ou une chantilly maison. Et on peut aussi en faire un cornet pour l'accompagner avec une boule de sorbet.
0: Ah, ça donne envie, ça m'en appétit, hein, tout ça.
1: Ah ben je pense que vous allez craquer avant la fin de la journée.
0: Je vais craquer dès 11h je pense, dès que j'aurai terminé. Écoutez, merci beaucoup en tout cas.
1: Merci
0: de nous avoir accordé quelques instants avec les premiers visiteurs qui arrivent depuis quelques minutes déjà pour l'ouverture de cette nouvelle édition de Belle Florissimo. Merci beaucoup Julia, ça s'est bien passé, tout va bien. Billy Paul pour repartir en musique et en douceur s'il vous plaît, avec ici Belfort Montbéliard.
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0: Billy Paul avec ici Belfort-Montbéliard. Et c'est une histoire d'adultère, cette chanson, ami. Mais c'est Jones.
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0: Et oui, ce bel événement qui vient de débuter pour une nouvelle édition jusqu'à dimanche, ici Place Corbis. Nous y sommes installés avec notre studio jusqu'à midi tout à l'heure. Après 11h, vous allez jouer ici en direct avec Jean Sureda en personne à Comtois, Rontois. Mais pour l'heure, on ne va pas changer nos bonnes habitudes, même si nous sommes en extérieur. On va retrouver Stéphanie Drieux. Bonjour.
3: Bonjour Pierrick.
0: Et bonjour, bonjour. Il paraît que manger trop chaud est déconseillé. Est-ce que c'est vrai ou est-ce que c'est faux?
3: C'est vrai, je dirais en premier lieu pour pas se brûler, voilà. Donc effectivement, quand c'est trop chaud ou quand c'est trop froid, alors on va pas se brûler, mais c'est pas forcément super intéressant. Faut se dire que notre corps il est à 37 degrés et que la digestion elle se fait plus ou moins dans ces températures là. En tout cas, plus on est dans la température naturelle de notre corps, plus notre fonctionnement il est ajusté, idéal et facile. Donc les aliments, s'ils sont tièdes, aux alentours de 40

0: degrés, c'est plutôt pas mal. Si un grand écart, très très chaud ou très froid, ben notre corps il est obligé de s'adapter, donc ça lui demande un petit peu plus d'effort, un petit peu plus de travail, peut-être avec un impact sur la digestion, des lourdeurs, des ballonnements. Il faut vraiment bien se dire que tout ça c'est très très individuel aussi. Et puis qu'il y a le plaisir à prendre en compte, parce que ça c'est aussi ultra important. Donc si voilà, vous m'avez entendu, ok, elle a dit tiède, bon d'accord, allez, je mange mon truc tiède, et puis vous dites oh là là là là, mais franchement c'est pas bon, ben non, vraiment là peut-être que même sur votre digestion ça n'ira pas, parce qu'il y aura une forme de stress ressenti. Donc vraiment voilà, on va écouter ce qui nous plaît bien, c'est vrai. Et puis, je crois que ça dépend aussi du type d'aliment, ça dépend du moment. Et des fois, on est OK pour que ce soit un peu plus chaud. Parfois, on préfère que ce soit un peu plus frais. Donc, vraiment, on va suivre nos envies, nos ressentis. Et si même c'est pas tout à fait dans ce qui serait le mieux en théorie, mais vraiment, le plus important, c'est ce qui est le mieux pour moi, dans mon plaisir et dans mes ressentis digestifs.
1: Et on n'oublie pas que le chaud peut être provoqué également par les épices, hein, Stéphanie.
0: Oui, du coup, les épices, effectivement, ça fait une sensation de chaud dans la bouche, mais en fait, c'est vraiment différent. C'est vraiment une sensation, réaction à certaines molécules. C'est pas de la température réellement qui s'élève. Donc, c'est vraiment complètement différent. Donc, vraiment, ouais. Alors, que ce soit par rapport aux températures, dans l'alimentation, on entend beaucoup, beaucoup de conseils. Plus ou moins pertinent, plus ou moins argumenté. Donc, c'est bien d'entendre, c'est bien d'écouter. Ok, du coup, peut-être j'apprends des choses, peut-être je prends conscience, peut-être je peux tester des choses que j'avais pas forcément fait. Mais au final, c'est toujours notre ressenti, notre plaisir, notre confort qui vont être nos guides. Voilà. Donc, vraiment, toujours, voilà, finalement, faire confiance à ses expériences, à ses ressentis. Et vraiment, moi, je me dis, hein, le stress qui pourrait être ajouté par j'ai pas fait tout à fait comme on m'a dit, ou j'ai pas compris, mais quand même, je vais le faire. Bah, finalement, ce stress-là, il est vraiment moins intéressant pour notre corps. Donc, même si la confiance, c'est pas toujours facile, même s'il y a notre mental qui vient là perturber un peu et nous dire oh, c'est ça, ce serait mieux. On essaye de lâcher tout ça, on essaye vraiment d'être en phase avec ses repères corporels, avec ce qui nous convient bien, et ça, c'est toujours juste. Alors, chaud ou froid, écoutez-vous.
1: Merci beaucoup Stéphanie, rendez-vous demain, ouais, jour férié ou pas, vous serez là demain le 8 mai à la même heure. Jean-Louis Aubert dans un petit instant, on part au ciné dans la foulée, à tout de suite.
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0: Jean-Louis Aubert avec Ici Belfort Montbéliard. Il y en a plein des merveilles à découvrir ici. Place Corbis, au cœur de ce marché aux fleurs, viticole, gastronomique, artisanale, nouvelle édition de Belfleurissimo. On est ensemble en direct jusqu'à midi. Mais pour l'heure, petite parenthèse cinéma. On y va.
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0: c'est quoi l'amour? Oui, enfin là, je parle d'un film, hein. C'est quoi l'amour?
3: Ah bon?
0: Bah oui, c'est quoi l'amour? C'est le troisième et nouveau film de Fabien Gorgeard avec Laure Calamy et Vincent Macaigne. L'histoire, c'est celle de Fred. Il demande à son ex-femme, Marguerite, de faire annuler leur mariage à l'église pour pouvoir lui se remarier. Elle se réjouit de le voir refaire sa vie, mais ce qui devait être au départ une simple formalité va s'avérer beaucoup plus compliqué que prévu. Les emmener jusqu'à Rome avec leurs enfants et leur nouveau conjoint. Et pour le réalisateur, le destin a bien fait les choses.
4: J'ai eu beaucoup de chance d'avoir rencontré ce sujet parce que c'est mon producteur qui l'a vu dans un film ukrainien qui traitait des questions de procès en nullité de mariage, et il est revenu de ce festival. Il m'a dit, écoute, toi tu peux t'approprier cette question-là et en faire quelque chose. Et c'est vrai que quand je me suis renseigné un peu sur le principe de ce que c'était, j'ai vu à quel point je pouvais m'amuser à faire un pas de côté sur les sujets qui m'ont jusque-là animé, c'est-à-dire comment on re-questionne les liens familiaux, comment on s'amuse de la question de l'amour, et tout, etc. En allant chercher plutôt du côté de la comédie, puisque je sortais d'un mélodrame. Et donc, voilà, je me suis approprié ce sujet-là.
0: Et avec une belle réussite, hein, C'est quoi l'amour de Fabien Gorgeard avec Laure Calamy et Vincent Macaigne, entre autres, à voir dans toutes les bonnes salles du Nord-Franche-Comté.
5: Bon, et du coup, il y a aussi Chloé, la compagne de Fred. Je dois signer quoi?
6: C'est un peu plus compliqué qu'une signature, mais enfin, c'est pas la mer à boire. Hein.
7: Est-ce avec lui que vous avez perdu votre virginité?
5: Il a pas arrêté de sous-entendre que j'étais une énorme pute, parce que toi, t'as dit que j'avais couché avec tout le monde, à tout va.
6: Non, non, attends.
8: Qu'est-ce que tu fous avec une ultra-cato, toi?
6: Je l'habille, toi.
9: C'est au Vatican que le dossier sera traité. Oh. Plutôt sympa comme châtiment. Un petit voyage à Rome.
10: Ça me ferait trop plaisir de venir.
11: Moi aussi, je viens.
12: Tom, il dit qu'il pourrait venir, ses parents, ils sont chauds.
13: Moi, je me débrouille super bien en italien et je connais hyper bien la ville, je suis un super guide.
5: Ah bah oui, tu viendrais.
8: Quand on s'est mariés comme ça. Vous étiez beaux tous les deux. Et quand on s'est séparés, comme ça.
0: Et un petit mot du box-office pour cette année 2026, classement toujours dominé par Marsupilami, plus de 6 millions d'entrées. Et Super Mario Galaxy, le film, est juste derrière avec un peu plus de 5 millions d'entrées. Et puis Michael, le biopic sur Michael Jackson, a plutôt très très bien démarré avec, en quelques semaines, 2 500 000 entrées au cinéma.
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0: Allez, on repart en musique tranquillement, doucement, mais sûrement avec Andrea Bocelli, Hélène Segarra. Voici Vivo Perlé.

0: La Vie la Nuit, début de soirée avec ici Belfort Montbéliard.
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0: Ouais, pour cette nouvelle édition qui vient de débuter, qui se déroule jusqu'à dimanche ici, place Corbis, notre studio y est installé jusqu'à midi. Tout à l'heure, vous allez jouer dans quelques minutes avec Jean Sureda et en direct ici même au cœur de Belfort. Mais pour l'heure, c'est tendance, c'est Muriel Jordan qui se penche aujourd'hui sur un sport original entre le fitness et le yoga.
3: Hyper original, car c'est la première fois que je vois des gens sur un tapis de yoga avec des baguettes, comme s'ils allaient nous jouer un solo de batterie. Je vous présente le Pound, la rockstar du fitness, un sport qui nous vient d'Amérique, de plus en plus tendance, qui se pratique sur un tapis de yoga, donc avec une paire de ripsticks, des bâtons spécifiques qui ressemblent à des baguettes de batterie mais qui pèsent environ 1,8 kg. Vous connaissez les squats, ce truc, vous savez, qui vous ruine les cuisses mais qui vous prépare au summer body. Vous pliez les jambes comme si vous vous asseyez sur une chaise avant de remonter. Et bien là, la même chose version pound, c'est ce mouvement, mais en tapant les ripsticks au-dessus de la tête. Puis on frappe le sol en pliant les genoux, le dos bien droit et les fesses vers l'arrière. Sur internet, j'ai trouvé des milliers de vidéos qui vantent les bienfaits du pound.
4: C'est un cours dans lequel on utilise des baguettes qu'on appelle des ripsticks. Alors c'est avec ça qu'on va aller taper sur le sol pour au rythme de la musique.
5: Alors, le pound, en fait, c'est une discipline qui a été inventée par deux Américaines. Donc, comme tu peux le voir, c'est qu'on va travailler le cardio.
6: Oui,
5: et surtout le renfort. Donc, en fait, on se fait un cuisse abdo-fessier, mais dissimulé avec les baguettes qu'on appelle des ripsticks. L'objectif, c'est vraiment de s'éclater. On a des sons hyper rock. Ça change de tout ce qu'on peut voir en fitness habituellement. Et c'est l'éclate, voilà, c'est tout le temps.
3: Alors, il reste environ 2 mois pour être potable en maillot de bain. Donc, si vous êtes en plein boulot pour sculpter votre summer body, le pound est peut-être bien fait pour vous.
0: Est-ce qu'on trouve beaucoup de cours de pound fitness en France, Muriel? Si je veux m'inscrire, je fais comment?
3: Ah, je vois que vous êtes vous aussi en plein chantier à Summer Body. Le pound est de plus en plus pratiqué en France, même si ça fait 10 ans qu'il est apparu chez nous. Là, il revient en force, alors ziotez les associations sportives autour de vous ou consultez le site masalledesport.com pour trouver un cours près de chez vous. Attendez-vous à un sport à mi-chemin entre le cours de pilates et le cours de fitness. Et ce qui est sympa, c'est de pouvoir se défouler avec les bâtons, avec du son à fond derrière, vous enflammez la salle et dans la foulée, vous brûlez 900 calories en 45 minutes. Ça ressemble à ça.
7: Hey, 6, ferme tes pieds.

0: Bref, le pound fitness, c'est tendance. En gros, vous allez utiliser des bâtons pour taper comme ça sur la couenne et toutes ces raclettes qui nous ont menés à la baguette tout l'hiver.
1: Et ben voilà pour le pound fitness. Et puisqu'on parle de summer body, Jean Sureda.
2: Bon, bah ça, voilà, c'est pas gagné. Hein.
1: Bah non, surtout, vous avez fait une petite pause grand ventre, j'imagine.
2: Bien sûr. Bah oui. Selon mon body count et mon corps.
1: Restez un peu éloigné.
2: C'est
1: merci.
2: Ça, c'est ça. Si on regarde mon corps, normalement, je suis encore au mois de novembre. Donc ça va, je suis là. Ouais.
1: Bon, vous êtes surtout ici en direct jusqu'à midi. Hein.
2: Oui, exactement. Pour Comptoir Antois, évidemment, entre 11h et midi, en direct de la place Corbis à Belfort pour Belfort et Simon. On continue le même cadeau depuis le début de semaine, une joie box découverte au casino de Luxeuil-les-Bains, gagné aujourd'hui, puis vous qualifiez pour le tirage de demain vendredi, ce sera avec vous.
1: Oui, absolument.
2: Alors, soit vous venez jouer avec nous directement sur la place Corbis, et puis comme les gens sont un petit peu timides, évidemment, vous pouvez quand même appeler 03 84 22 82 82, mais on prévient nos auditeurs quand même, priorité
1: bien sûr
2: à celles et ceux qui sont sur la place Corbis, et si besoin, on prendra celles et ceux qui appellent
1: à partir de 11h. Juste après 11h et juste après France Gall.
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0: France Gall, tout pour la musique avec ici Belfort Montbéliard. Mon cher Jean.
1: Oui.
0: Très populaire, visiblement,
1: mon cher Jean. A priori. Moi, c'est toute ma famille, hein, Kevin. Il n'y a pas de problème.
0: Les premiers candidats sont déjà arrivés, visiblement.
1: Il y a déjà des candidats pour tout à l'heure. 03 84 22 82 82. Au cas où, si vous voulez tenter votre chance quand même, mais priorité à celles et ceux qui sont évidemment Place Corbis à Belfort pour Comptoir en Toit. On se retrouve demain. Ça vous va?
0: Absolument.
1: À tout à l'heure.
0: À demain.
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1: Et il est 11h avec votre radio ici Belfort-Montbéliard. L'actualité locale et nationale à 11h avec vous, Christophe Beck, bonjour.
3: Bonjour Jean, bonjour à tous. C'est un anniversaire qui mérite d'être souligné pour un exploit oublié. Il y a 100 ans, le 9 mai 1926, le club de football de l'AS Valentinier disputait la finale de la Coupe de France contre l'Olympique de Marseille. Les Bordeaux s'étaient inclinés 4-1 face aux Marseillais. Fondé en 1920 par les dirigeants de Peugeot, où travaillaient les joueurs dans l'usine de Montbéliard, l'ASV était le fleuron du football franc-comtois dans l'entre-deux guerre, et son succès inspira d'ailleurs Peugeot pour créer 2 ans plus tard le FCSM. Un siècle plus tard, la AS Valentinier est bien loin de cette époque glorieuse en jouant dans les petites divisions amateurs. Les gendarmes de Pont-de-Roide sont intervenus hier après-midi pour une violente altercation entre 2 automobilistes à Villars-sous-d'Anjou, face à face sur le chemin de Rochedanne, une voie étroite réservée aux riverains. Les 2 automobilistes, âgés d'une 20aine d'années, ont refusé de reculer pour se laisser passer mutuellement. L'un des conducteurs a sorti une batte de baseball, le second a répliqué avec un couteau. L'intervention des gendarmes a permis d'apaiser la situation avant qu'il n'y ait de violence et les armes ont été saisies. Les 2 conducteurs seront convoqués devant la justice. Altercation mortelle hier soir à J, dans le sud de la Haute-Saône. Un homme de 26 ans a succombé à plusieurs coups de couteau. Les pompiers avaient été appelés pour une rixe dans cette petite commune entre Vesoul et Besançon. Un suspect a été arrêté et placé en garde à vue. L'enquête est confiée à la brigade de recherche de la gendarmerie de Besançon. La traversée du Rougemont-le-Château dans le pays sous-vosgien interdite à toute circulation. La chaussée menace de s'affaisser. La commune s'en est rendue compte à l'occasion d'un chantier mené sur place. Le réseau des eaux pluviales fuit, fragilisant le sous-sol de la chaussée qui ne tient plus que par l'enrobé. Des expertises sont en cours pour déterminer les réparations nécessaires. En attendant, la route est fermée à toute circulation. Les commerçants seront indemnisés. Et puis gare aux faux démarcheurs, Pays de Montbéliard Agglomération lance un appel à la vigilance face à ces personnes qui font du porte-à-porte pour vendre des calendriers de collecte d'ordures de ménagères, des démarchages frauduleux signalés dans plusieurs communes de PMA, Audincourt, Seloncourt, Sainte-Suzanne, Mèche ou encore Montbéliard. PMA vous conseille donc de ne pas ouvrir votre porte et de prévenir les gendarmes en composant le 17.
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3: Le temps de ce jeudi, mon cher Jean, en direct de Belfort-Issimo.
1: Et ben c'est encore moyen aujourd'hui hein, sur le Nord-Franche-Comté. Le ciel est nuageux, surtout ce matin. En ce moment, c'est en train de se gâter un petit peu à Belfort. Quelques gouttes d'eau. Un temps plutôt sec quand même cet après-midi. Quelques éclaircies, c'est ce que nous indique Météo France pour les températures. 15 degrés à Beaucourt, 16 à Auxello, Ronchamp ou encore Héricourt et 17 à Del, Belfort ou encore Montbéliard. A tout à l'heure midi.
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1: Avec votre radio ici Belfort-Montbéliard, avec ABBA. Et puis on va lancer officiellement, vous le savez, un comptoir en toit entre 11h et midi en direct de la place Corbis de Belfort pour Belfort-Issimo. J'ai failli vous dire l'édition. Je vais rien dire, on sait jamais.

0: classique, hein, moi je parle pas dans le micro.
1: Ah bah, avec votre radio, ici Belfort-Montbéliard.
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1: Très heureux de vous retrouver dans Comptoir, rends-toi, entre 11h et midi avec votre radio, ici Belfort-Montbéliard. Vous l'avez entendu, il y a du monde autour du studio, place Corbis à Belfort avec Belflorissimo. 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Sébastien, Simon à la réalisation, Liam également. Et c'est Vanessa et Mélanie qui vous attendent à l'accueil.
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1: Le premier candidat, la première candidate, ils seront quatre. Je les accueille dans quelques instants sur la place Corbis. Vous pouvez quand même téléphoner au 03 84 22 82 82, évidemment, mais priorité à celles et ceux qui sont sur la place Corbis à Belflorissimo. Je crois que j'ai aperçu l'un des deux recordman de Comptoir Antoine, Jean-Pierre de Pont-de-Roide. Vous allez jouer, Jean-Pierre, après ou pas? Un petit peu?
0: Ouais, je pense.
1: Ah là là là là là là. Allez, Pierre Bachelet en l'an 2001, et on accueillera les premiers candidats dans 3 minutes.

0: Pierre Bachelet, en l'an 2001, avec votre radio, ici Belfort-Montbéliard.
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0: Allez, on joue au 03 84 22 82 82 sur la place Corvis de Belfort pour Belflorissimo. Depuis ce matin, c'est jusqu'à dimanche. On joue avec le premier candidat, la première candidate. En fait, tout marche. Vous êtes combien? Mais vous êtes combien pour jouer? Mais qui va partager le cadeau? Qui va partir au casino? Alors, si je comprends bien, on salue François, déjà. On salue François, fidèle auditeur qui est juste à côté de nous.
3: Bonjour Jean.
0: Bonjour François. Bonjour. Vous nous avez emmené du monde là, François.
3: Oui. Y a ma belle-fille, mon petit-fils et puis deux collègues.
0: Eh ben deux collègues. Alors pour les collègues, on va faire l'appel pour nos auditeurs et nos auditrices. On a Théo, c'est ça? Théo,
4: oui,
0: bonjour.
4: C'est ça. Bonjour.
0: Très bien. On a Jessica.
5: Bonjour.
0: Bonjour. On a Adeline.
6: Bonjour.
0: Et on a Amandine.
7: Bonjour.
0: Donc vous jouez à 4, c'est bien ça? Est-ce que vous êtes mis d'accord, Théo, par exemple, sur celui ou celle qui va partir au casino si vous gagnez?
4: Non.
0: Non,
8: non, si,
7: non, c'est
8: bon,
7: moi.
8: Bon.
0: C'est vrai,
7: décidé,
0: c'est
7: oui.
0: Vrai, Adeline, c'est
7: oui,
0: ça?
7: Exactement.
0: Allez, bon,
4: elles
0: bah c'est
4: sont dépensières.
0: Alors vous êtes collègue en plus, vous
7: oui.
0: Êtes, alors, si je dis pas de bêtises, du secours DPS.
4: UDPS.
0: Oula, et ça veut dire quoi pour nos
4: auditeurs? Union départementale des premiers secours du territoire de Belfort.
0: Très bien. Ça va, ça se passe bien là pour l'instant?
4: Tout va bien. Pas trop de problèmes, les gens. Il tombe pas, donc tout va bien.
0: Donc tout va bien, voilà. Pour l'instant. Pour l'instant, tout
7: la
0: va bien.
7: La journée n'est pas finie.
0: Allez, vous venez jouer avec nous. Des questions classiques, comme on a l'habitude d'entendre sur Comptoir en Toit. Il y a forcément quelques questions en lien avec l'environnement, avec les plantes, pour marquer le coup sur Belflorissimo. Il y a les questions d'Eni Mafoy, je le dis depuis lundi sur l'antenne. L'actualité est un petit peu creuse. Donc pour tout vous dire, j'ai ramé pendant une heure pour chercher les questions d'Eni Mafoy hier. On verra ça dans un deuxième temps. Une minute pour répondre à un maximum de questions. Vous me dites pas si ça ne vient pas. La première réponse donnée qui compte est la question d'Eni Mafoy. On voit ça évidemment juste après. N'oubliez pas, comme vous êtes 4, c'est la première réponse donnée qui compte. Faites bien attention à ça. On y va, vous êtes prêts?
4: Oui. On est prêts.
0: Allez, c'est parti. Quelle usine franc-comtoise fête ses 200 ans en 2026? On en a parlé hier.
4: Alstom.
0: Comment appelle-t-on le processus par lequel, vous savez, les plantes fabriquent la nourriture grâce à la lumière? Ça s'appelle comment?
4: La photosynthèse.
0: Ouais, bien joué, bien joué. Selon le CNC, qu'est-ce qui a un regain de fréquentation en avril? Faut savoir ce que c'est le CNC. Est-ce que vous savez? On passe. Quelle partie de la plante absorbe l'eau et les nutriments du sol?
4: La racine.
0: Qui chante Désir, Désir avec Laurent Voulzy en 84? C'est son anniversaire aujourd'hui.
4: Oui, Souchon.
0: Dommage. Véronique Jeannot. Comment appelle-t-on les habitants de Bermond dans le territoire de Belfort?
4: Bermontois.
0: Bien joué. Est-ce que vous avez regardé le prénom qu'on fête aujourd'hui jeudi?
4: Non.
0: Personne l'a regardé?
4: Non.
0: Personne n'a regardé. Comment appelle-t-on la substance verte qui permet aux plantes de capter, vous savez, l'énergie du soleil?
4: La chlorophylle.
0: Chlorophylle, et allez, on valide, bien joué. Est-ce que ça s'est bien passé, messieurs, dames? Ça a été? Il y a eu des points, hein. J'ai noté 1, 2, 3, 4 points, 40 points, c'est pas mal pour commencer. On va regarder les mauvaises réponses. L'usine franc-comtoise qui fête ses 200 ans en 2026, c'est Christelle, l'entreprise Christelle.
7: Ah, oui.
0: Exactement, l'entreprise Christelle, il y a un article sur ici.fr. Le CNC, c'est le Centre National du Cinéma. Et donc par définition, qu'est-ce qui a augmenté de fréquentation à 35% sur le mois d'avril? La fréquentation au cinéma. Fallait juste savoir ce que c'était CNC. Gisèle, le prénom qu'on fête aujourd'hui. On salue toutes les Gisèles qui nous écoutent.
7: Gisèle.
0: Et puis Laurent Voulzy en 84, Désir, Désir, il le chantait avec Véronique Jeannot qui fêtait ses 69 ans. Écoutez. Qui fête pourquoi au passé? Elle fête aujourd'hui ses 69 ans. Véronique Jeannot, Désir, Désir avec Laurent Voulzy. Pour les bonnes réponses, la photosynthèse, bien joué. Les racines, bien joué. La chlorophylle, bien joué. Finalement, vous avez révisé
4: les
0: un
4: plantes.
0: Petit peu. Je comprends maintenant pourquoi vous êtes sur Belflorissimo. Et puis, Bermontois, les habitants de Bermont, bien joué. Ça vous fait 40 points. 40 points, reste à savoir si vous prenez la question d'Eni Mafoy. Il y a François qui est derrière vous qui vous dit faut doubler.
3: Oui, on double. Les joueurs.
0: Allez, on y va. Allez, on double, c'est parti.
1: 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Rends-toi.
0: Question 1, question 2, question 3 ou question 4? Vous prenez laquelle? Théo ou c'est François qui décide ou pas?
3: Non, non, non.
0: François.
7: Allez, François.
0: Allez, François, un numéro entre 1 et 4.
3: La 4,
0: la plus dure. Allez, non, je rigole.
7: Non,
0: non, ça va. Je sais pas si vous l'avez vu passer. Il y a un rappeur américain. C'est bon? Ok. Il y a un rappeur américain qui a choisi l'entreprise Erard dans notre région pour produire sa marque de glace en Europe. Est-ce que vous avez le nom de ce rappeur américain?
4: C'est Snoop Dogg.
0: Eh bien, je crois que c'est une bonne réponse. Bien joué. Bien joué avec sa marque Dr Bombay, si je dis pas de bêtises. 400 salariés avec une entreprise dans le Doubs, évidemment. C'est alsacien et c'est franc-comtois pour l'entreprise Erard. Assez incroyable de dire que Snoop Dogg a choisi quelque chose pas très loin de chez nous pour faire des glaces. C'est plutôt pas mal, mais c'est normal, c'est franc-comtois. Je note 80 points chez vous. C'est pas trop mal, Théo, ça va, c'est pas trop mal. On est d'accord ? C'est bien. Reste à savoir si ça va suffire, parce que je veux pas vous faire peur et je veux pas lui mettre la pression. Bah oui.
2: Parce que qu'il va se faire mal.
0: Il y a Jean-Pierre de Pont-de-Roide. Alors pour nos auditeurs et nos auditrices, il y a Jessica, si j'ai bien retenu, qui vient de dire à Jean-Pierre, n'oubliez pas qu'on doit vous soigner, donc ne nous doublez pas. Voilà, comme ça le message est passé. On va accueillir sans doute Jean-Pierre de Pont-de-Roide, le co-recordman, avec Vincent Dronchon. 80 points, merci beaucoup. Merci. Allez, à bientôt avec Ici Belfort Montbéliard. On continue de jouer, évidemment, et on revient juste après Céline Dion. Vous le savez, c'est son retour et c'est le tout nouveau Céline Dion.

0: Céline Dion dans son le tout nouveau Céline Dion avec votre radio ici Belfort Montbéliard. Jean-Pierre de Pont-de-Roy de Véronique sont les deux prochains candidats. On les accueille dans une minute. À tout de suite.
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0: Comptoir-Rantois exceptionnellement sur la place Corbis à Belfort. Pour l'instant, c'est Jessica, Adeline, Théo et Amandine en tête avec 80 points. Mais on accueille le co-recordman du jeu, Jean-Pierre de Pont-de-Roy avec Madame Véronique. Bonjour.
4: Bonjour.
5: Bonjour Jean.
0: Comment ça va aujourd'hui? Tout va bien?
5: C'est super, on est à Belfort, il pleut pas, le temps est pas mal, donc très bien.
0: Donc là, pour l'instant, il pleut pas, vous avez raison.
5: Ouais.
0: Vous avez prévu de faire 2-3 achats quand même à Belfort.
5: Bah, on a déjà un peu tourné, on va y retourner après. Ouais, c'est trop sympa. Ouais.
0: Véronique, vous avez acheté quoi?
4: Alors, des géraniums, des fleurs de bordure, de quoi...
5: Des courgettes.
4: De quoi parer la maison pour l'été.
0: Eh bien, comme ça, c'est parfait. Jean-Pierre, bon, vous, 80 points, ça vous fait pas peur finalement?
5: Ah, si.
0: C'est vrai?
5: Ah, oui.
0: Bon, parce qu'on se dit 200 points.
5: Bon, non, mais ça veut rien dire du tout, ça.
0: Tout dépend de la série de questions.
5: Voilà.
0: Tout dépend de la série.
5: Et surtout de la question Nani ma foi. Alors là, c'est là.
0: Pour tout vous dire, sur les nénimes à foi, il y en a une qui est quand même dure. Il y en a une qui est dure et les deux autres, c'est possible. Mais il y en a quand même une qui est dure, faut pas tomber là-dessus. Évidemment. Allez, vous venez jouer avec nous. Une minute pour répondre à un maximum de questions, vous le savez. Vous me dites pas si ça ne vient pas. La première réponse donnée qui compte est la question nénimes à foi. Justement, vous venez d'en parler pour doubler vos points ou pas. Vous préférez le faire en téléphone, au téléphone ou face à face? Ça doit être parti différent. Hein. J'avoue que moi, c'est différent.
5: C'est complètement différent, mais c'est super sympa de le faire en face à face en direct.
0: Ce que j'aime bien, par contre, c'est que je vois vos réflexions. Avec les candidats juste avant, on voit quand ils réfléchissent, qu'on voit pas au téléphone évidemment. Mais ça, c'est plutôt cool. On y va, vous êtes prêts?
4: Oui.
5: On est prêts.
0: Allez, c'est parti. Et quelle plante grasse est célèbre pour les vertus apaisantes de son gel?
5: L'agave.
0: Aloe vera, dommage. Dans quelle ville peut-on avoir des arnaqueurs au calendrier pour les ramassages encombrants? On en a parlé hier.
5: À Montbéliard.
0: Quel arbre est le symbole de la paix?
5: Olivier.
0: Bien joué. Qui chante « Toutes les femmes sont belles » en 96? C'est son anniversaire aujourd'hui.
5: Ah, c'est le plus vieux, là.
4: François?
0: Non, dommage. Franck Michael. Dommage. Quelle femme politique s'est retirée de la direction de Renaissance?
5: Elisabeth Borne.
0: Quel dessinateur belge est connu pour son chat?
5: Gueluc.
0: C'est son anniversaire aujourd'hui. Quel petit mammifère piquant aide le jardinier en mangeant les insectes et les
5: hérissons?
0: Ouais, bien joué. Quelle entreprise a annoncé recruter 175 personnes en Franche-Comté? C'était sur France Info hier.
5: Stellantis.
0: Quel fruit rouge porte ses graines à l'extérieur?
5: La fraise.
0: Bien joué. Oh là là là là là là. Véronique, je crois que ça s'est bien passé.
4: Pas vraiment.
0: 1, 2, 3, 4, 5. Il va falloir prendre la question des Nimafo pour les doubler. En plus, vous avez l'impression, ils sont en train de vous regarder, ils vont vous siffler.
5: Ils
0: sont en train de vous regarder avant d'aller au poste de secours. Aïe. Ils vous mettent la pression, c'est trop drôle. Allez, on va regarder les mauvaises réponses. L'entreprise qui a annoncé recruter 175 personnes en Franche-Comté, c'était chez nos confrères de France Info hier, c'est Bouygues. C'est Bouygues qui a annoncé ça. On s'est corrigé tout de suite avec l'aloe vera. L'aloe vera et Mèche. Pas Montbéliard, c'est à Mèche où on voit des arnaqueurs au calendrier.
5: C'est à Mèche en ce moment.
0: L'autre mauvaise réponse, parce que là j'ai mis une bonne réponse. Non, la bonne réponse elle est au-dessus. L'autre mauvaise réponse, il fête son anniversaire 79 ans aujourd'hui.
5: Franck Michael,
0: dommage, écoutez. J'allais dire, ça me rappelle des souvenirs.
5: Non.
0: C'est ma date de naissance, 96. Voilà, je crois qu'on s'est tout dit. Pour les bonnes réponses, l'Olivier, bien le symbole de la paix, bien joué. Elisabeth Borne l'a annoncé. Cette fois-ci, c'était sur France Inter qu'elle se retirait de la direction de Renaissance. Philippe Gueluc, 72 ans aujourd'hui pour le dessinateur belge sur la bande dessinée avec son chat. C'est vraiment drôle, je sais pas vous.
5: C'est génial. Il a des réflexions.
0: Ouais, franchement, c'est très très drôle. C'est même corrosif de temps en temps, mais toujours dans la limite. Enfin, toujours bien.
5: C'est toujours correct, mais c'est très très trash.
0: On est bien d'accord. La fraise qui porte ses graines à l'extérieur et puis le hérisson, bien joué, pour manger les insectes et les limaces. 1, 2, 3, 4, 5, ça vous fait 50 points. Je vous pose la question pour la forme, mais pas trop le choix. On est d'accord, Véronique?
5: Oui.
0: Et Jean-Pierre, on
5: comptoir,
0: y va?
5: Comptoir, rends-toi.
0: Allez, c'est parti.
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0: Question 1, question 2 ou question 3?
5: Vas-y.
4: 3.
5: À 3.
0: Question 3. Dans quelle ville a lieu le bal des beaux jours avec Stéphane Courtois-Renoux, qui est champion du monde d'accordéon? C'est ce dimanche, c'est dans quelle ville?
5: Giromagny.
0: C'est joli qu'on est dans la bonne ville.
5: Belfort.
0: Et c'est à Belfort.
5: Ah,
0: ça va. Bravo. Il y a les candidats du poste de secours qui sont en train d'applaudir.
5: Non mais j'ai subi la pression.
0: Mais oui,
5: j'ai fait exprès.
0: Très très bon. Non, c'est à Belfort, à la salle des fêtes.
5: D'accord.
0: À la salle des fêtes à 14h ce dimanche. Bon, divise tout par deux, 25.
5: Ouais.
0: Ça va pas le faire aujourd'hui. On peut

0: The Police avec votre radio ici Belfort-Montbéliard en direct de Belfort-Florissimo.
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0: la semaine prochaine. Et puis Stéphane Vaud dans Ici Matin vous offrira votre radio pour nous écouter partout. Et puis nous on continue de jouer. 03 84 22 82 82 à Comptoir Antois. 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Mais vous le savez, on se dit tout. Comme nous sommes en direct de Belleflorissimo, les candidats sont en priorité celles et ceux qui viennent nous voir place Corbis, et on a déjà le troisième duo. C'est Sandrine et Guillaume qui vont jouer tout à l'heure. On les accueille dans 3 minutes, juste après Vianney et Beau Papa. 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

0: Vianney, Vianney, beau papa avec votre radio ici, Belfort Montbéliard.
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0: Allez, on continue de jouer au 03 84 22 82 82. Et puis surtout, désolé de le dire, le numéro par réflexe, surtout sur la place Corbis à Belleflorissimo. À partir d'aujourd'hui, on joue sur la place Corbis. Et c'est pour l'instant les secouristes, entre guillemets. On va les présenter comme ça. Les secouristes avec Jessica, Adeline, Théo et Amandine qui ont joué, qui sont pour l'instant en tête avec 80 points. Et Guillaume et Sandrine, bonjour.
2: Bonjour. Bonjour.
0: Comment ça va aujourd'hui? Tout va bien?
2: Impeccable.
0: En pleine forme. Alors pour nos auditeurs, vous avez gardé le sourire par rapport à hier, parce que vous avez joué hier, puis comme vous habitez Belfort, vous êtes dit, c'est maintenant, on vient jouer.
2: Je retente ma chance.
0: C'est bien ça, vous avez perdu au départage avec, j'ai même pas cité les gagnants de la semaine, Emma de Rougemont-le-Château, qu'on salue, Xavier de Seloncourt et Florindo de Belfort. Revanchard aujourd'hui, Sandrine et Guillaume.
2: Ah bah je retente ma chance, oui, oui. Ouais.
0: Vous avez révisé un petit peu?
2: Réviser.
3: On va y aller tout à l'heure.
0: Ça, c'est très drôle. Et pourquoi pas? Et pourquoi pas? Une minute pour répondre à un maximum de questions, vous le savez. Vous me dites pas si ça ne vient pas. La première réponse donnée qui compte est la question, n'est ni ma foi. On verra ça dans un deuxième temps. Est-ce que vous êtes prêts? On y va?
2: Oui.
3: On y va.
0: Allez, c'est parti. Et quel insecte est considéré comme le plus grand pollinisateur?
2: L'abeille.
0: Et quel président, le président de quel pays va rencontrer Trump aujourd'hui?
2: Salvador.
0: Qui chante « Tu es mon autre » avec Lara Fabian en 2001? Elle est décédée le 7 mai 2018, malheureusement.
3: Morane.
0: Bien joué. Quel légume fait pleurer quand on l'épluche?
3: Un oignon.
0: Et quelle est la spécialité de la mère Poulard, restauratrice du Mont-Saint-Michel?
2: L'omelette.
0: Quel est l'ennemi numéro un des salades au potager après la pluie? Bien joué. Dans quel département se trouve la commune de Blamont?
3: Des 90.
0: À 25, dommage. Dans quelle ville se trouve l'usine AMC? Elle a pris feu, on en a parlé hier malheureusement.
3: Le Doubs.
0: Contre qui joue Strasbourg en Conférence League ce soir? Les Strasbourgeois.
2: Valladolid.
0: Ah dommage, c'est le bon pays en plus. C'est dommage. Rayo Vallecano.
2: Ouais, c'est
0: Rayo Vallecano. En Espagne, c'est un nom un petit peu bizarre, mais Rayo Vallecano.
2: C'est pour ça que j'ai sorti Valladolid.
0: Bah, vous avez bien raison. Vous avez bien raison. Non, je crois que ça c'est plutôt. Enfin, je vous dis ça, je vais vérifier. 1, 2, 3, 4, 5. J'ai 5. Va falloir prendre la question d'Eni ma foi. Aïe, aïe, aïe, aïe, aïe. Ça s'est bien passé pour vous? Ça a été tranquillement.
2: Ça a été.
0: C'est difficile de jouer en vrai alors ou pas par rapport au téléphone?
3: Ah ouais, c'est super dur.
0: C'est vrai?
2: Moi ça va.
0: Ouais, tranquillement.
3: Il est lourd déjà. Parce que le combiné téléphonique.
0: C'est vrai que les micros sont un petit peu. Ça, je crois que c'est la première fois. On n'a jamais eu cette remarque-là. Les micros sont lourds.
3: Il y a la main qui tremble.
0: C'est vrai que c'est peut-être plus simple au téléphone. Allez, on va regarder les mauvaises réponses. Vous m'avez dit Salvador, c'est le président du Brésil, Lula, qui va, pour, je cite, aborder des questions économiques et sécuritaires. Je cite, c'est la rencontre entre Trump et Lula. Blamont, c'est dans le Doubs, dans le 25 pour Blamont. L'usine AMC, il y avait un incendie il y a deux jours, on en a parlé, c'est Pont de Roi de Vermondan. Pont de Roi de Vermondan et enfin le Rayo Vallecano contre Strasbourg. Le Paris Saint-Germain s'est qualifié hier en finale de Ligue des Champions. Qu'est-ce que ça serait bien d'avoir un deuxième club français. La dernière fois que c'est arrivé, c'était en 2004. Marseille en Coupe UEFA à l'époque et Monaco en Ligue des Champions. Donc on pourrait avoir deux clubs français en finale d'une Coupe d'Europe la même année. Ce serait bien. Par contre, Strasbourg avait perdu le match aller 1-0. Donc il va falloir faire du travail à la méno ce soir. Et on encourage les clubs français. Puis surtout le FC Sochaux Montbéliard, ce sera ce samedi. Pour les bonnes réponses, l'escargot, la limace, on valide. Bien joué, l'ennemi numéro 1 des salades, l'abeille. Le plus grand pollinisateur, compliqué à dire, l'oignon, bien joué. Morane, je crois que c'est revenu de loin, Sandrine, si je peux me permettre, Morane,
3: oui,
0: non?
3: C'est revenu de loin, mais je suis là, j'aurais été la seule à avoir les réponses chansons, musique.
0: C'est vrai.
3: Marie compte beaucoup sur moi là.
2: Je savais pas qu'elle était décédée, moi, Morane.
0: Et elle est décédée le 7 mai 2018.

0: avec Lara Fabian en 2001 pour Tuer mon autre. Il y a eu des anniversaires, il y a eu des anniversaires de décès, je ne sais pas comment on le dit avec Morane, et puis aussi avec la mère Poulard qui est décédée le 7 mai 1931, c'est pour ça qu'on pose la question. Et donc l'omelette, bien joué, c'est la spécialité. 1, 2, 3, 4, 5, 5 bonnes réponses, ça fait 50 points chez moi, il y a 80 à battre. Pas trop le choix, Guillaume et Sandrine, on y va ?
1: C'est ça.
0: Allez, c'est parti.
2: Rends-toi. Rends-toi.
0: Question 1 ou question 2 ?
3: La 2.
0: Ah, peut-être la plus difficile. Ouais, vous n'avez pas de bol. Peut-être la plus difficile. Je ne sais pas si vous l'avez vu passer, et j'assume, je suis désolé. Il y a une foire ce week-end, une foire aux livres éphémères. C'est ce samedi. Et la question, c'est dans quelle ville cette foire aux livres éphémères dans le Nord-Franche-Comté ? Je crois qu'il va falloir donner au hasard. Hein.
1: Montbéliard.
0: Evette Salbert. Evette Salbert. J'avais prévenu, je suis désolé, celle-là, elle est vraiment difficile. Evette Salbert pour la foire au livret éphémère. On divise tout par deux. Bon, ça vous fait 25 points. On se retrouve, bon, j'imagine, demain ou la semaine prochaine, Sandrine et Guillaume. Ça
1: vous travaillez demain ?
0: Alors, pour tout vous dire, je vais raconter ma vie. Demain, je pars à Londres. Je vais voir les championnats du monde de tennis de table. Donc, je reviendrai mardi.
1: Donc, depuis Londres.
0: Ou alors, on peut faire comptoir en toi depuis Londres. On pourrait essayer, mais je crois que la liaison, ça va être compliqué. Ce sera Pierrick qui va me relayer. Donc voilà, pour raconter ma vie, on reviendra mardi. Mais on va s'amuser chez nos amis anglais. Donc voilà.
3: On reviendra demain.
0: Okay. Enfin, vous pouvez jouer demain.
1: Pourquoi pas ?
0: Avec grand plaisir.
1: Pourquoi
0: avec Pierrick. Merci beaucoup Guillaume, merci beaucoup Sandrine. A bientôt avec Ici Belfort Montbéliard, encore un candidat, une candidate. Et puis on revient juste après les communards avec Ici Belfort Montbéliard. C'est pour l'instant les secouristes. Jessica Adeline, Théo et Amandine en tête avec 80 points. Comptoir en toi exceptionnellement en direct de Belfort et Simo sur la place Corbis à Belfort jusqu'à midi.

0: The Communards avec votre radio ici Belfort-Montbéliard. On va accueillir Annie qui est la dernière candidate de la journée. À tout de suite.
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0: Allez, on continue de jouer 03 84 22 82 82 pour vous inscrire à partir de demain puisqu'on accueille Annie de Belfort. Vous êtes voisine, Annie, bonjour.
4: Voilà, c'est ça, j'habite à Belfort.
0: Très bien, vous allez bien?
4: Ça va, ça va.
0: J'ai cru comprendre que c'est la première fois à la radio, en plus, tout simplement.
4: Première fois.
0: Incroyable, incroyable, pas trop stressé.
4: Je me suis fait...
0: Alpagué, aïe. Vous avez vu le monde et vous êtes venu.
4: Bon, j'espère que ça fait pas trop mal.
0: Mais non, bah, ça va bien se passer. Vous m'avez dit, vous avez fait la même remarque que Sandrine tout à l'heure. Le micro est lourd alors, c'est ça?
4: Oui, il est lourd, oui.
0: Incroyable. Oui. Le micro est lourd. Mais c'est vrai que nous, on a l'habitude, en fait. Comme on a l'habitude, le micro est lourd. Vous allez le garder en main.
4: Non, mais ça va, je suis musclée.
0: C'est vrai, bon, bah, tout va bien. Vous venez faire vos achats, j'imagine, à Belfort.
4: Voilà, oui, je fais mon petit tour.
0: Quelque chose en particulier ou pas?
4: Voilà, donc je viens pour le marchand de Tilancia.
0: Ok, très bien.
4: Voilà, les Tilanciens sur Belfort. Parce qu'on n'en trouve pas partout, donc là, je profite.
0: Là, au moins, pour toute l'année.
4: Voilà,
0: Et comme ça, c'est fait. Vous venez jouer avec nous, alors Comptoir en toi. Si vous ne connaissez pas, déjà, c'est pas grave. Comme ça, vous allez connaître à partir. Vous allez commencer à jouer. C'est le nom du jeu. Une minute pour répondre à un maximum de questions. Des questions de culture locale, générale, d'actualité. Vous me dites pas si ça ne vient pas. C'est la première réponse donnée qui compte. Et après, il y a la question bonus. Ça vous va?
4: Je dis pas ça, alors.
0: Vous me dites pas si vous n'avez pas la réponse, comme ça vous gagnez du temps. Ça vous va? Est-ce que
4: d'accord.
0: vous êtes prête? On y va?
4: D'accord.
0: Allez, c'est parti. Comment appelle-t-on la décomposition des déchets organiques pour en faire de l'engrais? D'actualité avec Belfort-Issimo. On appelle ça comment? On passe?
4: Oui, on passe.
0: On passe.
4: Oui.
0: Qui chante en 2003 Cassé? Souvenez-vous de la Star Academy? Qui chante Cassé en 2003? Ça vous revient?
4: Ça commence bien.
0: Ça vous va? Ne stressez pas, tout. Allez-y, je veux.
4: Nolwenn Leroy?
0: Ouais, bien joué. Faites-vous confiance. Quelle fleur bulbeuse est le symbole des Pays-Bas?
4: La tulipe.
0: Bien joué. Oui. Quel est le principal ingrédient du guacamole?
4: Le vodka.
0: De quelle couleur est généralement la lavande?
4: Violette.
0: Ouais, bien joué. Alors ça, c'est moins drôle. Que volait un homme de 50 ans dans le secteur du pays de Clerval? On en a parlé la semaine dernière sur notre radio. Qu'est-ce qu'il volait? Il y a un homme de 50 ans, il volait des choses à Clerval, au pays de Clerval. Il volait quoi? C'est moins drôle en plus.
4: Je passe.
0: On passe. Il volait des culottes.
4: Ouais. Ah bon?
0: Ouais,
4: ah.
0: Voilà. Donc c'est sa passion. Je suis pas sûr que ce soit une super bonne passion, hein. Mais il y a un article sur ici.fr. On va regarder ça ensemble. C'est pas gagné, c'est pas perdu. Donc on va voir. Vous avez fait 40 points pour une première, c'est pas mal. Vous avez stressé un petit peu au début.
4: Oui.
0: C'est ça, mais ça va mieux.
4: Oui, ça va mieux.
0: Ça va mieux.
4: Oui.
0: Donc les culottes, on vient de se corriger. Et puis la décomposition des déchets organiques pour en faire de l'engrais, c'est le compostage. Le compostage.
4: Oui.
0: Par contre, la tulipe, c'est bien le symbole des Pays-Bas. La couleur de la lavande, c'est bien violet, mauve, on aurait validé les deux, bien évidemment. L'avocat pour le guacamole, et puis faites-vous confiance, Cassé en 2003, c'est bien Nolwenn Leroy.
4: Voilà.
0: C'est bien Nolwenn Leroy. C'est bien Nolwenn Leroy. Ça vous fait 40 points. 40 points, c'est pas mal, il y a 80 points à battre. Donc, va falloir prendre la question Nenny, ma foi, la question bonus, on est bien d'accord. Aïe, on y va? Allez, c'est parti.
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0: Et vous savez ce qui vient de se passer? Je viens de me rendre compte que mes questions Nenny, ma foi, je viens de jeter le papier. Heureusement que j'ai la question en tête. C'est la question numéro 1, il n'y a pas le choix, puisqu'il reste. Nous sommes à Belfort-Issimo. C'est la 100e édition cette année de Belfort-Issimo. Est-ce que vous l'avez en tête? Au hasard.
4: 10e.
0: Ah, dommage. 42e édition.
4: 42.
0: Eh ouais, 42e édition pour Belfort-Issimo.
4: Oui, c'est plus que ça.
0: Aïe. Bon, on divise tout par deux, ça vous fait 20 points. Vous avez pris du plaisir quand même.
4: Oui, voilà, bah oui, j'aurais tenté. Oui,
0: eh ben, avec grand plaisir. Merci beaucoup, super, Annie. Ouais. Bon courage pour les achats. Et puis félicitations aux secouristes qu'on va aller accueillir. On va, en fait, finalement, pour tout dire à nos auditeurs, on va aller les chercher parce qu'ils sont retournés sur leur stand. Il va falloir aller les chercher, les secouristes, puisqu'ils ont gagné. À bientôt, Annie. Merci beaucoup. Merci. Passez une belle journée. Jack et Carla à qui le tour. Et on accueillera donc les grands gagnants de la journée. Ça risque de faire du bruit, je crois, sur l'antenne d'ici Belfort-Montbéliard. À tout de suite.

0: Jake et Carla, à qui le tour avec votre radio. Ici Belfort-Montbéliard, on accueille entre guillemets l'équipe des secouristes dans une minute. À tout de suite.
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2: Annie, Sandrine, Guillaume, Véronique et Jean-Pierre auront essayé de vous doubler. Mesdames, rebonjour et félicitations. Bravo, bravo.
3: Merci beaucoup.
2: Bravo, bravo. Avec 80 points, on salue Théo qui a dû repartir, qui nous écoute, je crois.
3: Oui,
2: donc on salue Théo qui faisait partie de l'équipe.
3: Bisous Théo.
2: On salue François également qui est à côté. Félicitations. Je vous donne l'enveloppe en direct.
3: Merci
2: pour
3: beaucoup.
2: La joie box découverte au casino de Luxeuil-les-Bains en Haute-Saône. Félicitations à vous. Alors par contre, vous y allez les trois, on est d'accord?
3: Tout à fait.
2: C'est ça?
3: Oui,
2: voilà.
3: Entre copines,
2: pour
3: passer un bon moment.
2: En cas de gain, il faut partager à combien? 5, 6? Parce que je m'inclus dedans, évidemment.
3: Tout se négocie.
2: Il y a Vanessa qui à l'accueil aussi. Je pense qu'il y a Simon à la réalisation. Donc on va pouvoir. Il y a le patron aussi. Peut-être surtout avec le patron. Quoi.
3: Oui.
2: On est d'accord.
3: Oui,
2: félicitations, merci d'être venu. Merci aussi de prendre soin de nous. Évidemment, ça va. On croise les doigts, c'est calme pour l'instant.
3: C'est calme pour l'instant. Si les gens peuvent éviter de venir nous voir.
2: On est d'accord. En fait, finalement, vous voulez pas voir les gens parce que c'est pas bon signe dans la
3: police. Si, juste pour nous dire bonjour, ils peuvent passer sur le stand.
2: Mais sinon,
3: y a pas de souci.
2: Voilà, on est bien d'accord. Et ben, voilà. Merci beaucoup.
3: Merci à
2: bien.
3: Vous.
2: Passez une belle journée, surtout bon courage à Belfleur-Issimo. Donc, jusqu'à dimanche, on salue Emma de Rougemont-le-Château, Xavier de Stonlocourt et Florindo de Belfort qui sont également qualifiés pour le tirage de demain vendredi, puisqu'on vous offre une joie box prestige en plus de tout ça demain dans Comptoir en toi.
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2: Allez, bon appétit, il est midi avec votre radio de proximité. L'actualité locale et nationale à midi avec vous, Christophe Beck.
4: La traversée de Rougemont-le-Château dans le pays sous-vosgien interdite à toute circulation. Le phénomène est aussi rare qu'inquiétant. La chaussée menace de s'affaisser en raison d'une fuite du réseau des eaux pluviales qui a grignoté le soubassement de la route. La commune s'en est rendue compte à l'occasion d'un chantier mené sur place. Des expertises sont en cours pour déterminer les réparations nécessaires, Nina Pavant.
5: Sur la chaussée zébrée de fissures, le maire de Rougemont-le-Château, Didier Valverdu, s'arrête devant l'un des trous qui laisse deviner les gouffres en dessous de l'enrobé.
6: Nous avons un réseau d'eau pluviale qui fuit et qui aurait drainé l'ensemble de la matière située sous l'enrobé. La route ne tient plus que grâce à la vingtaine de centimètres d'épaisseur d'enrobé sur la chaussée.
5: Et il n'y avait pas eu de signe avant-coureur?
6: Bien sûr, parce qu'on ne pouvait absolument pas imaginer que le réseau avait drainé le matériau sous l'enrobé. Parce que par définition, on ne le voit pas.
5: Depuis une semaine, tout le monde s'adapte dans la commune, comme Cécile et sa fille Elsa, venues passer commande à la boucherie Prévost.
7: Maintenant, on a pris l'habitude, les déviations, elles sont bien notées. Bon, après, il y a tous ceux qui passent en sens interdit, bien sûr.
5: Jean-Pierre, le patron de la boucherie rue Jean Moulin, a bien noté une baisse de fréquentation ces derniers jours. Mais là aussi, on ne se laisse pas abattre.
8: Pour l'instant, on a quand même subi une petite baisse de fréquentation. On s'attendait à plus. Espérons que ça continue de cette manière-là.
5: La mairie a déjà annoncé la création d'un fonds d'indemnisation pour les commerçants de la rue Jean Moulin.
4: Voilà, reportage de Nina Pavant. La route reste fermée à toute circulation pour une période indéterminée. Altercation mortelle hier soir à Gide, dans le sud de la Haute-Saône. Un homme de 26 ans a succombé à plusieurs coups de couteau. Les pompiers avaient été appelés pour une rixe dans cette petite commune entre Vesoul et Besançon. Un suspect a été arrêté et placé en garde à vue. L'enquête est confiée à la brigade de recherche de la gendarmerie de Besançon. Et puis les gendarmes de Pont-de-Roide sont intervenus hier après-midi pour une violente altercation entre deux automobilistes à Villars-sous-d'Anjou, dans le pays de Montbéliard, face à face sur le chemin de Rochedane, une voie étroite réservée aux riverains. Les deux automobilistes, âgés d'une vingtaine d'années, ont refusé de reculer pour se laisser passer mutuellement. L'un des conducteurs a sorti une batte de baseball, le second a répliqué avec un couteau. L'intervention des gendarmes a permis d'apaiser la situation avant qu'il n'y ait de violence et les armes ont été saisies. Les deux conducteurs seront convoqués devant la justice. Gare aux faux démarcheurs, pays de Montbéliard agglomération lance un appel à la vigilance face à ces personnes qui font du porte-à-porte pour vendre des calendriers de collecte d'ordures ménagères. Des démarchages frauduleux signalés dans plusieurs communes, Audincourt, Seloncourt, Sainte-Suzanne, Mèche et même Montbéliard. PMA vous conseille de ne pas ouvrir votre porte et de prévenir les gendarmes en composant le 17. C'est un anniversaire qui mérite d'être souligné pour un exploit oublié. Il y a 100 ans, le 9 mai 1926, le club de football de l'AS Valentinier disputait la finale de la Coupe de France contre l'Olympique de Marseille. Les Beaux-Royaux s'étaient inclinés 4-1 face aux Marseillais. Fondé en 1920 par les dirigeants de Peugeot, où travaillaient les joueurs dans l'usine de Montbéliard, l'ASV était le fleuron du football franc-comtois de l'entre-deux-tours. Et son succès inspira d'ailleurs Peugeot pour créer 2 ans plus tard le FCS. Un siècle plus tard, personne n'a vraiment oublié cet exploit, comme l'explique Aydin Erkan, le secrétaire du club Beaux-Royaux.
1: Ça fait du bien de savoir que nos ancêtres, nos Beaux-Royaux, ils ont vécu ça. On est fiers. Il n'y avait pas Sochaux. C'était l'un des clubs mythiques dans le temps, je pense, avec la famille Peugeot, tout ça. Donc les enfants, je les ramène. Des fois, on fait des petits goûters en leur montrant les coupes, les anciennes coupes. Même les enfants, ils regardent et puis ils ont les yeux grands ouverts, quoi. Ils font toujours, hein. Quand on va à l'extérieur, tout ça, tout le monde se souvient. Ils ont une pensée sur la Coupe de France. C'est resté. Parce que vous regardez dans la région, à part le FC Sochaux qui l'a gagné, il n'y a que Valentinier, je pense, dans la région, hein, qui a fait une finale quand même de Coupe de France. Et c'est une fierté.
4: Voilà un reportage d'Hervé Blanchard. L'AS Valentinier compte 160 licenciés et l'équipe masculine évolue en division 3 de district. Par ailleurs, il est possible de retrouver en mairie de Valentinier des souvenirs d'époque laissés par la famille des joueurs de cette finale de 1926.
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4: Quel temps place Corbis, mon cher Jean, pour cet après-midi?
2: Le soleil est en train d'arriver, ça c'est pour notre plus grand plaisir. C'est ce que nous indique Météo France, hein, d'ailleurs avec quelques éclaircies pour les températures. 15 degrés à Beaucourt, 16 à Auxello, Ronchamp ou encore Héricourt et 17 à Delle, Belfort et Montbéliard. 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
11: Bonjour la France, j'espère que tu vas bien. La France, comment ça va Éric Bastien?
12: Ça va bien quand je vois Valérie, ça va toujours bien.
11: Oh là là là là. Alors je vous rappelle que toute la semaine, les candidats s'affrontent pour gagner la finale de demain. Nous sommes jeudi.
12: Oui, nous sommes jeudi, vous en avez combien?
11: J'ai 3 candidats, ce qui veut dire qu'aujourd'hui c'est la dernière chance.
12: Voilà. Oui, j'ai compris. Oui.
11: Alors je rappelle, le premier prix, c'est un séjour pour 4 personnes à Foura. Alors, vous connaissez tous le Fort Boyard, on connaît tous, c'est notre petit... Oh, c'est notre petit moment quand on arrive toutes ces épreuves. Alors, le problème, c'est qu'aujourd'hui, le temps et la mer ont fragilisé notre fort. Il est désormais menacé. Alors, pour éviter que le fort s'effondre, eh bien, il y a des travaux de protection qui doivent être engagés. Et il y a un appel aux dons qui est lancé sur fondation-patrimoine.org pour préserver notre petit fort chéri et que le père Foura puisse continuer à monter dans la vigie.
12: Bien évidemment.
11: Donc du coup, comme votre radio ici est très attachée à Fort Boyard, on fait gagner un superbe séjour pour 4 personnes à Foura. Bien évidemment, vous aurez une croisière avec la compagnie Interil pour voir au loin si le père Foura vous fait des signes.
12: On s'approche près hein, d'ailleurs.
11: On s'approche très près, ouais, effectivement. Ouais. Vous allez dormir au camping le Cadoré et puis vous dînerez au restaurant le 31 à Foura. Donc c'est quand même pas mal. Hein
12: surtout c'est que... forcément bien, attendez.
11: Et Willy Rovelli sera samedi c'est entre 12h et 13h en direct de Foura. Donc on est 100% Fort Boyard.
12: On est 100% Fort Boyard.
11: Si on ne gagne pas ça, what is the deuxième prix?
12: Bah, Malongo est toujours à l'honneur, évidemment. Malongo qui est très ami avec le père Foura.
11: Bien sûr.
13: Bonjour. Une énigme par jour.
11: Ah,
13: bon. Valérie.
11: Oh là là.
13: Mon premier... Et la caisse d'allocation familiale.
11: La CAF?
13: Oui. Mon deuxième est une hésitation dans la langue française. CAFE,
11: oui.
13: Vous l'avez?
11: CAFE, ouais.
13: Au troisième est une expression à compléter. Un vaut mieux que deux, tu l'auras.
11: Tiens.
13: C'est un tien.
11: Un tien vaut mieux que deux, tu l'auras.
13: C'était le mot tiers que je voulais mettre. Oh, je suis gâteux.
11: Bon, allez.
13: Mon tout est un cadeau extraordinaire. Je suis une cafe.
11: Tiers.
13: Cafetière. Bon, c'est pas réussi.
11: Allez,
13: je me suis gouré.
11: Machine à café, 32 objets. 6 verres en verre.
12: Mais bien sûr.
11: Et je dis encore pardon au père Foura que j'embrasse très fort et j'aime. Allez, on rejoint tout de suite Didier et Marilyn, nos deux candidats du jour. Comment ça va, les
14: Bonjour.
11: Amis?
14: Bonjour.
11: Alors, est-ce que Didier, tu es en forme?
14: Ça va.
11: Alors, tu
14: oui.
11: habites Tu habites dans la Somme, à Franleu.
14: Oui.
11: Tu as 71 ans.
14: Oui.
11: Quel bel âge. Tu es marié à Maryse.
14: C'est ça.
11: Et tu as deux enfants. Comment s'appellent tes enfants ?
14: Alors, j'ai une fille qui s'appelle Isabelle et un garçon qui s'appelle Sébastien.
11: Et tu es papy ?
14: Oui. Quatre petits-enfants.
11: Oh, ça t'occupe bien, ça, hein, parce que t'es retraité.
14: Tout à fait, oui.
11: Oui, mais tu dois bien t'occuper des petits.
14: Ben oui, pas mal, oui. Surtout pendant les vacances.
11: Ah là là là là, bah oui, ça c'est le truc. Alors tu es retraité, mais comme je l'ai dit, mais avant, tu étais technicien en secteur industriel. Toute ta carrière t'as fait ça, c'est ça ?
14: Oui, toute ma carrière, dans différentes branches, dans le textile, dans les accessoires de vélo et dans la serrurerie.
11: Oh, bah dis donc, ouais. T'as beaucoup bougé, dis donc, quand même.
15: Manpower.
11: Hein. Manpower. Bah,
14: j'ai pas fait d'intérim.
11: Alors, tu fais de la marche tous les jours. Ça, c'est ton truc.
14: Pratiquement, oui.
11: Alors, tu te balades où ?
14: Bah, beaucoup dans le village et puis aux alentours, quand on va faire des courses ou autre.
11: Ah, t'aimes bien marcher. T'aimes bien jardiner.
14: Ah oui, ça, c'est ma passion, oui. C'est une de mes passions.
11: Il paraît que t'as un très joli potager et qu'en ce moment, ça sème.
14: Eh oui, ça sème, oui. Ça sème un peu de tout, quoi. Pommes de terre, carottes, radis, navets, poireaux.
11: Eh ben, ça va bien manger de la bonne soupe cet hiver, ça.
14: Exactement.
11: Et voilà. Alors, on va tout de suite marquer le premier point avec la première question, vraie ou faux. Écoute bien.
14: Oui.
11: Ah là là, oui, nous partons en Allemagne, nous allons parler de l'Allemagne.
15: Oh, c'est un voyage cette émission.
11: C'est un voyage. Écoute bien, dans un village allemand dénommé Fugerei, je ne sais pas comment on dit, je ne parle pas allemand, Fugerei, F-U-G-E-R-E-I, tréma. Eh bien, figure-toi que dans ce village allemand, le loyer n'a pas augmenté depuis 1521. Est-ce que c'est vrai ou faux ? Top chrono, 5 secondes.
14: Je dirais vrai.
11: Eh bien, c'est une bonne réponse. Le village a été fondé en 1521 par le banquier Jacob Fugger. Et c'est la plus ancienne cité sociale au monde. Et les habitants payent toujours 1 euro par an. Et voilà, donc j'ai envie de dire bravo, monsieur Fugger.
15: Vous ne savez pas quoi faire ce week-end ? Eh bien, je vais préparer mon déménagement, évidemment. Marilyn, t'es pas loin de l'Allemagne, toi, en plus, si tu veux payer 1 euro par an, t'es en Alsace. Bonjour, Marilyn.
16: Bonjour, Eric.
15: Bienvenue. Tu habites à Haguenau, c'est dans le Bas-Rhin. Je ne donne pas ton âge parce que ça ne se fait pas pour une femme et...
16: Ah, ouais. D'accord.
15: Mais non, ça ne se dit pas. Voilà, galanterie.
16: Non, d'accord.
15: Tu es mariée à qui ?
16: Alain.
15: Ça fait combien de temps que tu es avec Alain ?
16: 45 ans.
15: Je dis tu, hein, Marilyn, hein. On se dit tu, hein, aujourd'hui.
16: Oui,
15: bien sûr.
16: Oui.
15: Tu as deux enfants. Alors, c'est des grands, parce que voilà.
16: Oui.
15: Quel âge ils ont ?
16: 43, Alexandrine et
15: ouais.
16: Benjamin, 33.
15: Tout le monde a bien réussi ? Qu'est-ce qu'ils font dans la vie comme métier, tes enfants ?
16: Oui, elle a bien réussi. Elle est RH, la fille. Et le garçon, il est en Suisse. Il veut travailler dans la banque.
15: Tiens donc, Suisse dans la banque.
16: Voilà.
15: Eh ben, c'est bien. Et puis, il y a quelqu'un qui a fait un enfant, hein, parce que t'as un petit-fils.
16: Oui, c'est Alexandrine qui a eu Lilian, qui a 9 ans.
15: Oh, t'es mamie comment, toi, hein ? Comment tu te définis comme mamie ?
16: Oh, non. Il me dit que je suis la plus gentille du monde.
15: C'est trop mignon. T'as travaillé toute ta vie au guichet de la sécurité sociale. Ça va ? T'as apprécié ce métier ? T'as des bons souvenirs ?
16: Oui. Sur Denain, oui, dans le Nord.
15: Ben oui.
16: Il y a 3 ans seulement qu'on est parti du Nord.
15: Bien sûr. Et puis avant, t'étais dans la métallurgie, alors que petite, tu voulais taper à la machine. Et voilà, tu voulais être secrétaire.
11: Comme ma maman.
16: Voilà.
15: Comme ta maman. Marilyn, sois la bienvenue dans Outaquet. On va tenter de marquer un premier point. Je suis ravi que tu fasses partie de l'équipe. N'oublie pas, de l'équipe. De The Team. Oui, non, c'est
11: Marilyn,
15: c'est ma dernière chance.
11: Ouais, voilà, t'es sa dernière chance surtout.
15: Je veux dire, encore une fois, faudrait peut-être me rappeler le principe de ce jeu. Parce qu'à un moment donné, il faudrait que j'ai des candidats qui gagnent. Marilyn, voici la question. Ambiance. Je mange, ça c'est Oldelaf. Le pica, P-I-C-A, est un trouble du comportement alimentaire qui consiste à ne manger que de la nourriture surgelée sans la faire décongeler. Ça me paraît dingue. Vrai ou faux ? Top chrono, 5 secondes. Le pica.
16: Je dis que c'est faux.
12: Ce serait faux. Es-tu sûr? Oui, c'est faux, c'est faux. Le pica se caractérise par l'ingestion répétée de substances non nutritives, non comestibles. C'est-à-dire que quand on est atteint de pica, ça veut dire qu'on aime manger la terre, la craie, le sable, le plastique, le papier.
11: Eh ben...
12: Voilà, voilà.
11: Alors, ça fait un point pour Didier, un point pour Marilyn. Et là, tout de suite, au Macumba, Macumba, je danse tous les soirs. Et oui, vous écoutez ici, on vous propose de bouger vos bodies avec Jean-Pierre Madère. À tout de suite, mes chéris.

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1: Mais oui, Jean-Pierre Madère, Macumba, quel bonheur.
0: Eh oui, c'est des boîtes de nuit, les Macumba, généralement.
1: Eh oui, jingle.
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0: Je te sens bien au taquet, parce que vous m'engueulez que je vous vouvoie.
1: Je sais, des fois, je ne sais pas pourquoi tu me vouvoies, je ne sais pas. C'est des trucs comme ça.
0: C'est le respect.
1: Ah, bien sûr. Alors, Didier, il paraît que tu participes la champion pays de Somme.
0: Ou la peur.
3: Oui, c'est ça, oui.
1: Ah, alors c'est un genre de question pour un champion. Il y a des questions sur la Somme, les personnages locaux, la langue picarde. Et il paraît que tu es vice-champion.
3: Oui, c'est ça, oui.
1: Et alors, chaque année, c'est quoi le grand prix, l'énorme grand prix, c'est quoi?
3: L'énorme grand prix, c'est qu'on a accès un après-midi au 19e étage de la Tour Perret.
1: Oh, avec une belle vue, j'imagine.
3: Ah ben une vue à 360 degrés sur tout Amiens. On voit on doit voir parce que j'ai jamais remporté. On doit voir la cathédrale, toute la vallée de la Somme.
1: Oh, mais tu es vice-champion. C'est quand cette année, c'est quand le concours?
3: Souvent c'est en fin d'année.
1: Oh, donc là tu te prépares.
3: La finale, c'est en décembre la finale.
1: Donc là tu te prépares à fond.
3: Faut déjà participer à une qualification locale. Donc terminé dans les premiers.
1: Oula.
3: Et ensuite c'est une demi-finale par secteur géographique. Là faut terminer dans les deux premiers. Et après c'est la grande finale sur tout le département.
1: Oh là là là là. Et les questions sont difficiles?
3: Plus ou moins, ça dépend les domaines qu'on a de prédilection, quoi.
1: C'est quoi toi ton domaine de prédilection?
3: L'histoire, la géographie.
1: Ah, donc déjà tu dois être un peu calé là-dessus. Donc c'est bien.
3: Un petit peu, oui.
1: C'est des questions difficiles en général, l'histoire et la géo.
3: Plus on avance dans le jeu, plus c'est difficile, oui.
1: J'espère que cette année tu vas gagner et que tu nous enverras une photo de la vue depuis le haut de la Tour Perret.
3: Ça, oui, mais faut attendre la fin de l'année. Hein.
1: C'est pas grave, moi j'attends. On sera là, on est très patients. Mais oui,
3: c'est bien.
0: J'espère qu'on sera encore là, qu'on sera en vie, qu'on sera.
1: Alors, il paraît que tu collectionnes les timbres. Tu en as combien des timbres?
3: Les timbres, j'en ai environ 8000.
1: Ah oui, quand même.
3: Mais j'ai commencé à l'adolescence.
1: Et alors, comment tu fais? Tu en achètes dans les brocantes, dans les magasins spécialisés? Tu les achètes tous les timbres?
3: Oui, plutôt dans les brocantes, parce que c'est moins cher. Sinon, si on s'abonne à la banque postale, ça coûte quand même pas mal, quoi.
1: Ouais, mais il y en a plein dans les brocantes. J'ai remarqué souvent quand je chine, il y a beaucoup, beaucoup de...
0: Mais ils sont oblitérés.
1: Oui, bien sûr.
0: C'est même mieux, peut-être, non?
1: Je sais pas. Il y a des timbres très, très chers. Je sais qu'il y a des timbres très chers.
3: Oui, c'est ça, oui.
1: Peut-être
3: ceux qui sont rares sont très chers, bien sûr.
1: Exactement.
0: Comme vous, Valérie. Vous êtes rare et cher.
1: Oh là là, mon Dieu.
0: Il y a un peu timbré.
1: Alors, je rappelle aux auditeurs que quand ils commencent par me vouvoyer, c'est que derrière, je vais me prendre une vanne.
0: C'est la peur, j'ai peur de vous.
1: T'as remarqué, Didier, à chaque fois, il fait ça.
3: Oui, c'est ça, à chaque fois, oui.
1: Et voilà, à chaque fois, tu vois. Les auditeurs ne sont pas dupes, Eric, de votre petite
0: manigance. Je sais, Valérie, je sais.
1: Alors, écoute bien ta question, vrai ou faux. Tiens, une petite ambiance.
0: Ah bah tiens, ça tombe bien.
1: Alors, écoute bien. Il paraît qu'un homme, pour se calmer après une dispute avec sa femme, il paraît que cet homme a marché 450 km. Ça devait être une grosse dispute. Alors, est-ce que c'est vrai qu'un homme a marché 450 km pour se calmer après une dispute avec sa femme? Top chrono, 5 secondes.
3: Moi, je pense que c'est vrai, oui. Il est bien disputé. C'était une grosse dispute.
1: Ah, c'était une grosse dispute, c'est vrai. En 2020, un homme a quitté son domicile après une énorme dispute. Il a marché une semaine. Et il a été contrôlé par la police à des centaines de kilomètres de chez lui. Et il va dire, j'avais besoin de me calmer. Bon, voilà. Allez, 2 points pour Didier.
0: Ah, c'est beau, ça, quand même, l'amour. C'est vrai que moi, j'ai pas besoin de faire 450 kilomètres. Moi, au bout de 200 mètres, elle me manque. Je reviens immédiatement. Et oui, je suis un lover. Allez. J'ai quelque chose à faire pardonner auprès de ma femme, c'est un message subliminal.
3: Ouais,
0: Marilyn, avec ici Alsace à Haguenau, notre mamie sympathique avec son petit-fils Lilian. Tu lui fais des bons petits plats d'ailleurs à ton petit-fils?
4: Ah oui.
0: Ah, ouais,
4: ah oui, oui. Je viens d'acheter le Thermomix 7.
0: Ouais.
4: Je vais m'en faire 3 fois par jour.
0: Alors, ah ouais, t'as acheté le. C'est quoi le Thermomix 7? C'est comme un Thermomix. Enfin, j'imagine que c'est une variante, quoi. Qu'est-ce que tu lui prépares?
4: Eh bien, écoutez, comme je suis du Nord, des bons ragoûts, hein, et puis beaucoup de gâteaux. Là, je suis en train de faire des flamiches au maroilles.
0: D'accord.
4: Voilà.
0: des flamiches au maroilles. Ah ouais, le fameux maroilles, bien sûr, des gaufres du Nord. C'est quoi la particularité des gaufres du Nord?
4: Les gaufres du Nord, on fait avec de la cassonade.
0: Ah ouais, ok, je vois très bien. Et puis tu fais aussi du cassoulet, comme tes parents te faisaient du cassoulet?
4: Ouais. Voilà, c'est ça.
0: Un petit souvenir.
4: Je
0: crampais
4: les haricots, encore
0: meilleur. Oh là là là là. Et puis t'es une super mamie, parce que on parlait de brocantes, tu fais des brocantes, et c'est là que je vois que t'es une bonne connaisseuse, parce que mon fils adore tout ça. Tu cherches les Ninjago et les cartes Pokémon pour Lilian.
4: Voilà, oh là là, c'est tout.
0: Eh ben, tu sais qu'il y en a qui valent très très cher, des cartes Pokémon. Hein.
4: Oui,
0: c'est rare. Hein.
4: Oui, c'est vrai, oui.
0: Bah, il doit être content. Hein. Bravo pour les Ninjago. Oui. Hein. Ça c'est encore autre chose, les Ninjago, c'est super. Allez, nous jouons, Marilyn, avec une nouvelle question qui vaut un point. Et voilà une chanson qui est sortie, je crois, le mois dernier.
5: La Tour Eiffel est tout.
0: C'est une nouveauté, celui-ci. On aime beaucoup.
5: Bonjour,
0: on la met en playlist.
5: Bonjour,
0: on adore Bistaquette.
1: Je crois que c'est Lola Dubini qui chante. Voilà.
0: Il y a un appartement en haut de la Tour Eiffel. Il y a un appart en haut de la Tour Eiffel. Vrai ou faux? 5 secondes.
4: C'est vrai.
0: Alors, la Tour Eiffel a été créée en 1889, comme on le sait, par Gustave Eiffel, qui s'est installé tranquillement là-haut. Je crois que ça fait à peu près dans les 70 mètres carrés. C'est une belle surface. Vous pouvez aller maroufler, si vous voulez, Valérie.
1: Bien
0: c'est
1: sûr.
0: Tout en bois. Il y a des meubles, il y a un piano. Il reste encore le salon. Oui, il y a un appart en haut de la Tour Eiffel.
1: Eh ben, c'est magnifique. Ça fait 2 points pour Didier, 2 points pour Marilyn. Et là, tout de suite, nous allons écouter This is the Life, Amy McDonald. On prend sa guitare. Et on se régale, vous écoutez ici.
0: Ah bah,
1: on vous aime.
0: Avec Amy McDonald, on se régale forcément. Il y a du burger à la clé. Hein.

0: soit sur place ou à emporter, c'était délicieux. C'était Amy McDonald avec This is the Life sur ICI.
1: Ah, jingle.
0: C'est beau.
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1: Ici, nous sommes avec Didier qui joue, avec ici Picardie qui a 2 points, et Marilyn qui joue avec ici Alsace qui a 2 points également. Alors Didier, comme ça, il paraît que tu penses que ton défaut c'est d'être trop rigoureux ?
3: Un petit peu, oui.
1: Ça veut dire quoi, trop rigoureux ?
3: Ah ben ça c'est exigeant, et puis j'aime bien que les choses soient carrées.
1: C'est-à-dire, à ta façon, c'est-à-dire que si Maryse elle fait pas les choses comme tu veux, tu râles ?
3: Un petit peu, quoi. J'en mets les choses à ma façon.
1: Oui. Donc, T'es un mec.
3: Oui,
1: quoi.
3: C'est la vie, quoi.
1: Alors, dis donc, hier, t'as dû te régaler parce que tu adores le foot.
3: Et oui,
1: tu adores le foot et il paraît que tu aimerais déjeuner avec Kylian Mbappé.
3: Ben, j'aimerais bien, oui.
1: Ah bah oui. Bah oui. T'as regardé le match hier, évidemment.
3: Bien sûr, oui.
1: Alors, t'étais pour le PSG, pour le Bayern.
3: Ah, pour le PSG.
4: Ah. Voilà. Qualification finale.
3: C'était difficile quand même.
1: Ah bah oui, mais ils ont réussi quand même.
4: Bayern a marqué un but au dernier moment quand même.
1: Bah
4: c'est
1: oui.
4: Chaud.
1: C'était chaud.
3: Il était temps que ça s'arrête, oui.
4: Ah oui, tu m'étonnes.
1: Tu m'étonnes. Alors, écoute bien, c'est le quiz musical. Je vais te faire écouter une chanson de Jean-Jacques Goldman. Et il faut que tu me donnes les 2 premiers mots de la chanson. Comment démarre la chanson, la première phrase de la chanson? Vas-y, on va écouter cette chanson de Jean-Jacques Goldman. Et là, il démarre par quoi? Top chrono, 10 secondes.
3: Encore un matin.
1: Ta ta ta ta ta ta ta ta ta. Alors, est-ce que c'est une bonne réponse? Résultat immédiatement en musique.
5: Encore un matin. Un matin pour rien.
1: Là. Et oui, encore un matin de Jean-Jacques Goldman. 2 points de plus pour toi, Didier, tu as 4.
4: Marilyn a 2 points. Marilyn, tranquille, elle fait son petit bonhomme de chemin depuis midi. Marilyn qui fait beaucoup de sport, de la marche nordique.
6: Oui.
4: Ouais.
6: Oui.
4: Combien
6: oui, beaucoup.
4: Combien de fois hein?
6: Ah ben, écoutez, 2 fois par semaine.
4: Ah oui, non.
6: Mais plus la piscine. Je préfère la piscine.
4: Tu fais aussi de la piscine. Combien tu mesures, combien de longueur tu fais? Tu comptes ou tu vas un peu comme
6: non,
4: ça?
6: Non, je compte pas. Non, je compte pas.
4: Ouais, tranquille. De la gym, de la marche nordique, bref, pas beaucoup de sport, voilà. C'est très bien. Alors, on a parlé des petits défauts de Didier. Moi, j'aime la parité. Hein. Ah, elle est maniaque. T'as l'air de le confirmer. Hein.
6: Oui, je suis maniaque.
1: Ah.
4: Bon, bah alors ça se caractérise par le rangement, surtout chez toi.
6: Oh là là, je passe derrière tout le monde.
1: Oh là là.
4: Alors vraiment, je fais tomber un stylo, une lunette, un truc, faut que tu ranges tout de suite immédiatement.
6: Et voilà.
4: Oh là là.
6: Voilà.
1: Bah avec le petit enfant, ça doit être bien.
4: Ah oui.
1: Le...
4: Tu lui apprends comme ça ou tu lui apprends à ranger?
6: C'est raisonnable, ça va. Ça va, il est raisonnable quand je l'ai pour les vacances, c'est raisonnable.
4: Bon, ça va. Marilyn qui adore les activités à sensation, d'ailleurs, t'as déjà fait du parapente. Eh oui.
6: Oui.
4: Et manège aussi. Manège un peu, tu l'emmènes le petit faire des manèges un peu à sensation?
6: Oui, et ben lui il n'aime pas.
4: Ah lui il n'aime pas?
6: Non, il n'aime pas monter dans les manèges.
4: Il mange les churros pendant que tu vas dans le grand 8 quoi. C'est marrant ça.
6: Ah voilà, c'est ça.
4: Bon, Marilyn, allons-y tout de suite pour ton quiz musical. On va écouter un peu une intro de chanson comme qui dirait. Là, l'intro s'arrête. Il nous manque les 2 premiers mots. C'est parti.

0: et de votre radio ici. À tout de suite.
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5: J'ai déjà la phrase moi.
0: Oui. C'est
5: Valérie, virgule, vous êtes la meilleure.
0: Oh là là, ok, allez jingle.
5: C'est ça non ou pas?
0: J'aimerais bien, mais je ne pense pas.
5: Allez savoir.
0: Alors, nous sommes avec Didier et Marilyn qui ont 4 points chacun. Alors, on a parlé de Didier hein, qui habite dans la Somme, qui est avec Maryse, qui a 2 enfants, 4 petits-enfants. Nous allons reparler de la rencontre avec Maryse. Ah là là, il paraît que... Ça s'est passé lors d'une soirée de réveillon. La soirée du 31 décembre, un bal était organisé dans une salle des fêtes.
5: Petit calicatin, petit calicatin.
0: Et juste avant minuit, une farandole s'est formée et Maryse et Didier se sont invités à danser l'un et l'autre. Et alors, qu'est-ce qui s'est passé après ?
6: Après, on s'est donné rendez-vous le lendemain. Et puis, ça a continué en aiguille, ça a continué. Et on s'est mariés au mois d'octobre suivant.
0: Et ça fait combien de temps ?
6: 45 ans.
0: Hop, hop, hop, hop, hop, hop. Donc 45 ans en octobre ?
6: Oui.
0: Ça fait, c'est les noces de quoi, ça, 45 ans ?
6: Ah, je sais pas. Non, ça fera 46 ans en octobre.
0: 46 ans ! Oh là là là là là là. Mais alors, est-ce qu'il y a eu un bisou le soir du 31 ? C'est
6: ah,
0: ça ?
6: Bien sûr.
0: Ah, voilà. Et qu'est-ce qui t'a le plus séduit chez Marilyn ?
6: Non, c'est pas Marilyn, c'est Maryse.
0: N'importe quoi, c'est chez Maryse.
5: La lavande.
0: Et qu'est-ce qui t'a... Ah bah alors, si, il faut le dire.
6: C'est vieux.
0: Hein ?
6: C'est vieux.
0: Bah c'est vieux quand même, tu te rappelles
6: non,
0: bien.
6: Non, c'est vieux.
0: Ah, j'ai compris, c'est vieux. Bah c'est vieux.
6: Oui, c'est vrai que c'est vieux aussi, ouais.
0: Elle a les yeux de quelle couleur, Maryse ?
6: Marron.
0: Ah là là, les yeux noisettes, mon Dieu, les yeux de l'amour. Donc, c'est les noces de lavande, me dit-on, le 46 ans.
6: D'accord.
5: Mais
6: merci de l'apprendre, oui.
0: Eh bien, il va falloir l'emmener en Provence et ramasser des brassées de lavande.
6: Oui.
0: Ah bah oui.
6: Il faudra aller dans le midi. Hein.
0: Ah bah oui, bah c'est pas mal.
5: C'est
0: non
5: pas un voyage qui coûte le plus cher. Hein.
0: Eh ben, non, bah non, enfin, t'as déjà... Surtout que t'adores voyager en France, il paraît que t'aimes les gorges, t'as aimé les gorges du Verdon, t'as aimé les calanques de Cassis, donc t'aimes bien.
6: Oui.
0: Eh ben là.
6: Ça, j'aime bien, oui. Puis j'aime bien Saint-Jean-de-Luz aussi.
0: Ah, c'est joli, Saint-Jean-de-Luz.
6: Bah, et aussi la Bretagne.
0: Ah, toutes les régions de France sont tellement belles. Eh bien là, tu devras trouver des champs de lavande. Alors, d'accord. C'est la question qui va te permettre de gagner 3 points. C'est la question

0: à choix multiples. Je pose la question, je te propose des réponses et à mon top chrono, tu auras 10 secondes pour me donner ta réponse. Demain, nous serons le 8 mai. Mais depuis quand le 8 mai est-il un jour férié en France de façon définitive? 1945, 1958, 1981 ou depuis qu'Éric Bastien est né?
1: Oui.
0: Alors, depuis quand c'est un jour férié en France de façon définitive? 1945, 1958, 1981 ou depuis qu'Éric Bastien est né? Top chrono, 10 secondes.
2: 1945.
1: Moi, j'ai pas cet âge-là. Hein.
0: T'as pas cet âge-là?
1: Pardon?
2: Allô?
0: Eh bien non, c'est 1981. Parce que figure-toi que le 8 mai, ça a été férié en 1981 sous Mitterrand, parce que ça avait été supprimé en 1975 sous Valéry Giscard d'Estaing.
1: Au revoir.
0: Et ça a été rétabli pour commémorer durablement l'armistice de la Seconde Guerre mondiale. Voilà. Donc, pas de point pour toi, Didier.
1: Je le fais pas mal, hein. Je te demande pardon à Didier Gustin, qu'on embrasse.
0: Oui, je demande pardon à la famille de M. Giscard d'Estaing.
1: Et à Laurent Gérard aussi. Alors, nous revenons à nos moutons. Marilyn, oh, l'expression. Tellement longtemps que je ne l'avais pas sorti celle-là. Revenir à nos moutons. Marilyn, qui a à cette heure-ci 4 points, qui vit en Alsace, qui est notre mamie gâteau, voilà, qui achète plein de Pokémon pour son petit Lilian, qui a 9 ans, qui est un peu râleuse, on l'a dit, qui est maniaque. On va parler un peu de la rencontre, ça te va? C'est pas trop indiscret? Allez, la rencontre avec Alain, parce que tu es mariée à Alain, avec 2 enfants. Ça, c'est le générique de Top Gear. Ouais, parce qu'il est question de voiture dans votre rencontre, c'est bien ça?
3: Oui, on s'est rencontrés au permis de conduire dans la salle de code et puis à la conduite également.
1: Alors, il prenait des cours de conduite comme toi dans la même auto-école, tu viens de le dire. Donc, lui, voilà. Alain, il est très grand. Et pendant les cours de code, il t'embêtait un peu, quoi. Hein.
3: Voilà, c'est ça. Il se mettait toujours devant, donc à chaque fois, je le réprimandais. Ben, et après, voilà.
1: Ah oui, tu vois, allez, ça suffit, Alain, passe devant, viens, avant.
0: Ah oui, carrément.
1: Oui, pendant la conduite, parce que ça c'est le code. Bah, pendant la conduite, pareil. Il se mettait devant, et qu'est-ce qu'il faisait avec le siège?
3: Oui, voilà, c'est ça, il reculait le siège. Et moi j'étais derrière,
1: Ça ne plaisait pas, encore une fois. Tu fais, Alain. Et alors au bout d'un moment, à force de râler, ça s'est transformé... Qu'est-ce qui fait que ça s'est transformé en bibi, quoi?
3: Eh ben, comme il était très gentil, et puis moi pareil, après ça s'est calmé, et puis on s'est rencontrés, on se donnait rendez-vous le soir, on buvait un coup, on s'est mariés à Noël.
1: Ouais, voilà, vous avez mis la ceinture de l'amour, et vous êtes parti sur les routes du love. Oh, c'est beau. Et ça fait combien de temps?
3: Eh ben, comme Didier, ça va faire 46 ans le 25 décembre.
1: Oh, c'est marrant, ça. Donc, tous les deux, vous êtes sur des noces de lavande, là. Les deux,
3: voilà,
1: là.
3: C'est amusant. Voilà.
1: C'est incroyable. Après, ce sera le cachemire après, je le dis, hein, pour les 47 ans. Allez, on y va. Nous jouons. Marilyn, t'es pas mal, là. Hein. T'es comme Didier. Pour l'instant, t'as fait un sans faute. Oui. Voici une question qui vaut 3 points. On va se détendre. Dans la pratique du yoga, que signifie namasté? Bonjour, je fais des propositions. Bonjour, je te remercie, je salue la lumière en toi, ou bien namasté signifie Sainte Valérie, vous êtes la reine de la maroufle. Lequel top chrono, 10 secondes. Est-ce que ça veut dire bonjour, je te remercie, je salue la lumière en toi, ou Sainte Valérie, la reine de la maroufle?
3: Je salue,
1: j'ai pas compris, redis-moi. Je salue la lumière en toi, c'est ça? La lumière en toi. Eh bien bravo, c'est une bonne réponse. Effectivement, namasté, qu'on connaît de nom tous, hein, bien sûr, c'est la salutation sanscrite. Langage, ça. Et c'est généralement prononcé à la fin d'une séance de yoga, les mains jointes. Namasté.
0: Eh bien, namasté Didier à 4, namasté Marilyn à 7. Et là, tout de suite, vous écoutez ici. Et il faut vivre ou survivre, être aimé. Là, c'est qui? C'est Daniel Balavoine.

0: faut survivre, Daniel Balavoine. Évidemment, à 12h42 sur Ici
1: Jungle.
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1: Nous sommes au taquet avec Didier qui joue avec Ici Picardie qui a 4 et Marilyn qui joue avec Ici Alsace qui a 7. Alors, notre petit Didier, ah Didier, il lui est arrivé des bobos, il a souvent des petits trucs. Et oui, vers 10 ans, il paraît que t'es parti chercher des cerises dans l'arbre et que t'es tombé, mais t'es tombé pas n'importe où, t'es tombé où ?
3: Je suis tombé dans une grande touffe d'ortie.
1: Aïe, aïe, aïe, aïe, aïe, aïe, aïe. Et alors ?
3: Je t'ai bien piqué.
1: Oh là là là là là là.
3: Je suis retourné à la maison en courant. Je me suis allongé dans le canapé et j'ai dormi toute l'après-midi.
1: Oh là là là là là là là là là là là là là là.
0: C'est sûr que c'était que des orties. Dormir toute l'après-midi.
3: J'ai peut-être mis des somnifères dans les orties.
0: Ah bah oui, parce que ça pique.
1: C'est horrible les orties, c'est terrible. Alors il parlait que pendant ton service militaire, on t'avait mis au service santé. Alors que tu avais fait des études de mécanique, donc bon, voilà. Et il paraît que tu as fait des piqûres pendant tout ton service, c'est-à-dire ?
3: À chaque arrivée de contingent, il y avait des piqûres obligatoires à faire. Et donc, j'ai fait 200 piqûres à chaque fin de mois. Donc j'en ai fait, je ne sais pas, plus de 1000 pendant tout mon service militaire.
1: Ah bah, t'es devenu médecin, alors adieu la mécanique, hein ?
3: Non, je n'ai même pas de brevet de secouriste.
1: Ah bah, c'est quand même étrange qu'ils t'aient mis à faire des piqûres alors que tu faisais de la mécanique, c'est dingue ça.
3: Ah mais ça c'est l'armée hein.
1: Ah bah oui mais bon quand même, je sais pas trop si j'aurais eu confiance dans un mécanicien pour me faire une piqûre quand même.
3: Ah mais il y a personne qui était au courant hein.
0: C'est inquiétant d'apprendre tout ça quand même.
1: Bah écoute, voilà, en même temps, heureusement, il n'a pas eu d'accident. C'est oui, bah,
3: non, il n'y a jamais eu de malade. Donc,
1: ah bah c'est déjà pas mal. Il paraît qu'un jour tu prenais le train avec ta femme à Marseille et qu'à Aix-en-Provence, tous les passagers de la voiture sont descendus. Oui. Et puis d'un seul coup, il y a des hommes très baraqués, hein, des grosses armoires à classe qui sont entrés dans le train. Oui, un petit peu comme Éric Bastien.
0: Bien sûr, voilà.
1: Et qu'est-ce qui s'est passé ? Tu t'es demandé qu'est-ce qui se passait et c'était qui montait dans le train ?
3: Ça me semblait bizarre et c'était Booba qui montait dans le train, dans la voiture.
1: Ah oui. Ah oui, d'accord. Bah, du coup, allez, l'équipe de Booba, ça va ? Ils ont rappé dans le train ou pas ?
3: Un petit peu, mais c'était pas bruyant, c'était vraiment bien sympathique. Quoi.
1: Ah, voilà, alors ça c'est cool. Bon, alors ça c'est très cool. On salue Booba. Alors, mon petit Didier, c'est la question cash, c'est la question qui te permet de gagner 5 points.
3: Oui.
1: Donc, écoute bien, petite ambiance, tout ça. On part en Provence. Alors, écoute bien. Quelle préparation provençale à base d'olive, de capre et d'anchois se tartine souvent à l'apéritif ? Quelle préparation à base d'olive, de capre et d'anchois se tartine à l'apéritif ? Top chrono, 10 secondes.
3: Bah, je pense que c'est la tapenade.
1: Et c'est une bonne réponse. Alors, ça vient de Marseille, elle tire son nom du mont provençal Tapenot, qui signifie capre. Elle est déclinée en noir ou en vert, mais c'est très très bon, hein, la tapenade. Bravo, ça fait 7 pour Didier.
0: Oh, ça donne faim. T'as pas envie d'une petite tapenade, Marilyn ?
4: Oui, si, j'aurais bien aimé la question surtout.
0: Mais oui, je comprends. Mais... Non, t'inquiète pas, il y a d'autres questions qui arrivent et ta question, je suis sûr.
4: C'est vrai.
0: Oui, donc ça va aller. T'es à combien là ? T'es à 7 points, Marilyn, Didier ?
1: 7.
0: Ah, on est sur une égalité. Là, Marilyn, va falloir un petit peu se distinguer, on est d'accord. Alors, je voudrais revenir quand même sur ce dossier de la maniaquerie. Parce que on a évoqué ce côté bien rangé, tout ça, bon, on en a parlé rapidement. Mais je découvre, parce que je vais un petit peu plus loin dans ma fiche, que c'est de pire en pire. Tu nous as pas tout dit, Marilyn. Attends, il paraît que tu vas jusqu'à souvent jeter les affaires des autres. Mais ça va pas bien.
1: Mais c'est-à-dire.
4: Ben, je jette à la poubelle. Hein.
1: Mais pourquoi ?
0: Ben parce que c'est pas bien rangé.
4: Ben, voilà, je veux ranger et puis. Surtout les cuillères après des yaourts.
0: Tu jettes les cuillères à la poubelle ?
4: Voilà, avec le yaourt.
1: Ah oui, d'accord.
0: Et les cuillères en argent, c'est... tout ça, c'est... t'as plus de service, quoi.
4: Trop rapide, hein, voilà.
1: Ah, voilà.
0: Non, mais, voilà. C'est-à-dire un papier qui traîne, un papier important, genre en ce moment, tu vois, c'est les impôts.
4: Voilà, voilà aussi, oui, alors les enfants, ça
0: râle.
4: Je suis chez eux. Oh là là.
0: Poubelle.
1: Parce que, excuse-moi, je viens d'entendre une phrase qui m'a interpellée. Tu dis chez eux, c'est-à-dire que tu fais le ménage quand tu es chez tes enfants ?
4: J'essaye, mais elles ne veulent pas. La fille, elle ne veut pas.
0: Alors, rappelons qu'Alexandrine a 43 ans, bien sûr, et Benjamin, 34 ans. Enfin, il s'appelle Tanguy, c'est leur deuxième prénom.
1: Mais excuse-moi, c'est normal qu'elle ne veuille pas, parce que si tu lui jettes ses affaires, c'est pas très sympa quand même.
4: Voilà, je me dis, tu viens, mais tu ne touches à rien.
0: Voilà, j'ai encore un dossier. Là, j'enquête depuis tout à l'heure, je suis comme Doum Doum dans Les Traîtres. Faut avoir la ref. C'est quoi cette histoire de bouchon dévié?
4: Ah bah alors là, pareil. Hein. Pareil, je jette le bouchon d'évier quand je fais la vaisselle. C'est souvent, on fait que acheter des bouchons d'évier.
0: Mais pourquoi ?
4: Et puis je l'ouvre. Alors, bon, après, c'est les égouts qui sont bouchés. Voilà, bon. Okay. Les égouts, quoi.
1: Eh bien, j'ai une pensée émue pour Alain, le mari de Marine. Voilà.
0: Une pensée pour tous les bouchons d'évier aussi.
4: Il est près de moi, il vous entend.
0: Oui, oui, bah salut Alain.
1: On t'embrasse, Alain.
0: Voilà.
4: Bonjour.
0: Voici ta question. Quelle émission musicale française proposant des performances live d'artistes a fêté ses 30 ans en 2024? Une émission de télé musicale française. Top chrono, 10 secondes.
4: Les Enfoirés.
0: Qui propose des performances live d'artistes. C'est vrai qu'on aurait pu. Mais les 30 ans, non, les Enfoirés, ça fait, je crois, un petit peu plus. C'était Taratata. Les Enfoirés, c'est depuis 86, même un peu avant, 85 avec Coluche.
1: Alors.
0: Avec Tanguy.
1: Eh bien, tout le monde reste à 7 points, c'est parfait. Vous vous départagerez une fois de plus dans l'opération Bingo. Mais en attendant, on va écouter une très jolie chanson qui s'appelle « Il faudrait que pleuve l'amour ». Pascal Obispo et Francis Cabrel. À tout de suite, vous écoutez ici.

0: Elles ont décidé de s'associer, Pascal Obispo, Francis Cabrel. Il faudrait que pleuve l'amour sur votre radio ici.
1: Oui, pleuvons l'amour. Allez, tout de suite, c'est la réclame de l'amour. À tout de suite.
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1: Ici, nous sommes avec Didier qui a 9, j'ai dit 7, pas du tout, je vais compter que 3 points sur la dernière question, c'était 5, il a 9, mon Didier.
5: Et
1: t'inquiète pas, c'est Maître Coupèze, tu sais, elle est là, elle vérifie tout, attention. Elle veille au grain. Donc tu as 9 et Marilyn a 7. Alors, comme ça on aimerait être un écureuil, mon petit Didier.
5: Oui, j'aime bien les écureuils, oui.
1: Et pourquoi ça? Parce que c'est mignon.
5: C'est mignon, oui. Et puis quand on les voit, ben, ils vont se cacher. Et puis quelques instants après, on voit apparaître une tête. Ils regardent si on est là ou pas. Et après, ils changent d'endroit. Et puis aussi, côté précautionneux.
1: Ah oui, ben, ça fait des provisions. Ça fait des petites
5: provisions. Oui.
1: Et voilà, ça anticipe.
5: Voilà.
1: Et oui, moi, je suis un petit écureuil. Bon. Je me fais tout le temps compte. Ben oui, parce que j'ai toujours des réserves. Mon mec, il se fiche de moi. Mais c'est pas grave. Alors écoute, pour t'encourager à gagner ce bingo, nous allons t'encourager avec une chanson que tu aimes de Francis Cabrel.
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1: Alors, exceptionnellement, pour ce bingo, on aura 15 secondes après mon top pour trouver des choses parce que ça va être un petit peu plus long. Il va falloir que tu me donnes un maximum de titres, de comptines pour les enfants. Tout ce qui est comptines pour enfants qu'on a chanté dans notre jeunesse, eh bien, il faut que tu m'en donnes un maximum des titres. Donc attention, tu as 15 secondes. Comptines pour enfants, top chrono. Oh si, t'en as chanté.
5: Hippe Bergère, Frère Jacques.
1: Tu m'en as donné deux. Il y avait Cadet Roussel, le roi d'Agobert, une souris verte au clair de la lune, Meunier Tudor, Alouette, à la Claire Fontaine, il court le fumet, fureur. Enfin bon, il y en a deux.
7: Il court le fumet.
1: Bah, c'est midi en même temps. Bon, tu en as deux. C'est bien, tu en as deux.
0: Alors, rapidement, quand même, Marilyn nous a beaucoup fait rire. Vous savez qu'elle est maniaque, elle range tout.
1: Oui,
0: elle jette tout. Ça jette les éviers, on sait pas pourquoi.
1: Ça jette chez ses enfants, surtout.
0: Bah, oui, elle range chez les enfants et un document des impôts. Vas-y que ça jette parce que c'est pas bien rangé. Et ben, un matin, quand elle travaillait à la Sécu, bon, elle avait l'habitude de voir une infirmière qui rentrait chez elle de son bureau. La dame travaillait de nuit. Et un jour, Marilyn, tu l'as pas vue, cette infirmière. Tu t'es inquiétée, oui. Voilà, parce qu'elle n'était pas bien rangée. Pour toi, il fallait que cette infirmière soit bien rangée.
1: Ah oui, d'accord, carrément. Ah. Bon, bah écoutez.
0: L'infirmière n'était pas bien rangée, elle a appelé les pompiers. Les pompiers ont été cassés la fenêtre de l'infirmière. Mais qu'est-ce que faisait l'infirmière?
8: Qu'est-ce qu'elle faisait? Ils se sont dérangés et elle était de nuit, donc elle dormait.
0: Bah oui, elle dormait, voilà.
8: Alors, mêlée, en fait.
0: Bah oui, elle t'en a voulu, hein. Elle est fâchée, hein.
8: Oui, au bureau, ils vont bien rigoler.
0: Oui, ils vont bien rigoler, oui. Oui, mon infirmière est pas bien rangée, alors j'appelle les pompiers. Bon, oh, allez, pour t'encourager, voici Vita.
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0: Vita que tu aimes beaucoup, tu aimes aussi Vianney, t'as été voir Christophe Maé aussi, où tu vas aller le voir, je crois, bientôt, Maé.
8: J'allais le voir, oui.
0: Ok. Tu aimes la musique française, donc tu es bien chez nous, ici. Voici ton défi. 15 secondes, hein, 5 secondes de plus pour réfléchir.
1: Oui, pour donner bien les titres.
0: Même s'il est en tête avec 9 et toi 7, là on a 10 points à prendre dans le bingo, il n'a fait que 2, il n'a marqué que 2 points. Donc, j'ai besoin de 3 bonnes réponses. Ok, Marilyn ?
8: Oui.
0: Pour avoir au moins une candidate demain pour la finale. Je te demande, ne me déconcentrez pas, un maximum de titres de contes pour les enfants. Maximum de titres de contes, des contes pour les enfants, top chrono.
8: Alibaba, Tour du Monde, Blanche-Neige, Cendrillon, La Belle et la Bête.
0: La Belle et la Bête, ah bah.
8: Oh là là, les trois petits cochons.
1: Bah, 4, c'est génial.
0: Ah oui, c'est génial. T'as un peu hésité, mais Cendrillon, le petit poussé, Blanche-Neige, tu l'as dit. Le Chaboté, Pierre et le Loup, La Belle et la Bête, je crois que tu l'as dit. Oui, c'est gagné.
1: C'est gagné. Alors, désolé Didier, ce n'est pas toi qui seras avec nous demain en finale, alors que tu as très bien joué. Je t'embrasse, Didier. Marilyn, demain, tu tenteras de gagner le séjour pour 4 personnes à Foura, avec évidemment une croisière autour du Fort Boyard avec la compagnie Interil, deux nuits au camping. Le Cadoret ou la machine à café Malongo, les 32 dosettes, les 6 verres en verre. Bravo Didier, bravo Marilyn.
0: Bravo à tous les deux.
1: Et puis je remercie Céline à la réalisation, notre Lady Di à nous à la technique, Laura au standard et Maître Coupez, heureusement qu'elle est là au savoir.
0: Mais c'est vrai.
1: Quant à Eric Bastien, bah écoutez, qu'il est là pour reprendre la carrière de Didier Gustin avec les imitations.
0: Oh oui, le père Foura.
1: Allez, il a sauvé ses petites fesses. Il a une candidate demain.
0: C'est vrai, une seule.
1: Pour la finale. Moi, je vous embrasse très fort.
0: Même aussi, on vous embrasse, Valérie.
1: Et puis, on vous retrouve demain, mes petits chéris, sur ICI.
0: Eh oui, pour le 8 mai, on sera là. Et la suite sur ICI, c'est avec Wendy Bouchard. Bonjour Wendy.
3: Eh oui, chers amis, on va parler du foot français qui se porte si bien, du PSG au RC Strasbourg. Les amis, on n'oublie pas les Alsaciens. Et puis, les localités sont à l'honneur, vous le savez. Nos élus en première ligne, les maires aussi. Être maire, malgré tout, c'est un ouvrage collectif qui rend hommage justement à ces mandats locaux. Un sacerdoce, une mission que d'être maire, et c'est si beau. On loue ensemble ces héros de la République.
0: C'est beau, c'est de vous retrouver tous les jours, Wendy.
3: Vous êtes gentil.
1: Ma petite Wendy Chou.
3: Bah, je vous remercie, je vous embrasse et je vous dis à demain et à tout de suite.
1: Et à tout de suite. Merci. Bisous, chérie.
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0: On se retrouve demain avec plaisir pour la finale d'Otaquet, ici.fr pour écouter l'émission. Et pour l'heure, on vous donne l'heure parce qu'on est comme ça, nous.
1: Eh oui, il est 13h, vous écoutez ici, on vous aime.
0: Voici ma France, Wendy Bouchard.
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3: Bonjour à tous, merci d'être à l'écoute de Ma France. Avec les fans du PSG, le cœur léger depuis hier soir, le club qui décroche sa place en finale de Ligue des Champions.
11: Très bonne soirée, puis la petite pression à la fin, ça rend la célébration encore meilleure, donc parfait.
3: Score final un partout, mais l'avance du match aller fait la différence. Le PSG affrontera Arsenal à Budapest. Les billets s'arrachent pour la rencontre le 30 mai. On revient sur cette rencontre intense à Munich. On se projette déjà en Hongrie avec Bruno Salomon. Et puis place ce soir à Strasbourg pour la demi-finale. Retour de Ligue Conférence. Les Alsaciens à domicile retrouvent les Espagnols du Rayo Vallecano. L'horreur dans l'Aisne, où un homme de 23 ans, probable ancien petit ami d'une collégienne de 14 ans, reconnaît l'avoir assassiné hier matin en pleine rue sur le chemin de l'école. Au cœur de vos régions, on parle santé, notamment avec les appels au don du sang, une collecte dans le Berry, mais aussi un itinérant mobile home dermato pour soigner les patients en localité. Mais les auto-écoles aussi, victimes des hausses de prix du carburant, c'est à la une. 13h15, je reçois des élus engagés, investis, passionnés, je vous le disais, être maire malgré tout. Un livre met en avant leur action et leur dévotion, de Luxeuil-les-Bains à Charleville-Mézières. Profiter de ce moment, dit Luis Enrique, l'entraîneur du PSG, les yeux embués par le combat de ses joueurs et leur danse de la joie hier en point d'orgue sur une pelouse bavaroise qui a vu la terre trembler. Ils l'ont fait, emmener Paris en finale de Ligue des Champions pour tenter de décrocher une deuxième étoile consécutive. Le PSG, le Bayern qui termine sur un match nul, un but partout. Un scénario qui a permis aux Parisiens de l'emporter 6-5 sur l'ensemble des deux matchs. Un exploit face au club de Munich, grand favori de la compétition, Sébastien Baird.
12: À la fin du match, les sourires et les chants des supporters parisiens contrastent avec la détresse et le silence des Munichois. Cela n'a pas été le même spectacle, le même festival de buts qu'au match aller, mais la qualification suffit à Anthony, qui a chanté avec les 3700 supporters parisiens.
13: Franchement, on est sur un rêve, c'est très dur de redescendre. On s'est tous cassé la voix, c'est une performance folle, folle, folle contre le grand Bayern Munich quand même. Une maîtrise, waouh, franchement extraordinaire.
12: Paris va donc disputer la troisième finale de Ligue des Champions de son histoire, la deuxième sous l'ère de l'Angleterre. l'entraîneur Luis Enrique, à qui Sébastien rend hommage.
14: C'est un marabout. Il a réussi à construire un collectif avec à la base des noms que personne ne connaissait. Surtout mentalement, l'équipe ne lâche jamais rien. Et ça gagne, ça joue bien, ça bouge, ça marque des buts. C'est hyper propre à regarder.
12: Dépité par la performance du Bayern, plusieurs dizaines de supporters bavarois ont quitté le stade avant la fin du match. Jürgen était l'un des premiers sur le quai du métro.
15: Être mené 1-0 au bout de 3 minutes, ça rend les choses très compliquées. Rien n'a fonctionné. Il n'y avait pas d'énergie du côté du Bayern. Ils n'ont pas su profiter de leur temps fort. C'est vraiment un match à oublier.
12: Des supporters munichois pas revancheurs, beaucoup souhaitent au PSG de conserver son titre le 30 mai à Budapest.
3: Un match intense donc hier soir et un but à la 3e minute en effet qui nous a plongé dans une tension tout au long de cette rencontre pour conserver l'écart salutaire avec les Allemands et avec un micro d'or, Bruno Salomon.
16: Fabien Ruiz, le départ dans le dos, c'est parti pour Kvichak-Varaskrelia qui a pris le couloir. Kvichak-Varaskrelia qui rentre dans la surface de réparation. S'il donne en retrait pour Désiré Doué, ça va pour Dembélé.
3: Est-ce que ça va, monsieur Bruno Salomon, à midi aujourd'hui?
17: Ça va plutôt pas mal, Wendy, avec le sourire.
3: Qu'est-ce que c'était beau. Je vous ai suivi en vidéo, évidemment, et en audio sur la chaîne 100% PSG. Qu'est-ce que c'était beau. Les Parisiens qui vont défendre leur titre de nouveau cette année. Vous êtes en partance, vous d'ailleurs, de Munich, Bruno. Et on se projette sur la suite. Mais quand même, revenons sur cette parenthèse qui a été tout à fait historique encore hier soir.
17: Oui, effectivement, c'est historique avec ce Paris Saint-Germain qui rentre dans un club très fermé, des clubs qui vont défendre pour la deuxième fois consécutive leur titre en Ligue des Champions. Ils ne sont que 8 avant le PSG à l'avoir déjà fait, et même ils sont 7 à avoir réussi à faire le back-to-back, à réussir à remporter par deux fois la coupe de suite. On l'espère bien évidemment du côté du Paris Saint-Germain, mais a déjà l'exploit de se qualifier à nouveau. Et ce qu'il faut se dire, c'est que c'est historique parce que pour le foot français, bien évidemment, c'est un moment extraordinaire, ça n'arrive jamais, ça n'est jamais arrivé pour le foot français. Et puis de l'autre côté, ça marque aussi le côté historique pour le foot français, voilà, pour la nation. Et d'ailleurs, petite indiscrétion de la part d'ici Paris Île-de-France, on a pu le savoir aujourd'hui, hier, le président Nasser Al-Khelaïfi a tenu un discours devant les joueurs en leur disant que voilà, il fallait marquer l'histoire du club, mais surtout désormais marquer l'histoire du foot français, laisser une empreinte indélébile dans l'histoire du foot français. C'est ce qu'est en train de faire le Paris Saint-Germain avec vraiment ses aventures européennes.
3: Ah oui, le PSG sur le bon chemin après Munich, donc direction Budapest, et c'est comme si on était déjà presque le 30 mai. Bruno.
17: Alors là, de Munich, je pourrais déjà partir du côté de Budapest. Voilà, oui. J'ai déjà vu dans l'aéroport des propositions pour aller à Budapest. D'ailleurs, une délégation parisienne de dirigeants est partie ce matin même pour aller du côté de Budapest pour commencer à s'organiser. 17 200 billets prévus pour les supporters du Paris Saint-Germain. Il n'y en aura pas plus. Ça, c'est ce qui est prévu. C'est 800 de moins que la dernière finale du côté de Munich. Mais déjà, ça va s'arracher. C'est dès demain la vente des premiers billets. Sachez que les billets, ça va aller de 70 euros à, tenez-vous bien Wendy, 950 euros pour certains billets. Mais ça, c'est l'UEFA qui fixe les tarifs, c'est pas du tout le Paris Saint-Germain pour cette finale. Et puis pour ceux et celles qui pourront pas aller à Budapest, qui n'auront pas cette chance là il va se passer des choses partout en France, ça j'en suis sûr. Et aussi du côté de Paris, la mairie d'ailleurs est en train de négocier pour faire une fan zone. Ça aussi, c'est une petite information ici Paris Île-de-France. La mairie est en train de négocier avec la préfecture de police de Paris ce qu'on n'avait pas fait l'année dernière. Anne Hidalgo, là, Emmanuel Grégoire, le nouveau maire de Paris, est en train de faire le forcing.
3: Ah oui, fan de foot, il a reçu 500 boules-choux hier. On les a entendus d'ailleurs au micro d'ici Paris Île-de-France pour suivre ce match à l'Hôtel de Ville. Alors voilà pour Paris en attendant cette rencontre face à Arsenal le 30 mai à Budapest pour la finale. Et oui, les amis, de Ligue des Champions. Et puis, on va soutenir dès à présent Bruno Strasbourg qui joue ce soir à la Méno une autre demi-finale retour. C'est celle de Ligue Conférence contre les Espagnols du Rayo Vallecano. C'est dire que le foot français fait des étincelles en Europe.
17: Alors en Europe, oui, effectivement, on rappelle que le foot français est plutôt sur la jante dans son championnat, a du mal à se financer, mais quelle belle image que donne le foot français entre le Paris Saint-Germain et Strasbourg. Strasbourg, on est tous derrière Strasbourg. Moi, en tout cas, en tant qu'amateur et amoureux de foot, on a envie de voir cette équipe de Strasbourg aller en finale et se retrouver, tout comme le Paris Saint-Germain. En finale, ça se passera à Leipzig pour la finale de la Conference League. Mais effectivement, Strasbourg est à 90 minutes, voire 120 minutes d'une magnifique performance. Il faut battre le Rayo Vallecano. Lacanau d'au moins deux buts pour se qualifier.
3: Merci Bruno Salomon, et revivez sur la chaîne YouTube 100% PSG cette soirée incroyable d'hier sur ici.fr également. Le Racing, merci Bruno, qui a lancé une opération L'Alsace avec nous en demandant à toutes les villes, à tous les villages d'Alsace d'afficher leur soutien au club par un message ou en illuminant des monuments. C'est ce qui se passe d'ailleurs depuis hier à Barre, où la mairie illumine en bleu le mur d'enceinte de la ville. C'était une évidence pour la maire Nathalie Kaltenbach.
18: Ce club, c'est vraiment un symbole pour l'Alsace. On est tous derrière. Je trouve que le message qui dit « nous ne sommes pas 11, mais des milliers », mais c'est bien plus que des milliers, en fait. Lorsqu'il y a un match à la Méno, il y a des Alsaciens, mais il y a aussi des Allemands, il y a des gens qui viennent vraiment de partout. Donc, ce club, il a su vraiment créer une sympathie, à fédérer du monde. Et je crois que c'est vraiment ce qui est magnifique.
3: Avant ce match, Strasbourg, qui reçoit donc les Espagnols du Rayo Vallecano, à suivre à 21h. Dans l'Aisne, la commune de Fère-Tardenois est plongée dans l'horreur et la sidération depuis la mort hier matin d'une jeune fille de 14 ans, assassinée à l'arme blanche sur le chemin de son collège. 10 heures après la découverte du corps de l'adolescente, après d'importantes opérations de recherche, le suspect, un homme de 23 ans, est interpellé à 25 km des lieux du crime. Placé en garde à vue, Pierre de Cossette, vous nous apprenez qu'il a reconnu les faits.
19: Face aux enquêteurs, le suspect a avoué le meurtre de la collégienne. Depuis hier, les gendarmes de la section de recherche d'Amiens tentent de comprendre les liens qui unissaient le suspect et la victime, plus jeune que lui de 9 ans. La procureure évoquait hier la piste d'un ancien petit ami. Un jeune homme sans emploi, interpellé à Soissons, où il vivait chez ses parents, à une trentaine de kilomètres de Fère-en-Tardenois, où Chloé a été mortellement poignardée hier matin vers 8h, alors qu'elle se rendait à pied au collège. De multiples coups de couteau ont été fatale à l'adolescente, élève de 3e à quelques centaines de mètres de l'établissement scolaire, et donc la piste d'une relation sentimentale. Les auditions du suspect se poursuivent, celles des proches aussi, famille, camarades, pour comprendre cette relation et les motivations du suspect de 23 ans qui a donc reconnu le meurtre en garde à vue.
3: Merci Pierre de Cossette. À la une judiciaire, encore plus de 30 ans après un quadruple meurtre à Torigné-sur-Douée dans la Sarthe, la cour de révision examine une nouvelle requête de Dany Le Prince qui souhaite faire annuler sa condamnation à perpétuité. En prison depuis 1997, l'homme surnommé le boucher de la Sarthe est condamné donc pour les meurtres de son frère, de sa belle-sœur, de ses deux petites nièces, clame depuis le début son innocence. Ses avocats veulent convaincre aujourd'hui la cour qu'un nouveau procès doit avoir lieu. Écoutez Maître Olivier Maurice.
20: Nous sommes déterminés à venir devant la cour de révision pour affirmer qu'il y a suffisamment de faits nouveaux et d'éléments inconnus de la cour d'assises de la Sarthe lorsque Dany Le Prince a été condamné en 1997. Maintenant, il nous semble qu'il serait de l'honneur de l'institution judiciaire, face aux éléments que nous allons mettre en évidence, d'annuler la condamnation de Dany Le Prince. Donc nous y allons dans cet état d'esprit et nous ne sommes pas confiants, mais nous sommes déterminés.
3: À la une, à suivre dans Ma France, la France propositionne son porte-avions, le Charles de Gaulle, dans la région du Golfe. Un signal que la coalition montée par Londres et par Paris se tient prête à sécuriser également le détroit d'Ormuz. Plus personne n'a de symptômes à bord du MH Ondius, le navire croisant dans les mers du Sud et sur lesquels 3 passagers sont morts infectés par l'antivirus. Le croisiériste a fait cette annonce après l'évacuation hier des 3 passagers infectés par cette souche des Andes, la seule connue à transmission interhumaine. Un virus connu des autorités sanitaires, justement, qui a déjà causé des foyers épidémiques en Argentine, notamment en 2018 et 2019. Un virus connu, ce qui a tendance à rassurer l'épidémiologiste Antoine Flau.
21: Le virus des Andes, il n'est pas nouveau. La différence, je sais pas, avec le Covid, c'est quand le Covid est arrivé, personne ne connaissait ce virus dans l'humanité. Ici, c'est un virus qui, depuis 1995, circule et il est cantonné à l'Amérique latine et notamment à l'Argentine et au Chili. Il n'a jamais dépassé les frontières, donc il n'est pas attendu pour le moment que ce virus, qui depuis 30 ans est resté dans des campagnes rurales, se mette tout d'un coup à exploser.
22: Vous considérez, vous, professeur Antoine Flau, comme épidémiologiste, qu'il n'y a pas de risque inconsidéré à faire revenir sur le sol européen des patients potentiellement infectés ?
21: En prenant toutes les précautions nécessaires, c'est des choses qui sont tout à fait possibles. Il y a des hôpitaux très spécialisés dans les maladies infectieuses qui sont particulièrement équipés pour recevoir ce type de patients. Et c'est totalement gérable de pouvoir isoler ces patients et ne pas risquer ni pour le personnel, ni pour les autres patients de l'hôpital, et encore moins pour la communauté, que ces virus puissent se propager.
3: L'épidémiologiste Antoine Flahou avec Jérôme Chapuis, avec près de 150 passagers à bord. Le navire est en route pour l'archipel des Canaries. L'évacuation des passagers devra débuter lundi. Les 5 Français à bord du navire se portent bien. Et puis, soyez prudents sur les routes de France, avec de nombreux départs prévus dès cet après-midi pour ce week-end prolongé du 8 mai. Une circulation particulièrement dense sur les axes desservant la côte atlantique, les frontières du Nord-Est, la région Auvergne-Rhône-Alpes, mais aussi la côte méditerranéenne. Ce seront les mêmes difficultés au retour dimanche après-midi.
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3: Et au cœur de vos régions, on subit toujours de plein fouet les hausses de prix des carburants. Sébastien Lecornu, à l'instant, annonce qu'il est conscient de la grande fatigue des Français, que le gouvernement tente avec ses différentes aides de s'adapter, comme certaines collectivités qui adaptent, elles, leur politique de transport en conséquence. Par exemple, dès lundi et jusqu'à la fin de l'été, à Laval, prendre le bus vous coûtera 50 centimes d'euros par trajet. C'est une initiative qui ravit les habitants, car les prix du gasoil, ceux de l'essence, contraignent la mobilité, notamment les auto-écoles qui, elles aussi, tentent de trouver des solutions, comme en Lorraine, Océane Dupuis.
2: Maxime Dupresse a vu ses dépenses de carburant augmenter de 32% en avril. Le gérant et moniteur de l'auto-école Deroux à Maxville n'a donc pas eu le choix.
4: Déjà, le premier truc qu'on a mis en place, c'est qu'on a augmenté les heures supplémentaires des élèves de 2 euros. Donc on était à 56 euros, donc on est à 58 euros maintenant.
2: Ce sont des heures en plus, les forfaits, eux, n'ont pas augmenté. Autre mesure...
4: On a essayé de se séparer de quelques véhicules pour avoir un peu moins de véhicules à entretenir, faire quelques économies en termes d'assurance... Notamment une moto de passerelle. On avait 4 motos pour les passerelles, donc c'est la formation complémentaire après 2 ans de permis moto.
2: En moyenne, Maxime Dupresse dépense entre 3 et 5 000 euros juste pour le carburant chaque mois. Les cours ont aussi été adaptés dans son auto-école.
4: On a aussi demandé à nos moniteurs de réduire un petit peu leur champ d'action, donc pour pouvoir faire un peu plus de leçons avec la même autonomie, mais d'aller par exemple un peu moins loin en leçon.
2: Pour Joseph Cordonne, gérant de pilote formation à Villan-Vermois, hors de question que le parcours des leçons change. Il a trouvé une autre solution.
6: De l'éco-conduite.
2: Alors ça consiste en quoi concrètement ?
6: Alors on apprend à anticiper, on apprend à gérer la boîte de vitesse, on apprend à gérer le régime moteur, on apprend à gérer également le freinage, toute une formation d'une journée.
2: Et grâce à cette conduite, chaque voiture économise 2 litres de carburant pour 100 km. Cela ne l'a pas empêché d'augmenter de 1 euro l'heure de conduite. D'autres ont décidé de ne pas toucher à leur prix pour le moment. C'est le cas de Cyril Bey, responsable des centres de formation à la conduite Auraquin en Lorraine. Il forme notamment des chauffeurs routiers.
23: La crise qu'on connaît actuellement est, je pense, trop récente pour qu'on puisse prendre des décisions de cette ampleur-là. Et on ne répercute pas le coût du carburant sur nos clients.
2: Les auto-écoles espèrent pouvoir bénéficier de mesures d'aide pour surmonter cette crise du carburant.
3: Et face au prix de l'essence et du gasoil qui ont augmenté de plus de 10% ces dernières semaines, Total Energy, vous le savez, plafonne ses prix dans ses stations-service. Une pratique anti-concurrentielle, dénoncent les stations indépendantes. La Fédération française des combustibles et carburants va donc déposer une plainte auprès de l'autorité de la concurrence. Enfin, sur votre radio ici, on relève, vous le savez, toutes les initiatives qui permettent de promouvoir l'accès aux soins. En moyenne, en France, et en particulier dans les zones rurales, il faut patienter 4 mois pour obtenir un rendez-vous avec un spécialiste. La société de dermatologie se mobilise donc pour aller à la rencontre des patients, notamment dans les Landes, avec son camion, le mobile derm, des consultations sur le parking de la clinique d'Air sur l'Adour, pour amener, Antoine Brard, les dermatos où il en manque.
24: Juste avant d'entrer dans le camion, Christine le sait bien, pouvoir consulter un dermatologue est une aubaine.
25: Oui, une chance, pour une fois que j'ai de la chance.
24: Sans ce camion itinérant, cette gersoise aurait dû patienter plusieurs mois, mais là, pas besoin d'attendre, la dermatologue la reçoit à l'intérieur.
26: Allez, venez, je vous laisse vous installer, madame.
24: Pour avoir ce rendez-vous, il fallait obligatoirement avoir une prescription de son médecin généraliste, ce après quoi la consultation peut commencer.
26: Du coup, je vais regarder, madame, votre cuir chevelu. On va regarder ça.
24: La dermatologue du jour, Philippine Lucas n'est pas landaise, cette docteure a son propre cabinet à Buros, près de Pau. Elle a accepté de passer deux jours dans le mobile derme. Ça lui fait plaisir de rendre service.
0: C'est sûr que là, on voit que les gens, ça fait très longtemps qu'ils cherchent un rendez-vous, qu'il n'y a personne, qu'ils ne savent pas où aller. Enfin, c'est ça vraiment qui est plus compliqué pour eux. Et donc, de permettre ça aux gens grâce au camion, c'est vraiment une bonne chose. Enfin, ça les rassure au moins et ça permet de faire un lien avec le généraliste aussi. C'est que des patients qui ont été adressés par leur médecin. Et oui, on se sent utile. Tout est fait, on est équipé. On a de l'azote, nous, pour brûler des petites lésions précancéreuses, des choses comme ça. On a besoin d'azote, on a besoin d'anesthésiant, de set de suture pour faire des prélèvements, de set un peu plus important quand on doit opérer des gens, et donc de choses pour arrêter le saignement, ces petites choses-là. C'est très bien équipé.
24: Ce n'est pas Christine qui va dire le contraire. Elle avait peur d'être atteinte d'alopécie, mais tout va bien. Elle a apprécié cette consultation.
25: Ah, très bonne, très médecin, très sympa. Elle m'a rassurée sur mon état de santé et puis ma chute de cheveux excessive. Elle m'a dit que ça allait se réguler.
24: Dans le camion, la retraitée n'a d'ailleurs vu aucune différence avec une consultation dans un centre de soins classique.
3: Le mobile derme qui sera le 23 juin à Peyrorade. Un rendez-vous à prendre sur Doctolib avec une prescription de votre généraliste. Il est 13h17.
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3: Et dans Ma France, on vous parle des mères, ces héros de la République qui portent les couleurs de la fraternité, qui sacrifient beaucoup de leur vie pour embellir la nôtre. Des mères élues pour un premier mandat ou qui, en mars dernier, ont rempilé pour 6 ans de mandature avec amour du métier, malgré les difficultés. Je reçois le co-auteur du livre « Être mère ». Malgré tout, bonjour Guillaume Gadi.
1: Bonjour.
3: Co-auteur avec Émilie Babkin de cet hommage finalement à tous ces élus. Vous êtes spécialiste du développement territorial. Vous n'êtes pas élu vous-même, mais ces missions vous passionnent. Pour quelle raison ?
1: La raison, elle est assez simple. C'est que je l'ai vu pendant ma carrière. Je les ai vus, elle et eux, travailler dans les territoires, se débattre, se battre tout le temps. On a travaillé sur ces sujets-là avec Émilie Babkin, ma co-autrice. Et en fait, oui, on avait envie de leur rendre hommage. On n'est pas des journalistes, on n'est pas des économistes, des statisticiens. On avait juste envie de montrer ce qu'ils avaient à raconter, de les montrer en tant que personne et pas en tant que fonction, parce que c'est vrai que quand on s'adresse à eux, souvent on parle au maire, à la mère, mais on parle pas à la personne. Et ça reste des femmes, ça reste des hommes, et je trouve que c'est intéressant de montrer, c'est ce que le livre essaye de démontrer, c'est que ils aiment d'abord les gens, et c'est pour ça qu'ils s'engagent. Et comme vous le disiez très justement, c'est pour améliorer la vie des autres qu'ils sacrifient pour certains un peu la leur.
3: Alors vous avez suivi évidemment les dernières élections municipales, vous avez rencontré des maires et vous donnez la parole aussi à d'anciens maires. Certains qui ont renoncé, 2000 maires ont choisi de démissionner depuis 2020, d'autres qui n'ont pas souhaité prolonger leur mandat précisément. Ce livre, Être maire malgré tout, montre justement les obstacles, les embûches. Et je vous reçois aujourd'hui alors qu'un certain nombre de maires portent plainte pour des menaces de mort à leur égard. Je pense au maire de Rouen, Nicolas Maillard-Rossignol. Je pense à un maire élu d'une petite commune qui a choisi de renoncer un mois après son élection face justement à ces pressions. De tout cela, il est question aussi dans cet ouvrage. Et c'est ce qui vous intéressait aussi.
1: Alors, oui, ça nous intéressait aussi. Et c'est le fait générateur du livre aussi, c'est que c'est 2000 plus de 2000 démissions d'élus partout en France depuis les dernières élections municipales en 2020. Ça nous questionnait parce que ça fait plus d'un maire par jour qui démissionne en France. Globalement, c'est ça la statistique. Alors ils démissionnent pas parce qu'il y a des agressions, mais la polarisation de la vie politique, le fait que les débats deviennent de plus en plus intenses, on le voit aussi à l'Assemblée nationale.
3: Oui, c'est dur dans le conseil municipal, c'est ce qui souvent les fait.
1: Dans les conseils municipaux, c'est aussi difficile. Voilà, pour certains, mais en fait, ça devient trop dur. C'est trop de choses à oublier, à abandonner pour pouvoir défendre l'intérêt général, parce que c'est ça qui est au cœur de leur mission. Donc, quand oui, on voit des agressions, qu'elles soient verbales, physiques ou des menaces. Clairement, ouais, moi, ça me fait sauter au plafond, et on ne peut que se rebeller ou résister contre ça. Et ce livre, il permet ça aussi, et il leur donne la parole pour raconter aussi, pour certains, oui, comme Marjorie Rosa, la mère de La Peine dans le 06, qui nous raconte, voilà, une agression qu'elle a vécue, et on sentait quand on discutait avec elle que, voilà, elle était très émue et encore sous le choc de ça, parce que l'agresseur est venu quand même, à la porte de la maison de ses parents. Ouais. Et c'est grave. Et voilà, malgré tout ça, et je fais pas de jeu de mots avec le titre du livre, c'est des gens qui ont envie de continuer, qui ont envie de se battre pour les autres avant de se battre pour eux-mêmes.
3: Bien sûr. François Baroin, qui préface ce livre, dit que vous montrez avec ces mères la densité humaine de l'engagement, les joies, les tensions, les réussites, les interrogations. De Nice, dans les Ardennes, du Finistère à Verdun, justement, où vous louez le parcours d'un enfant, l'enfant du pays, qui rêve d'être maire depuis ses 8 ans, Samuel Hazard, et qui est aujourd'hui à la tête de cette commune de 16 000 habitants. Puis on a choisi de s'arrêter dans deux de ces localités au cœur de ce livre, à Charleville-Mézières, pour commencer avec Monsieur le maire Boris Ravignon, qui est avec nous en direct dans Ma France. Bonjour.
5: Bonjour.
3: Bonjour Boris Ravignon, avec Guillaume Gadi qui vous connaît, qui vous a rencontré. Comment vous vivez-vous et avec quelle philosophie ce nouveau mandat qui s'ouvre à vous, Boris Ravignon, depuis quelques semaines, vous qui êtes maire heureux sortant de Charleville-Mézières?
5: Alors, toujours avec la même détermination d'agir, de régler les problèmes, d'être aussi efficace. Eh bien, je crois qu'on peut l'être dans notre système extrêmement complexe, qui compte beaucoup, je crois, hein, pour la fatigue qu'on peut ressentir. Il y a bien sûr les agressions, les phénomènes extrêmes, mais il y a vraiment aussi, surtout, je crois, à la base de l'engagement d'être maire, une envie d'être utile pour son territoire, de régler un certain nombre de difficultés ou de porter des projets. La difficulté qu'on a à le faire, le problème de l'efficacité de l'action publique quand même nous saisit tous, et il faut, je crois, une vraie conviction très forte, une forte détermination, certainement même aussi presque une hygiène de sportif pour pouvoir tenir bon.
3: Oui, on parlait des conseils municipaux. Boris Ravignon, vous mettez évidemment, comme à chaque fois, le collectif en avant. Dans votre mairie, vous avez renouvelé justement ce conseil avec 10 nouveaux visages pour ce nouveau mandat. C'est important de garder justement une dynamique. Il faut, puisque c'est un métier de passion, y être dedans.
5: Oui, il faut y être, et il faut des gens engagés, et puis il faut, je crois, des gens qui... Il y a deux enjeux dans un conseil municipal. C'est de rassembler la ville. Pour nous, moi, en tout cas, c'était vraiment qu'aucun quartier, qu'aucune des classes d'âge ne soit absente, etc. Et puis de ressembler aussi un peu à cette ville. Il faut que la légitimité, la représentativité du conseil soit travaillée. Et donc, je m'étais aperçu la fin de mon mandat précédent que j'avais plus de personnes dans la tranche des 20 ans et dans la tranche des 30 ans. Mmh. Et vous pouvez pas avoir une équipe municipale où il y a personne qui est confronté aux difficultés de trouver une place en crèche, confronté justement à ce que c'est que de jongler entre une activité professionnelle, les temps périscolaires, tout ça, c'est extrêmement important d'avoir simplement des témoins, des gens, des acteurs, des gens qui participent et qui puissent nous aider à construire la politique locale.
3: Ça, c'est très intéressant, Guillaume Gaudy, vous qui êtes co-auteur de ce livre, être maire malgré tout, le travail d'orfèvre, de nuance, évidemment, de l'élu aussi, il est en avant dans ce livre.
1: Oui, ben pour les constitutions de listes et d'équipes, de toute façon, ce qu'ils mettent tous en avant, et on en avait beaucoup parlé avec monsieur le maire Boris Ravignon, c'est l'énergie aussi. L'énergie qu'il faut mettre là-dedans pour améliorer la vie des autres et surtout pour faire avancer les choses. Je pense que c'est ça, c'est que on a face à nous des hommes et des femmes qui ont envie de faire avancer les choses, pas coûte que coûte, mais en tout cas pour faire en sorte que le projet de société au niveau local, il puisse se mettre en musique.
3: Quoi. Oui, vous avez donné la parole aussi dans ce livre à Madame le maire de Yèble en Seine-et-Marne, Mariem Tamatatin-Varin, qui est avec nous également dans Ma France. Bonjour Madame. Madame le maire, vous qui êtes repartie au combat cette année malgré le stress, malgré quelques soucis de santé, parce que vous avez une conscience professionnelle, vous ne vouliez pas lâcher les autres, et aussi, vous le dites dans l'ouvrage, aussi pour votre fille, Mariem.
7: Oui, tout à fait. C'est vrai que ma volonté était d'arrêter sur ce mandat. Après 18 ans de ma vie mis au service de la collectivité, on m'a expliqué qu'on avait des projets assez lourds en cours et que dans mon équipe, personne ne voulait repartir. Et je sentais bien la déception dans leurs paroles, dans leurs yeux, en disant en fait, si tu t'arrêtes, nous aussi, on va s'arrêter, parce que voilà, nous, on s'est engagés à tes côtés. Et je n'ai pas eu que le cœur de les abandonner, d'abandonner mes habitants, qui comptent aussi beaucoup sur nous. Et puis, ce qui a été déterminant, c'était ma fille. Elle m'a dit, maman, tu ne peux pas arrêter. tu fais du bien aux gens. Donc, il faut que tu continues. Donc,
3: c'est normal, c'est beau, parce qu'elle voit sa maman comme présidente d'un territoire, voilà, qui change aussi la vie de ses concitoyens. Ça, c'est magnifique. Et Mariam, je peux vous faire réagir au propos de la maire de Ranchers dans la Vienne. 329 habitants, s'appelle Martine Mousserion. Elle témoigne dans le livre de ce qu'on lui a dit. On ne t'a pas élu pour faire de la politique, on t'a élu pour t'occuper de nous. C'est ce que vous ressentez au quotidien?
7: Tout à fait. C'est vrai que sur l'élection municipale est vraiment la seule élection en France où on élit une personne. Pas un parti politique, pas un programme politique, parce que quand on leur parle de notre quotidien, de leur voirie, de l'école, de la, vous parlez de la crèche, de la cantine, c'est vraiment des sujets du quotidien. Qui ne sont pas, même si les mêmes problèmes on les retrouve à l'échelle nationale, les solutions qu'on trouve dans nos communes rurales sont différentes. En fait, c'est pratiquement du cas par cas. Il faut on traite pas deux rues de la même façon, on traite pas deux problématiques de cantine, de place en crèche de la même façon. Et c'est vrai que on est très très proche de nos habitants, et dans les communes rurales, quasiment tout le monde sait où on habite, tout le monde a notre numéro de portable.
3: Oui.
7: Moi je dis souvent dans ces communes, on est multicasquette, on est assistant social, on est avocat, on est financier, on est technicien, on apprend à être tout à la fois, en fait.
3: C'est ça. Et ça ne dure pas que le temps de l'élection municipale. Voilà pourquoi on vous donne la parole quasiment tous les jours sur ICI. Et voilà pourquoi je remercie Guillaume Gadi et Mélie Bakmine pour ce livre, Être maire malgré tout, où on compte autant de femmes que d'hommes. C'est la parité aussi dans votre livre, dans ces maires quasiment rencontrées, Guillaume. Et c'était très important aussi pour vous de mettre ces femmes mères à l'honneur.
1: Oui, je pense que on a fait le choix d'avoir une surreprésentation féminine dans le livre, parce que l'engagement féminin est quelque chose de très complexe. L'engagement est déjà complexe, mais quand on est une femme, particulièrement mère, et Mariam l'évoquait très très bien, c'est d'autant plus impliquant et d'autant plus énergivore. Et je suis très content que vous évoquiez le cas de Martine Mousserion, qui témoigne dans le livre, parce que ce qu'elle nous a raconté, moi ça me prend aux tripes à chaque fois, mais c'est que elle a décidé de s'engager quand elle était très jeune, il y a une bonne vingtaine d'années. Et quand elle a décidé de s'engager, son mari lui a dit le jour où tu deviens mère,
3: je divorce.
1: Oui. Et ça, je trouve ça dramatique, parce que après elle est devenue mère. Et
3: lui il a tenu sa promesse.
1: Il a tenu sa promesse. Voilà. Alors je sais pas comment faut le dire, mais et en fait c'est dramatique, parce que faut qu'on lutte contre ça en permanence, parce qu'il y a encore ces comportements-là qui existent. Et l'engagement féminin, la parité. Alors est-ce qu'il faut une parité à 50-50, etc. Je sais qu'il y a beaucoup de débats sur le sujet, mais en tout cas de pouvoir le permettre et de pousser tout le monde à s'engager. Je pense que c'est essentiel pour notre démocratie locale.
3: Et c'est passionnant. Je salue Mariam Tamatatin, Varin, élue de Yèble en Seine-et-Marne avec 100% des voix aux dernières élections municipales, ainsi que monsieur le maire de Charleville-Mézières, Boris Ravignon, élu pour un nouveau mandat, et qui nous disait justement la passion et l'impulsion avec laquelle il a reconstitué son conseil municipal. Il est coutume de dire qu'il y a des cons partout, mais dans vos rencontres, vous n'en avez pas trouvé dans ces métiers de maire. Ça fait du bien de lire ça aussi. Merci beaucoup, Guillaume Gaudy.
1: Merci beaucoup.
3: Être maire malgré tout.
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0: Avec Angélique Alasta, on parle de Cyclades, un outil précieux et gratuit pour identifier des fonds qui nous sont destinés et les récupérer. Charles Dudrenet, directeur régional Bourgogne-Franche-Comté de la Banque des Territoires, nous explique ce que c'est.
1: On constate l'absence d'activité sur les comptes, par exemple un livret A, pendant 10 ans sur le compte d'une banque. Évidemment, la banque a des devoirs d'information de ses clients tous les ans. Et si au bout de 10 ans, il n'y a aucune activité, ces fonds qui sont par exemple sur le livret A ou sur une assurance vie seront centralisés à la Caisse des dépôts pendant 20 ans. Et pendant ces 20 ans, les citoyens, les usagers, les notaires peuvent aller sur le site Cyclades pour voir si ils ont des sommes qui peuvent être restituées dans ce délai de 20 ans. Et s'il ne se passe rien pendant 20 ans, à l'issue, les fonds seront centralisés auprès de l'État.
2: Comment est-ce qu'on peut d'ailleurs savoir si quelque chose est déposé à notre nom par le biais de Cyclades ?
1: C'est très simple comme démarche. Il faut aller sur le site cyclades.fr. La recherche est vraiment simple. Il suffit de renseigner quelques données, le nom, le prénom, la date de naissance, éventuellement, si c'est le cas, la date de décès et la nationalité du titulaire du compte ou du souscripteur du contrat. On peut aussi ajouter quelques éléments complémentaires comme le numéro de compte clôturé ou le bon de capitalisation. Et en tous les cas, s'il y a une concordance entre les informations qui ont été remplies par l'internaute et celles transmises par les établissements financiers, le demandeur est invité à créer un compte et transmettre les justificatifs nécessaires. Et ainsi, les personnes recherchant des avoirs peuvent être soit un titulaire, soit un souscripteur, soit un héritier, un ayant droit ou un notaire. Donc toutes ces personnes peuvent faire les démarches sur le site cyclades.fr en apportant ces quelques informations initiales.
2: C'est bien au nom du souscripteur potentiel qu'il faut faire la recherche.
1: Absolument. Il faut rechercher le souscripteur initial, faire la recherche et si la recherche est fructueuse, il y aura restitution des sommes aux bénéficiaires. Une restitution qui est des montants dans leur intégralité, sans commission et seulement déduction faite de la fiscalité. Et il faut savoir aussi d'ailleurs que ces sommes sont rémunérées à hauteur de 0,3% et pendant leur conservation à la Caisse des dépôts, ces sommes sont investies en obligations en actions sur les marchés français.
2: Donc en plus, ça peut rapporter un petit peu plus d'argent que prévu.
1: Exactement. Pour 2025, par exemple, il y a 165 millions d'euros qui ont été restitués aux bénéficiaires par les équipes de la Caisse des dépôts. C'est plus 8% par rapport à 2024. En moyenne, par dossier, c'est près de 1 000 euros qui sont restitués, donc c'est pas neutre. 200 000 demandes qui ont été formulées en 2025, soit un doublement par rapport à 2024. 174 000 ont fait l'objet d'un paiement effectif.
2: Merci beaucoup, Monsieur Dudrenet, pour toutes ces informations.
1: Avec plaisir.
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0: Oui, je sais qui je suis. Vous écoutez ici Belfort-Montbéliard à suivre nos dopes dont speak à 14h les infos. Et juste après, on fera ensemble le point sur le bulletin météo de cette journée.
1: La vie de ta mère.
2: Comment on a fait pour en arriver là?
1: Attendez, non, hein, je ne vous insulte pas, promis. 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
2: Donc j'y suis allée, il n'y avait pas ma taille, j'ai pris la taille en dessous. C'est pour ça que je ne l'ai pas mis. Il m'attrape le gras, je ne peux plus me baisser. La dernière fois, je l'ai essayé tout à l'heure avant de partir, mon fils est tombé dans la rue, j'espère qu'il va bien. Et donc...
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2: Le collège de Fère en Tardenois dans l'Aisne, sous le choc aujourd'hui après le meurtre d'une des élèves. Chloé, 14 ans, scolarisée en 3e, a été tuée de plusieurs coups de couteau hier matin alors qu'elle allait à pied en cours. Un homme de 23 ans a reconnu les faits. Il pourrait s'agir d'un ancien petit ami. Un nouvel épisode dans l'affaire d'Annie Le Prince. Cet homme condamné à la perpétuité pour le meurtre de son frère, sa belle-sœur et deux de leurs filles clame son innocence et demande un nouveau procès. Plus de 30 ans après les faits, la justice examine sa requête. Résumé de ce véritable serpent de mer judiciaire sur ici.fr. Des nouvelles de ce bateau de croisière touché par un foyer d'hantavirus ayant tué 3 passagers. À bord, plus personne n'a de symptômes. 3 personnes ont été rapatriées en Europe, en revanche, pour une prise en charge sanitaire. Mais pas de panique pour les Européens, le risque est faible, indique la Commission européenne. Le projet de LGV Sud-Ouest est irréversible. C'est le Premier ministre lui-même qui le dit, Sébastien Lecornu a signé à Toulouse ce matin un protocole d'accord sur la création donc de cette ligne qui doit relier Bordeaux à Toulouse, puis à Dax. Si vous préférez la voiture au train, vous n'êtes pas seul sur les routes. C'est rouge dans le sens des départs aujourd'hui dans toute la France. Week-end prolongé du 8 mai oblige. Et de deux, une deuxième finale de Ligue des Champions pour le Paris Saint-Germain. Les Parisiens vainqueurs du Bayern Munich 1-0 hier soir. Les Parisiens qui vont défendre leur titre le 30 mai à Budapest. Ce sera face à Arsenal.
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1: Le bulletin de Météo France, le temps pluvieux de ce matin s'est calmé, les éclaircies se généralisent, maximales pour le territoire de Belfort 15-17, 14-17 pour le Doubs, 17-18 pour la Haute-Saône.
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0: Eros Ramazzotti, una storia importante. On se marque une courte pause, puis on revient en musique avec M. Pokora quand même, Gold, Laissez-nous chanter, et France Gall, Hong Kong Star.
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1: C'est la manifestation florale du week-end Belforissimo. La 42e édition démarre aujourd'hui, va se tenir jusqu'à dimanche 10, place Corbis à Belfort et le long des rives de la Savoureuse, de 11h à 18h. Un marché viticole, gastronomique, artisanal avec des horticulteurs et des fleuristes. La radio ici Belfort-Montbéliard est partenaire de l'événement et vous offre des bons d'achat d'une valeur de 50 euros, valable donc chez les commerçants et exposant. Et puis aussi sur le même thème, à Yvette Salbert, il va y avoir la prochaine édition du Troc Jardin. Ce samedi 9 mai, 9h30 midi, sur la place du village. Avec une nouveauté de taille pour cette 4e édition qui va accueillir pour la première fois une foire aux livres. Une occasion d'échanger fleurs, légumes, vivaces, fruitiers et autres plantes et bulbes, ainsi que du matériel de jardinage. Et donc pour la première fois, vous pourrez aussi vous procurer des livres pour tous les publics à moins de 2 euros.
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0: c'était Gloria, succès de l'année 1979. Umberto Tozzi qui vient de finir sa tournée mondiale cette semaine au Grand Rex, une tournée qui était aussi ses adieux à la scène. Il annonce prendre sa retraite à 74 ans. À notre retour, on vous prépare Miley Cyrus, Alain Bashung et Jean-Jacques Goldman.
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1: 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Tout de suite, les infos.
2: Dans l'Aisne, le suspect de 23 ans interpellé après le meurtre d'une collégienne a reconnu les faits durant sa garde à vue. Chloé, 14 ans, morte hier matin, tuée de plusieurs coups de couteau alors qu'elle se rendait en cours à pied dans les rues de Fer en Tardenois. Le suspect affirme avoir eu une relation amoureuse avec la victime, mais nie l'intention d'homicide. Une enquête pour assassinat est ouverte. C'est un record historique selon les douanes de Marseille. 26 tonnes de cigarettes ont été saisies dans le port de Fos-sur-Mer début mars. Plus de 136 000 cartouches cachées dans des conteneurs censés transporter du papier hygiénique. En pleine flambée des prix du carburant, le gouvernement demande des efforts aux administrations de l'État, privilégier le télétravail ou encore réduire les déplacements. Une nouvelle réunion doit se tenir ce soir à Matignon et Sébastien Lecornu le promet, on n'abandonnera personne. Le gouvernement doit annoncer de nouvelles mesures en début de semaine prochaine. Le 30 mai, en ligne de mire pour les Parisiens, vous avez peut-être vibré devant votre télé hier soir devant la victoire du PSG face au Bayern Munich 1-0. Le PSG qualifié donc pour la finale de la Ligue des Champions qui se déroulera à Budapest le 30 mai. Une victoire avec des débordements. Il y a eu 95 gardes à vue hier soir selon le parquet de Paris. Et puis ce soir, on suivra un autre club français en demi-finale. Retour de la Ligue Conférence cette fois. Strasbourg, Rayo Vallecano. Coup d'envoi 21h à la Méno.
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1: Le bulletin de Météo France, le temps pluvieux de ce matin s'est calmé. Les éclaircies se généralisent jusqu'à ce soir. Maxi 15 à 18 degrés. Et ce soir, ciel dégagé, minimal entre 2 et 6 degrés.
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1: Fête du pain au fort du Mont Vaudois de Bavon, dimanche après-midi, 14h-18h. Vous y verrez en fonction la boulangerie du fort et le four L'Espinasse, autrefois utilisé par les soldats là-bas. Une idée sortie pour demain, la rondelle ou à Danjoutin, avec plusieurs parcours de marche, des parcours VTT et des parcours véloroute. Inscription sur le site Eloasso ou le jour même sur place, tous les détails et les parcours sur denfer-cyclo.com. Et puis dimanche, à Étuffont, à 15h et 16h, aura lieu un spectacle pour adultes. Des contes théâtralisés avec du rire, du sérieux, du coquin et même du slam. Un spectacle déjanté avec Messa Sassman. Participation chapeau, place limitée, réservation obligatoire au 06 18 20 10 46.
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0: Zouké Lassel, Médicament Nouni, c'était Cassave. Après la pause, on est de retour ici en musique avec Maxime Le Forestier, son titre en créole haïtien, Balaba, Louane Conduire et Survivor avec Burning Heart.
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0: parfaitement avec le soleil dans le Nord-Franche-Comté. Bienvenue ici.
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0: On accueille dans quelques minutes Nathanaël pour la météo. Il est 16h. Bienvenue. Mais d'abord, l'actu en 90 secondes. C'est l'heure avec vous, Marine Eugénie.
2: Le collège de Fère en Tardenois dans l'Aisne sous le choc aujourd'hui. Après le meurtre d'une des élèves, Chloé, 14 ans, scolarisée en 3e, tuée de plusieurs coups de couteau hier matin alors qu'elle allait à pied en cours. L'homme de 23 ans arrêté affirme avoir eu une relation amoureuse avec la victime. Le suspect reconnaît avoir fait usage d'un couteau mais nie l'intention d'homicide. 95 personnes dont 9 mineurs parisiens placés en garde à vue après le match Bayern-PSG et la qualification des Parisiens pour la finale de Ligue des Champions hier soir, qualification qui a donc entraîné dans la soirée des débordements et tensions à Paris. Des nouvelles de ce bateau de croisière touché par un foyer d'antivirus ayant tué 3 passagers à bord. Plus personne n'a de symptômes. Une personne évacuée a été testée positive. 3 ont été rapatriés en Europe pour une prise en charge. Pour les Européens, le risque est faible, indique la Commission européenne. Le projet de LGV Sud-Ouest est irréversible. C'est le Premier ministre lui-même qui le dit. Sébastien Lecornu a signé à Toulouse un protocole d'accord ce matin sur la création donc de cette ligne qui doit relier Bordeaux à Toulouse puis à Dax. Si vous préférez la voiture au train, vous n'êtes pas seul sur les routes aujourd'hui. C'est rouge dans le sens des départs dans toute la France. Week-end prolongé, 8 mai oblige. Et puis après Paris, on suivra un autre club français ce soir en demi-finale retour de la Ligue Conférence. Strasbourg affronte le club madrilène de Rayo Vallecano à la maison à la Meno. Coup d'envoi à 21h.
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0: Et la météo, c'est Nathanaël, notre stagiaire à l'animation, tiens, qui va nous la présenter pour ce 7 mai. Bonjour déjà Nathanaël.
4: Bonjour Noah.
0: Bon alors, la météo, ça dit quoi aujourd'hui pour
4: cette
0: semaine ?
4: Fini la pluie, le soleil revient. Je ne sais pas si tu le vois dehors ruisseler sur les murs, c'est magnifique. Si. Ça fait chaud au cœur et ça va continuer toute l'après-midi. Des éclaircies vont se multiplier sur tout le Nord-Franche-Comté et des températures plus agréables sont attendues. 15 degrés à Giromagny, Rougemont-le-Château ou encore Champagné et 16 degrés pour Belfort, Héricourt et Montbéliard.
0: Nathanaël, moi je propose prochaine météo à 17h, c'est vous qui la faites.
4: Ça me va, merci beaucoup.
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0: La bonne humeur, écoutez. Oui, vous avez reconnu Michel Berger, celui qui chante. C'est parfait pour démarrer cette nouvelle heure ensemble et ici.

0: Michel Berger, celui qui chante. Et bienvenue, bienvenue, c'est le 16h-19h, c'est parti dans le Nord-Franche-Comté avec Liam, tiens, qui réalise l'émission sous la supervision quand même, il faut le dire, de Kylian. Nathanaël nous accompagne aussi, Yanis au 03 84 22 82 82. Et il y en a un qui ne ménage pas sa peine, c'est Hervé Blanchard dans les studios en train de passer des coups de fil pour vous faire vivre un match magnifique. Samedi, ce sera à Châteauroux que ça va se passer, c'est un match important pour la montée en Ligue 2 de notre club. Et on parlera aussi de ce samedi spécial.
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0: Est-ce que je vous ai dit que mon chef m'a dit il faut arrêter de tenter d'imiter Christophe Maé quand il dit j'avoue. Je suis obligé de le faire. Le voici, Christophe Maé, la lune.

0: Christophe Maé-Lalune, merci pour le décompte. Hervé Blanchard, qu'on retrouvera bien sûr samedi. Il est temps de vous accueillir, Clémentine Brocard, parce qu'une chose est sûre, c'est que nos animaux ont aussi le droit à des événements, rien que pour eux. Et ce sera le 17 mai notamment, c'est ça Clémentine?
1: Je vous emmène dans un univers qui fait du bien, celui de nos compagnons à quatre pattes. Un événement gratuit, festif et plein de bonne humeur se prépare, la truffe Paouti. Une journée entière dédiée aux chiens, mais surtout à celles et ceux qui les aiment. On en parle avec Violette de chez Happy Dog à Belfort. Bonjour.
2: Bonjour.
1: Comment est née cette belle idée de truffe party?
2: Alors, l'idée vient surtout d'une grande passion pour les animaux et aussi tout ce qui peut tourner autour de leur bien-être. On avait surtout envie de créer un événement qui soit à la fois convivial, festif et surtout accessible à tous.
1: C'est une journée dédiée au bien-être des chiens, mais pourquoi c'est important pour vous de mettre ça en avant?
2: Parce qu'on trouve qu'aujourd'hui, on se rend quand même compte que le bien-être animal est quand même essentiel et que les animaux font partie de nos familles. Et on voulait mettre en avant tous les professionnels justement qui peuvent contribuer à cet équilibre et surtout apporter du bonheur à nos compagnons à quatre pattes.
1: Qu'est-ce que les visiteurs vont pouvoir tester, faire ou voir sur place? Est-ce qu'il y aura beaucoup d'animaux dans un premier temps?
2: On espère, surtout plein de chiens pour pouvoir avoir plein de races. On aura plein de stands qui vont proposer autant des produits que ce soit accessoires ou décorations, des stands qui proposent services, donc que ce soit avec une photographe spécialisée, des professionnels au niveau du bien-être avec ostéopathe, masseur, éducateur, que ça soit toiletteur aussi, et pension canine. On proposera aussi tout au long de la journée des animations, des concours, tombola, on pourra gagner quand même des lots, c'est sympa. Et deux associations seront présentes sur place pour cette journée avec l'Arche des Miaou et la Voix des Chiens, qui permettent quand même de sensibiliser sur l'adoption et qui peuvent aussi récolter quelques dons ou matériel. Et pendant cette journée, on aura un food truck qui sera là aussi pour se restaurer, qui proposera des produits locaux.
1: Est-ce que c'est aussi une manière de créer du lien entre les amoureux des animaux?
2: Oui, complètement. C'était surtout un des objectifs premiers, puisqu'on souhaite quand même rassembler tous les passionnés, pouvoir créer des rencontres, des échanges et partager surtout un chouette moment ensemble.
1: Où se déroule la truffe party et quand, à quelle heure surtout?
2: Ça sera le dimanche 17 mai de 10h à 17h et à Busurel, donc à côté d'Héricourt.
1: Et pour conclure, qu'est-ce qui rend cet événement positif?
2: Eh bien, je dirais que c'est surtout un moment de partage, de sensibilisation, de mettre beaucoup de bonheur dans cette journée. Que les gens puissent repartir avec des conseils, des rencontres et une belle expérience. Donc on vous attend nombreux.
1: Merci beaucoup Violette de chez Happy Dog à Belfort d'avoir été avec nous. Encore une fois, un événement positif. Bonne journée.
2: Et oui, merci également.
0: Et un événement à retrouver le 17 mai 10h à 17h à Busurel, voilà, c'est ça le nom. Merci d'être là, on vous accompagne avec de la musique. Je vois Elton John dans les prochaines minutes, mais là, c'est neutre. Forcément, ça vous dit quelque chose. Plus la batterie, vous avez compris, Kurt Cobain, le groupe incontournable Nirvana, Come As You Are, 16h13 dans le Nord-Franche-Comté.

0: Elton John et Kikidi, c'était Don't Go Breaking My Heart. Vous restez là, 16h20, on accueillera Fred Ballard. C'est le rendez-vous attendu pour rire, sourire l'après-midi. C'est l'humour en tube, on va voyager aussi à travers les siècles du côté de Luxeuil. Pour la musique, on vous prépare aussi Bernard Lavillier ici.
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0: Bernard Lavillier on the road again. Il est 16h26, le temps de vous accueillir Fred Ballard avec vos amis humoristes. On parle ce week-end de 3 jours, le deuxième déjà d'affilée qui nous tend les bras.
1: À ma place, t'as deux anciens à bout de nerfs en sueur. C'est pas vrai, excusez-moi monsieur, mais je crois que vous êtes à ma place.
2: Parfois, le voyage en train peut rendre certaines personnes légèrement à cran, le numéro de siège étant souvent source de petites chamailleries ou de grosses insultes. Et puis pour 3 jours, il vaut mieux éviter les bagages encombrants.
1: Des mecs qui essayent de ranger des valoches dans des endroits que même à la NASA, ils ont 3 cerveaux et savent pas faire. Mais eux, dans le TGV, ils savent. Un gros coup de latte, les mecs. Blin ! Blin ! Ça va rentrer, ça va rentrer. Blin !
2: Ça va rentrer, on s'amuse comme des petits fous à Tetris dans les TGV. Ça occupe hein, quand il y a la queue au wagon-bar. Et ça permet de s'échapper quand on tombe sur un voisin qui a décidé de rester à sa place pour téléphoner.
3: Ouais. Ouais, mais je... Ouais. Ouais, ouais, ouais, mais j'avais demandé... Ouais, ouais. Ouais, mais... Ouais, ouais, mais... Non, mais... Ouais. Ouais. Ouais. Ouais. Ouais. Ouais, mais... Ouais, ouais, pardon, je t'ai coupé, ouais.
2: Parfois, il n'y a pas besoin de dire grand-chose au téléphone pour se mettre à dos toute la voiture 7 du TGV. Donc, pour être sûr de rester zen à l'aller comme au retour, avec ou sans Monsieur Selig et Monsieur Fraise, n'oublions pas que le train est le moyen de transport le plus humoristique.
0: Oui, merci de nous le rappeler, Fred Ballard. À demain, même heure, même endroit.
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0: Le 15 mai, c'est-à-dire dans 8 jours, elle sera à Strasbourg, au Zénith. Elle, c'est Vanessa Paradis pour une toute nouvelle tournée. Voici son single, Les épines du cœur, ici.

0: Vanessa Paradis, les épines du cœur, c'est ce qu'on vient d'écouter.
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0: C'est peut-être le grand soir pour nos jaunes et bleus. Ce samedi, le FCSM se déplace à Châteauroux pour une rencontre historique. Si Sochaux l'emporte, la montée en Ligue 2 pourrait être validée. Il faut voir les scores juste derrière, notamment de Fleury. En tout cas, tout ça, ce sera expliqué par Hervé Blanchard, qui sera à l'antenne ce samedi pour commenter Châteauroux FCSM, bien sûr. Le coup d'envoi, 19h30, l'intégralité du match avec Hervé Blanchard et un petit peu plus tôt aussi pour l'avant-match et toutes les infos. Et on plonge aussi au cœur de l'histoire à Luxeuil-les-Bains. Le musée Ecclésia particulièrement vous accueille pour découvrir des vestiges exceptionnels classés aux monuments historiques. Bien sûr, rendez-vous 30 rue Victor Genoux. C'est ouvert tous les jours sauf le dimanche. Il faut bien sûr réserver auprès du musée Ecclésia.
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0: Il y a une rumeur qui dit que William Scheller aime bien tout faire. Et bien pour ce titre-là, Les Filles de l'Aurore, c'est lui qui a écrit toutes les partitions de cordes. 16h31, vous écoutez ici Belfort-Montbéliard.
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0: Mylène Farmer, je t'aime, Mélancolie. Mais nous, c'est tout simplement Mylène Farmer qu'on aime, et puis c'est tout. Hier, on a offert un parapluie. Oui, il pleuvait. Oui, le temps était incertain. Et puis, je me suis dit, bah tiens, demain, donc aujourd'hui, je vais offrir à nouveau un parapluie. Bah, qu'est-ce qu'il y a au-dessus de nos têtes? C'est le soleil qui est revenu. Est-ce que ce soleil va rester pour cette fin de journée, pour la soirée, pour la nuit? On verra ça dans 20 minutes, d'ailleurs, avec Nathanaël, notre stagiaire. J'allais dire notre journaliste. Non, notre stagiaire à l'animation. Il s'occupe de la météo, mais je vais mettre quand même en jeu ce parapluie. Il est pour vous. On ne sait jamais. On n'est pas à l'abri en ce moment d'avoir une petite averse qui arrive sur le coin du nez. Dans le Nord-Franche-Comté, ça peut arriver. Votre parapluie a gagné maintenant. 03 84 22 82 82. Yanis vous attend au standard. C'est notre jeu comptez pas compter. Je vous donne trois affirmations dans quelques instants. À chaque fois que je m'arrête, je vous demande si l'affirmation vous paraît correcte. Si pour vous, oui, vous me dites compter. Si pour vous, non, bah, pas compter. Il me faut deux bonnes réponses sur trois. 03 84 22 82 82. On se dit à tout de suite.
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0: Cette musique qui a été utilisée dans le film familial The Utopie 2, chanté par Shakira.

0: Shakira, ici, Belfort-Montbéliard, c'est ce que vous écoutez. 03 84 22 82 82. Oui, c'est Liam qui réalise cette émission. Ça s'entend, on dirait qu'il a Shanghai, qui reçoit les ordres. Le temps que ça fasse tout simplement tour de son cerveau, il appuie sur le bouton. 03 84 22 82 82. Ça, c'est le numéro de téléphone à composer. Yanis vous attend, on vous offre le parapluie, et pas n'importe quel, hein, parapluie aux couleurs d'ici Belfort-Montbéliard. Alors oui, le soleil est de retour. 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
0: Écoutez ces quelques notes de musique. Oh bien Liam, t'as appuyé au bon moment, il fallait. Bravo, félicitations. Je te donne des encouragements quand même. Bruce Springsteen et non pas Bruce Willis. Oui, c'est Liam aussi qui m'a dit, attends quoi? Bruce Willis, il chante? Pas du tout. C'est le king, le boss, Bruce Springsteen, born in the USA. À écouter ici.

0: C'était en 1984, Born in the USA, Bruce Springsteen. Et tiens d'ailleurs, ça fait partie des titres qu'on entend de 19h à 20h avec Laurent Petit-Guillaume chaque soir de la semaine. Le week-end aussi, 19h 20h, c'est 100% années 80 pendant une heure. Tiens, je voulais vous parler d'un podcast qui est disponible sur notre site internet ici.fr, Belfort-Montbéliard, l'application ici aussi. 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Puis le prochain épisode, je crois, ce sera le 13 mai. Il est 16h50. Il y a de la musique qui arrive avant l'actu de Marine Eugénie. Écoutez. Daniel Balavoine, Lipstick Polychrome, et je vous rajoute tiens aussi une nouveauté, un tout dernier single, celui de Gauvin Serre, Silence Radio.
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0: C'est nouveau et vous venez de l'écouter avec votre radio ici, Belfort Montbéliard. S'appelle Silence Radio. Lui, pas de silence d'ici quoi, les 5 petites minutes. C'est Nathanaël, notre stagiaire à l'animation. Tout va bien toujours, Nathanaël?
1: Tout va toujours très bien.
0: La météo pour 17h03. On est bien, tout est écrit?
1: Tout est écrit, tout est finalisé. Je suis prêt.
0: Eh bien, vous êtes prêts, nous aussi. On vous attend pour la météo. Et puis tiens, j'ai le temps de vous rappeler ce rendez-vous quasiment crucial. Ce samedi 9 mai, le FCSM se déplace à Châteauroux. On espère bien sûr pour valider la montée en Ligue 2. 19h15, l'avant-match. Et 19h30, le match en intégralité avec Hervé Blanchard.
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0: Et content de passer cette fin de journée avec vous, ce 7 mai, il est 17h. À l'actu, c'est l'heure de faire un point complet dessus avec vous, Marine Le Génie.
3: Décision le 2 juillet dans l'affaire Dany Le Prince. On saura à cette date s'il y aura un nouveau procès ou non. Dany Le Prince, aujourd'hui âgé de 69 ans, est accusé d'avoir tué son frère, sa belle-sœur et ses deux nièces en 1994 dans la Sarthe. Il a été condamné à la prison à vie en 97, mais clame son innocence. Le Sartois réclame l'annulation de cette condamnation et un procès en révision. C'était aujourd'hui la dernière étape de cette procédure. Dans l'Aisne, le suspect de 23 ans, interpellé après le meurtre d'une collégienne, a reconnu les faits durant sa garde à vue. Il affirme avoir eu une relation amoureuse avec la victime, mais nie l'intention d'homicide. Une enquête pour assassinat est ouverte. Chloé, 14 ans, est morte hier matin, tuée de plusieurs coups de couteau alors qu'elle se rendait en cours à pied dans les rues de Fer en Tardenois. C'est un record historique selon les douanes de Marseille. 26 tonnes de cigarettes ont été saisies dans le port de Fos-sur-Mer début mars. 26 tonnes qui s'ajoutent à 16 autres tonnes interceptées en début d'année, Marina Capitaine.
4: Oui, du papier hygiénique, c'est ce que transportent officiellement les deux conteneurs sélectionnés par les douaniers pour un contrôle en cette fin février, quand le chargement arrive au grand port maritime de Marseille. Mais le passage au scanner révèle une anomalie. Les images montrent clairement qu'il n'y a pas qu'un type de marchandise derrière l'acier. Or, seul le papier toilette a été déclaré. Alors les conteneurs sont intégralement vidés et la suspicion se confirme. Derrière des palettes de lingettes pour bébés et sous des toiles de jute, les agents trouve des cartouches, plus de 136 000 cartouches, 26 tonnes de cigarettes de contrebande. En une seule fois, c'est énorme. Bien souvent, les saisies sont de moins d'une tonne. Et à Marseille, les douanes en sont même à 42 tonnes depuis le début de l'année. Une quantité stratosphérique.
3: Marina Capitaine, en pleine flambée des prix du carburant, le gouvernement demande des efforts aux administrations de l'État, privilégier le télétravail ou encore réduire les déplacements. Une nouvelle réunion doit se tenir ce soir à Matignon et c'est Sébastien Lecornu le promet, on n'abandonnera personne. Le gouvernement doit annoncer de nouvelles mesures en début de semaine prochaine. Le Premier ministre qui ce matin a signé à Toulouse un projet d'accord sur la LGV du Sud-Ouest, Sébastien Lecornu l'assure, cette ligne à grande vitesse est désormais irréversible, ce sont ses mots. Elle doit relier Bordeaux à Toulouse, puis Bordeaux à Dax. Le 30 mai en ligne de mire pour les Parisiens. Vous avez peut-être vibré devant votre télé hier soir, devant la victoire du PSG face au Bayern. PSG qualifié donc pour la finale qui se déroulera à Budapest le 30 mai prochain. Une victoire avec des débordements dans la capitale. Il y a eu 95 gardes à vue hier soir selon le parquet de Paris. Et puis ce soir, on suivra un autre club français en demi-finale retour de la Ligue Conférence cette fois, Strasbourg, Rayo Vallecano, c'est un club madrilène. Le coup d'envoi, c'est à 21h au stade de la Méno.
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0: Mais alors pour le végétal, il faut un petit peu de pluie, un peu de soleil, il faut des températures modérées. Ça se passe comment en tout cas pour finir cette journée? Nathanaël, la météo dit quoi?
1: Ben pour la pluie, il va falloir attendre un petit peu. Par contre, pour les températures modérées, ça va aller. Étant donné qu'un ciel clair nous attend pour cette soirée, plus de nuages, plus de pluie et surtout des températures douces. 9 degrés à Rougemont-le-Château et Fontaine, 10 degrés à Giromagny et Montbéliard et 12 degrés pour Héricourt et Belfort. C'est très doux, une bonne soirée nous attend.
0: Quoi. C'est des belles nouvelles que vous nous apportez là. Merci beaucoup, Nathanaël.
1: Et je vous en prie.
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0: Je rajouterai même pas n'importe quelle musique. Écoutez, Imagination, Just an Illusion, ici.

0: Imagination, c'était Just an Illusion, il est 17h07, c'est le 16h-19h qui vous accompagne avec Maître Liam aux commandes de cette émission, à la réalisation, jingle, musique, tout passe par ses doigts, notre stagiaire à la technique, supervisé de main de maître par Kylian, notre stagiaire à l'animation, vous l'avez entendu, Nathanaël, et puis Yanis au 03 84 22 82 82. Qu'est-ce qu'on va vous offrir dans les prochaines minutes? Vos entrées pour le Festival Motor Show à Dell, ça va être énorme, surtout si vous êtes fan des États-Unis. Et puis on parlera d'Electro Belfortain dans quelques instants, en pensant très fortement aux The Rock.
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0: Avant d'avoir Cyril, c'est mon seul indice sur l'invité qui arrive dans quelques instants. Benabar, quoi qu'on dise, c'est son nouveau single à écouter ici.
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0: L'un de ses derniers singles, Benabar, c'est ce que vous venez d'écouter ici.
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0: On part dans un autre univers. On part déjà aux Eurockéennes, c'est-à-dire presqu'île du Malsaucy, avec Cyril, notre invité de THK. Cyril, bonjour.
2: Bonjour Noah, et bonjour les auditeurs.
0: On parle bien sûr des Eurocs, on parle de THK, ce que vous représentez, c'est de la musique bien évidemment, parce que vous serez sur scène aux Eurocs. Mais pour celles et ceux qui nous écoutent, THK, c'est quoi, c'est qui Cyril en fait?
2: La THK, c'est un groupe byzantin, donc on n'est pas très loin de chez vous, de musique électronique, entre la musique électronique et les reggae, on va dire. C'est un style de musique qui s'appelle le dub. Et puis, on est professionnel, on tourne toute l'année, on fait plein de festivals, et puis bah, là, on est trop content d'être aux Eurocs.
0: Il y a un projet en plus, en featuring, ça veut dire en collaboration avec le Brass Orchestra. Cette collaboration, cette fusion, quelque part, elle est venue comment?
2: Et ben en fait, on a nos styles de musique, musique électronique, il est composé de pas mal. En fait, sa caractéristique principale, c'est d'avoir plein de basses. et du coup, on s'était dit en discutant avec des gens de la Rodia, qui est la salle de concert à Besançon, ça serait cool de faire quelque chose avec, des gros cuivres comme le tuba, le trombone ou des cuivres qui ont beaucoup de basses, et puis de faire un projet avec ça comme ça. Et puis en final, ça a pris, on en a parlé, ça a grossi un peu, et puis maintenant, on a plus de cuivres. Du coup, on est un brass band en fait. Donc là, en l'occurrence, aux Eurockéennes, on en aura 18, je crois, qui viennent nous rejoindre sur scène à un moment donné du set, au plateau. Et puis, il y a 18 qui rejoignent un set de musique électronique, quoi.
0: Si je comprends bien, en fait, c'est pour faire la fête, c'est pour partager, tout simplement.
2: Ah oui. C'est pour faire la fête, déjà, ça va pousser, parce que, moins de rien, on a fait une répétition il n'y a pas longtemps, et quand on se retrouve au milieu de ça, ça a du son, quoi. C'est quelque chose qui est quand même impressionnant, d'avoir des cuivres qui sonnent comme ça sur de la musique électro. Et puis en plus, ça va être l'occasion des gens qui sont du brass band de l'école de musique du plateau de Soignes, là, qui n'ont pas forcément l'occasion d'être sur scène, parce que c'est des petites écoles, c'est des écoles de musique, quoi, et qui ne partagent pas des scènes des Eurocs. Donc là, ils vont voir ça aussi pour la première fois de la vie, ça va être rigolo, quoi.
0: THK, aux Eurockéennes, avec brass band, on pourra vous voir quand, à quelle heure, comment? C'est maintenant qu'il faut tout nous dire, Cyril.
2: Alors, on est le vendredi sur la scène de la Loggia. J'ai plus exactement l'heure en tête, mais on est sur du 23h minuit, ce qu'on va clôturer cette soirée, du coup. Et puis voilà.
0: Ça se prépare différemment d'une prestation classique ou pas?
2: Ah bah là oui, parce qu'il a fallu écrire toutes les partitions, savoir la composition du brass band, les partitions, la technique aussi. Il faut beaucoup de micros pour faire tout ça. Enfin c'est un gros travail en amont. Je crois que ça fait 3 ans ou 4 ans qu'on est dessus à peu près.
0: On a hâte en tout cas le 3 juillet de vous voir aux Eurockéennes sur la presqu'île du Malsaucy. Cyril, merci en tout cas d'avoir passé ces quelques minutes avec nous.
2: Merci à toi. Et puis aux Eurocs, on se revoit si jamais vous venez.
0: Eh ben on se donne rendez-vous aux Eurocs, il y a pas de souci. À bientôt.
2: À bientôt, au revoir.
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0: Cette chanson d'Axel Red, Ma prière, elle est partie enregistrer Axel Red au studio à Memphis pour donner cette couleur américaine à la chanson, parce que on ne fait pas dans le détail avec Axel Red. Ma prière, 17h14, vous écoutez ici Belfort Montbéliard.

0: Et cette voix appartient à Teddy Swims, c'était Loose Control. Tiens, cette voix que vous allez entendre, celle de Nathanaël, notre stagiaire à l'animation. Il y a un jeu en ce moment, Nathanaël, vous êtes au courant, qui s'appelle Voyage Voyage. Vous le connaissez, ce jeu. Est-ce que vous pouvez nous dire ce que c'est et ce qu'on gagne, Nathanaël?
1: Eh ben, on gagne 10 000 euros de voyage ici grâce à Bellambra. Alors Noah, je crois que vous allez me demander comment on fait.
0: Comment on fait?
1: Eh ben, vous surveillez les chansons qui passent toute la journée et quand vous entendez des mots qui se répètent, vous les notez bien. Mm-hmm. À la fin de la semaine, si vous avez les 5 mots, il suffit de les déposer sur ici.fr et Willy Rovelli annoncera le grand gagnant ce dimanche entre midi et 13h. Alors, je vous le dis à vous, auditeurs, Noël le sait pas. Ouais. J'ai vu sur sa fiche qu'il fallait bien écouter entre 18 et 19h.
0: Et vive les stagiaires qui balancent. On leur a donné l'horaire directement. Attendez, est-ce que je l'ai? Non, je l'ai pas, mais je vous la donne dans 5 minutes. Le temps d'écouter Francis Cabrel.
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0: Francis Cabrel. Oui, c'est un incontournable encore et encore.
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0: On va parler encore, notamment d'orchidées. C'est le sommet de l'évolution botanique. C'est une véritable magicienne de la pollinisation. Et mercredi prochain, le 13 mai, Maison départementale de l'environnement qui vous invite à une sortie guidée par une botaniste passionnée à Chèvremont à partir de 10 ans. Donc Chèvremont, on découvre et redécouvre l'orchidée. Et puis tiens, notre rendez-vous à noter aussi, c'est avec l'artisanat cette fois. L'artisanat d'exception ce samedi à 14h30. L'atelier de cuir et d'or de Montbé vous ouvre ses portes pour une démonstration de relure et de dorure d'art. Vous vous inscrivez bien sûr à Pays de Montbéliard Tourisme.
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0: Faut que je vous avoue quelque chose. À chaque fois que Kylian est à la réalisation du 16h-19h, il y a toujours un hasard qui fait que j'ai toujours une musique en lien avec une série que j'aime d'amour, c'est la série Stranger Things. Et à chaque fois, c'est Kylian qui est ici à la réalisation. Et là, il a décidé de faire grève. Il a décidé de ne pas appuyer sur le bouton pour envoyer la musique. Pourquoi ? Parce que Kylian n'a pas regardé cette série. Parce que Kylian, quelque part, c'est un cœur de pierre. On essaye de faire toc-toc, mais il ne veut pas ouvrir son cœur. Non, il est comme ça. Il est froid et distant. 17h29, on arrête de raconter des bêtises. Et on profite de Kate Bush, Running Up That Hill. Ça fait partie de la bande-son de cette série en 5 saisons. Stranger Things, merci de passer l'après-midi ici.

0: Running Up That Hill, c'était Kate Bush, il est 17h33, elle vient de s'asseoir à l'instant autour de ce bureau, devant le micro, c'est Émilie Mazoyer pour toute l'actu de ce 7 mai. Bah oui, des fois j'arrive aussi, j'arrive pas à aligner une phrase, Émilie, désolé. Salut Émilie.
1: Salut tout le monde. Émilie, au rapport pour votre dose quotidienne d'actualité musicale. On pourrait, pour rendre hommage à Morane, en ce jour anniversaire de sa disparition, écouter le sublime et mélancolique Prélude de Bach, succès phénoménal en 1991. Mais, comme elle nous manque, Morane, et qu'on est déjà suffisamment triste, allons vers la joie.

La lumineuse et talentueuse Morane nous a quittés le 7 mai 2018. Elle avait 57 ans. Après un duo remarqué et remarquable sur la scène du festival californien Coachella le mois dernier, Madonna et Sabrina Carpenter viennent de sortir une nouvelle chanson ensemble.

me your love, donne-moi ton amour. C'est un extrait du nouvel album de Madonna, Confessions 2, qui sortira le 3 juillet. Ils sont fous, ces ricains. Après avoir refusé d'accorder des visas à l'équipe de Julien Doré, entraînant l'annulation de sa tournée aux États-Unis, l'administration américaine vient de faire ce même sale coup à un autre artiste de chez nous.

Philippe Jaroussky, contre-ténor français adoré dans le monde entier, s'est vu refuser un visa de travail par les services d'immigration des États-Unis à quelques jours seulement de son départ en tournée. Tout est donc annulé et les fans américains râlent sur les réseaux en attendant que ça passe. On espère que tout sera mieux organisé à New York le 12 juillet prochain pour le Bastille Day, un grand concert annuel gratuit en plein air à Central Park et 100% français. Avec cette année le rappeur Black M, la troupe de Star 80, début de soirée David et Jonathan et Gold, et les têtes d'affiche Laurent Voulzy et Michel Polnareff qui sortira pour l'occasion de sa retraite. Qui mieux que celui qui a composé Lettre à France depuis les États-Unis pour représenter là-bas notre beau pays.

0: Lettre à France, Michel Polnareff. Merci pour l'extrait, Émilie Mazoyer. Puis à tout à l'heure, 20h, pour l'émission Décibel. Alors bougez pas, attendez deux secondes, je suis venu avec ma moto. Hop, je vais la démarrer, bougez pas, on met la clé. Voilà. 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

0: Jack et Carla, la recette ici. 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
0: Allez, je vous invite à monter le son et à écouter. Tendez l'oreille. Pendant le refrain, vous pouvez entendre des sons étranges qui ressemblent à des cris d'oiseaux ou des mouettes. Ah bah, je viens d'en entendre une. Talk Talk, It's My Life. À écouter ici.

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1: C'était Cyndi Lauper, c'est ce que vous venez d'écouter. Votre radio ici, Belfort-Montbéliard, vous accompagne dans un petit peu plus de 10 minutes. L'actualité dans le Nord-Franche-Comté, l'actualité chez nous, présentée par Christophe Beck. Vous êtes déjà là, Christophe, bonsoir.
2: Oui, bonsoir.
1: Titres que vous allez développer, tiens.
2: Eh bien, nous reviendrons sur ce procès d'assises qui s'est clos ce midi à Besançon. 15 ans de prison pour une tentative de féminicide. Un Algérien de 43 ans avait asséné 4 coups de couteau sur son épouse devant l'école du Petit Chénois à Montbéliard. C'était il y a 3 ans.
1: Restez là avant l'actualité. On a un petit peu de place pour la musique. Écoutez. L'une des dernières chansons de Florent Pagny qui s'appelle La dernière chanson du monde et Laurent Voulzy aussi est prévu.
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0: C'est le nom de cette chanson.
1: La dernière chanson du monde.
0: Et je savais qu'il allait la répéter juste à la fin. La dernière chanson du monde, c'est ce que vous venez d'écouter. Et c'était Florent Pagny, ici.
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0: C'est nous pour passer la soirée ici dans Nord-Franche-Comté, les 18h. L'actualité, c'est l'heure de vous partager l'info ici avec vous. Christophe Beck, on parle de verdict qui est tombé ce midi à Besançon dans le procès pour tentative de féminicide. C'était en juillet 2023, il me semble, à Montbéliard.
3: Oui, l'accusé, un Algérien de 43 ans, a été condamné à 15 ans de prison pour avoir asséné 4 coups de couteau à son épouse qui venait de déposer ses petites filles devant l'école du Petit Chinois à Montbéliard. C'était donc il y a 3 ans. Durant tout le procès, cette semaine, l'accusé est ressortissant algérien en situation irrégulière et resté muet, avançant la thèse du complot. Les coups de couteau devant cette école du Petit Chinois à Montbéliard, ce n'est pas lui, mais son épouse qui s'est auto-mutilée. Pour le reste, c'est le silence, comme l'a constaté l'avocat général Paul-Édouard Laloy.
4: J'ai décrit un accusé qui était spectateur de son procès, c'est ce que j'ai indiqué dans mes réquisitions, et un procès qui était relatif à une affaire que j'ai qualifiée de chronique d'un féminicide annoncé. Un individu qui, au contraire de la procédure d'instruction, où il était très à commenter beaucoup, à raconter beaucoup de choses invraisemblables, incohérentes, et qui finalement s'est muré dans le silence au cours de l'audience de la cour d'assises, puisqu'il n'a répondu quasiment à aucune question.
3: Ce silence, vous l'expliquez comment ?
4: Par une stratégie de défense, tout simplement. C'était le choix de son équipe de défense de se réfugier derrière ce droit au silence, peut-être aussi pour éviter de raconter de nouvelles choses invraisemblables comme il avait pu le faire devant le juge d'instruction. Et c'est ce qui d'ailleurs a conduit la cour d'assises, par la voix de son président, lors de la motivation du verdict, à indiquer que la cour n'avait cru à aucun des arguments qu'il avait pu développer au cours de l'instruction.
3: La défense a justifié ce silence par une instruction qui, selon elle, avait été menée uniquement à charge. La victime, elle a fait part de son soulagement après ce verdict. L'accusé a 10 jours pour faire appel. Rixe mortel en Haute-Saône. Hier soir, un homme d'une vingtaine d'années a succombé à plusieurs coups de couteau. Un suspect a été placé en garde à vue. Les deux hommes étaient locataires dans ce petit immeuble de J, commune située entre Vesoul et Besançon.
0: Christophe, le gouvernement poursuit ses investigations pour faire face à la hausse du prix du carburant.
3: Oui, de nouvelles professions pourraient être aidées, selon Sébastien Lecornu. Le Premier ministre était en déplacement à Toulouse aujourd'hui. Il a un peu dévoilé les pistes sur lesquelles le gouvernement travaillait en vue de nouvelles annonces en début de semaine prochaine.
5: La question, est-ce que d'autres professions peuvent rejoindre cette liste ? Oui, j'ai passé des commandes au ministre en la matière parce qu'on le voit bien, vous avez des professions qui avaient de la trésorerie et qui pouvaient très bien passer un mois, le mois d'avril, sur ce sujet. Mai, voire juin, ça ne sera pas possible. Nous ne sommes pas déconnectés, nous le savons. Et donc, par définition, les ministres ont reçu ça. David Amiel, évidemment, comme ministre des Comptes Publics, ajuste tout cela. Et avec aussi un délai d'exécution pour que les aides soient vite versées. J'ai vu quelques commentaires ici ou là en disant « Mais comment ça se fait que c'est pas encore versé, etc. » Globalement, l'administration sait à chaque fois faire vite, mais on fait jamais n'importe quoi pour que tout ça, évidemment, soit robuste. Donc ça, le soutien à l'activité, il est clé. Après, il y a le soutien aux travailleurs. Agents de la fonction publique, d'ailleurs, hein, l'État est employeur, donc là aussi, David Amiel y travaille. Et puis, bien sûr, les salariés de ce pays qui n'ont pas d'autre choix que de devoir prendre leur voiture pour aller travailler.
3: Pour les premières aides annoncées pour les gros rouleurs, les quelques 3 millions de travailleurs modestes pourront toucher leurs 50 euros d'ici la fin du mois. Le Lion de Belfort a, semble-t-il, retrouvé tout son éclat à l'occasion de Belle Florissimo. Les échafaudages qui encadraient la célèbre sculpture de Bartholdi ont commencé à être démontés. Les travaux de nettoyage sont terminés. Il reste encore à évacuer du matériel stocké sur le site. L'ouverture de la terrasse du Lion est prévue le 21 mai. Encore un peu de patience. Dans quel état se trouvent nos nappes phréatiques en Franche-Comté après ce début de printemps particulièrement sec ? Hormis les quelques pluies de cette semaine, vous avez peut-être aperçu les images du Sceau du Doubs avec un étiage estival. Le niveau des nappes et des cours d'eau est considéré par les services de l'État en Franche-Comté comme modérément bas, mais rien d'exceptionnel pour l'instant. Mais une situation à suivre de près, nous dira demain Flavien Riffiot, responsable de l'hydrométrie à la Dréal de Bourgogne-Franche-Comté, la direction régionale de l'environnement et de l'aménagement et du logement. C'est un week-end de football qui se prépare avec l'avant-dernière journée de National pour le FC Sochaux-Montbéliard qui se déplace ce samedi soir à Châteauroux. Si les Sochaliens obtiennent un meilleur résultat que Fleury et Rouen, ils sont assurés de monter en Ligue 2. Pas loin de 800 supporters jaunes et bleus feront le déplacement samedi, la plupart en bus, certains avec leur propre véhicule. On en parle longuement dans la matinale d'ici Belfort-Montbéliard demain matin avec Thierry Campredon et des reportages d'Hervé Blanchard. Notre invité à 7h45 sera Kevin Daumont, professeur des écoles à Vieux-Charmont, qui fera le déplacement, lui, en minibus.
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3: Une petite pause estivale après ce début de semaine très pluvieux.
0: Eh ben, le retour du soleil fait du bien, Christophe. Vous êtes d'accord? On regarde par les fenêtres de la radio ici, Belfort-Montbéliard, sur la rue des Capucins. On voit ce soleil nous accompagner. Ouais. Il va rester. Ça, c'est la bonne nouvelle. Sachez que cette nuit, en plus de ça, eh bien, ce sera une nuit sans aucune perturbation. Si vous aimez admirer les étoiles, vous pourrez le faire, mon cher Christophe. Okay. Et puis, les températures en début de soirée annoncées par Météo France. 13 degrés à Rougemont-Château, 15 à Champagné, 15 aussi du côté de Châtenois-les-Forges, 16 à Montbéliard et à Belfort. Ça vous va?
3: Très bien. Ouais, je suis très bien.
0: Parfait. Bonne soirée à vous.
3: Bonne soirée. À demain.
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0: Et quand il fait beau, on aime faire du manège. Etienne Dao aussi.
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0: Étienne Dao, mon manège à moi, 18h09. Allez, encore une cinquantaine de minutes avant de laisser place à Laurent Petit-Guillaume tout à l'heure, dès 19h. Mais nous, on va parler aussi des décors du FIMU et surtout des enfants. Le FIMU des enfants, ça existe. On en parle dans les prochaines minutes et on vous dira ce que c'est les opticiens mobiles grâce à Emmanuel Sabatier.
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0: Ce single, c'est le single du retour de la collaboration entre Céline Dion et Jean-Jacques Goldman. Des années qu'on attendait ça. Ce titre s'appelle « Dansons ».

0: Cette voix appartient à Céline Dion et la musique à Jean-Jacques Goldman et ce titre Dansons.
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0: le conseiller du jour, Emmanuel Sabatier, pour une nouvelle rencontre sur les routes du Nord-Franche-Comté. Emmanuel, vous êtes avec Mélanie, opticienne de profession.
3: J'ai testé pour vous aujourd'hui les opticiens mobiles avec Mélanie. Bonjour Mélanie.
4: Bonjour.
3: Bah vous êtes opticienne, hein, comme son nom l'indique, de formation. Mais contrairement aux opticiens qu'on peut croiser dans les centres-villes du Nord-Franche-Comté ou un petit peu partout, bah vous allez à domicile, c'est ça votre métier ?
4: Oui, exactement. Je vais à domicile, je vais en EHPAD, en structure spécialisée pour le handicap. Voilà, partout où on a besoin de moi.
3: Pourquoi avoir choisi d'aller vraiment chez les gens ou dans les établissements pour apporter votre service ?
4: On répond à un besoin qui est quand même grandissant de la population et puis l'accueil n'est pas du tout le même. Donc voilà, c'était quelque chose que j'appréciais beaucoup.
3: Donc ça peut être une personne âgée qui ne peut pas se déplacer, par exemple. Ça peut être dans les établissements, les maisons de retraite, certaines écoles aussi peut-être ?
4: Non, les enfants, c'est réservé aux ophtalmos.
3: C'est la différence.
4: Exactement. Non, je ne m'occupe pas des enfants, je m'occupe plutôt de la partie adulte. Après, j'ai quelques lunettes pour les enfants, mais c'est assez limité.
3: En fait, vous faites rentrer une boutique dans votre voiture, finalement. Comment ça se passe ? Bon, aujourd'hui, il y a quand même la technologie du numérique, j'imagine.
4: Il y a l'ordinateur. Après, j'ai une valise avec 150 lunettes, à peu près, et puis un sac à dos dans lequel j'ai tout le matériel pour faire des bilans de la vue, prendre toutes les mesures pour faire les lunettes. Voilà. J'ai les mêmes appareils qu'en magasin, mais en plus petit.
3: Vous venez donc pour prendre un peu les mesures, choisir les montures, choisir les verres avec les personnes, comme dans une boutique classique. Et après, le service va un peu au-delà, puisque vous apportez les commandes. Une fois que les lunettes sont prêtes, vous retournez chez les gens pour leur livrer leurs nouvelles lunettes.
4: Oui, et des fois, je vais même avant chez eux, je vais faire un premier bilan avec eux, savoir où ils en sont, et leur prendre un rendez-vous chez l'ophtalmologue quand ils ont besoin, parce que c'est pareil, c'est très difficile pour eux de prendre sur Doctolib ou autre.
3: Les gens, en général, vous disent quoi sur le choix des lunettes, sur ce service-là? Ils sont généralement contents?
4: Ils sont très contents, en particulier du service, parce que c'est un peu un casse-tête pour eux, des fois, de faire les lunettes. Donc, moi, je simplifie tout. Je m'occupe de tout, donc ils n'ont plus qu'à aller à leur rendez-vous, choisir les lunettes, attendre que je revienne, et voilà.
3: On est à Etup, hein. Dans une minute, vous avez rendez-vous avec les personnes qui travaillent ici, la Fondation Pluriel, un public d'adultes handicapés, c'est ça ?
4: Oui, c'est ça, avec les gens qui travaillent en atelier spécialisé.
3: Vous connaissez, vous êtes déjà venu, comment ça se passe ?
4: Je viens régulièrement pour faire de la prévention, pour faire des bilans, proposer des lunettes à ceux qui ont besoin. Et puis quand tout ça est fait, je leur ramène les lunettes sur leur lieu de travail.
3: Et ils sont contents.
4: Ça leur simplifie beaucoup les choses.
3: Merci, on vous souhaite une bonne journée, à bientôt.
4: Merci à vous également.
0: Merci Emmanuel Sabatier de cette découverte. C'était Mélanie des opticiens mobiles.
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0: Pink Floyd dans quelques instants et tout de suite Culture Club, ici.

0: c'est de la légende que vous venez d'écouter Pink Floyd, Another Brick in the Wall. Et attention, attention, je le sais, il y en a certains parmi vous, depuis lundi, vous notez les mots qui sont répétés dans les disques rayés. À la fin de la semaine, ça fait une phrase qui va vous permettre de remporter 10 000 euros avec Bel en bras. Et je peux vous dire que d'ici une dizaine de minutes, on entendra la chanson du disque rayé. Pour vous faire patienter, une découverte de Sylvie Vartan, c'est grâce à elle qu'Auria en est là où elle en est. Soirée mondaine.
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0: Soirée mondaine, c'était Oria. Dans quelques instants, on vous prépare Bibi tout simplement, qui pourrait être rayé ce discours. Pourquoi? Je vous explique ça dans quelques instants.
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0: On se prépare, vous le savez, bien sûr, je pense que vous aussi, pour le grand frisson de samedi. Hervé Blanchard sera votre voix pour ce match décisif à Châteauroux. Le FCSM joue son destin et peut-être son retour en Ligue 2 dès ce samedi. Prise d'antenne 19h15 pour ne rien rater de l'ambiance, des enjeux. L'avant-match donc est 19h30, le coup d'envoi, l'intégralité du match. Et bien sûr, on le veut, on le souhaite, une victoire de Sochaux. Et puis on fait appel d'ailleurs aussi à toutes les petits artistes de Belfort. Mercredi prochain, 14h30, il y a la bibliothèque Léon Debel qui organise un atelier de bricolage participatif. Le but, créer un décor spécial pour le village du FIMU des enfants. Une œuvre collaborative donc, que des jeunes créateurs vont pouvoir admirer lors du FIMU 23 et 24 mai notamment. C'est gratuit dès 6 ans. Réservation, atelier bricolage des FIMU pour enfants, mercredi prochain 14h30.
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0: On y est presque, hein. On est jeudi, demain vendredi, il restera plus qu'un disque rayé demain à trouver. Les derniers mots pour faire une phrase et remporter 10 000 euros grâce à Bel Ambra. Le disque rayé du jour, c'est celui-ci, Bibi. Écoutez, soyez attentifs.

0: Vous les avez reconnus ? Coldplay avec Feels Like I'm Falling in Love. Il est 18h37. Il est temps de vous accueillir, Patrice Gascoigne. Alors, comme d'habitude à cette heure-ci, non, vous n'êtes pas tout seul. Vous êtes avec vos coulisses télé parce que vous êtes parti prendre des nouvelles d'un grand champion de jeu télé. Champion, je crois, qui vient de quitter l'émission Les 12 coups de midi.
1: Le dimanche 20 avril, vous étiez quelques millions à assister

0: Au départ, volontaire de Cyprien, troisième plus grand maître de midi des 12 coups de midi.
1: Jean-Luc ?
2: Oui, c'est vrai. Hein.
1: Je rends mon étoile maintenant.
2: Alors là, Cyprien n'est plus dans le jeu. On l'applaudit très très très fort.
0: Oui, vous avez bien entendu, le candidat Cyprien n'est pas éliminé des 12 coups de midi. Il a décidé de partir. Alors, je vous rassure, hein, si vous n'avez pas suivi, il part après 212 participations au jeu quotidien de TF1 et avec 861 337 euros de gains. Le voilà donc sur le podium des plus grands maîtres de midi. Alors, j'ai laissé un petit peu de temps à Cyprien pour reprendre son souffle après cette belle aventure et je lui ai demandé si on ressortait différent d'une si longue et excitante expérience devant les caméras des 12 coups de midi. Cyprien.
3: Alors, j'ai essayé pendant la plupart de mon parcours de pas trop changer, justement parce que dans des conditions aussi exceptionnelles, ça fait peur de perdre ses amis, de perdre ses repères, de perdre les habitudes qu'on a prises et qui sont bonnes. Donc j'ai fait beaucoup d'efforts pour essayer de rester le même.
0: Cyprien, maintenant que l'aventure les 12 coups de midi avec Jean-Luc Reichmann est terminée, si vous aviez une petite anecdote pour nous dévoiler les coulisses du jeu de TF1.
3: Alors ce que les gens savent sans doute, c'est qu'on fait plusieurs émissions par jour, on en fait généralement 5. Et donc entre les émissions, moi j'avais une petite tente dans laquelle il y avait beaucoup de barres chocolatées, pas mal de compotes, de 3 jus de fruits. Et c'était un endroit un peu calme où ça me permettait de me ressourcer, sans forcément vraiment essayer à me concentrer, mais au moins pour passer des moments en dehors du jeu.
0: Alors je ne sais pas si Cyprien avec ses gains va se construire des châteaux en Espagne, mais lors de sa longue participation aux enregistrements en banlieue parisienne, vous saurez qu'il avait donc sa petite tente. Bon, Cyprien, maintenant, vous pouvez nous le dire, vous allez en faire quoi de ces 861 000 euros et des poussières que vous avez brillamment gagnées ?
3: Alors pour le gain, honnêtement, je me suis toujours dit que ce serait un peu bête de prendre les décisions hâtives et de choisir des choses dans la précipitation. C'est une somme qui est quand même assez coquette et je voudrais pas prendre le risque de faire n'importe quoi avec. Donc pour l'instant, je vais réfléchir.
0: Le maître Cyprien a bien raison, il va réfléchir. En attendant, les 12 coups de midi se poursuivent du lundi au dimanche à 11h50 sur TF1. Tiens, c'est exactement comme les coulisses télé qui reviennent tous les jours ici.
4: Et on est impatients de vous retrouver demain soir, même heure, même endroit. Avant de parler barbecue, grâce à Pierre-Hugues José, parlons musique. Et elle sait en faire, elle sait la chanter, elle, c'est Tina Turner.

0: Tina Turner, c'est elle. Et ça fait du bien pour cette soirée Let's Stay Together que vous écoutez ici.
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0: Ce matin, avant 7h, Pierre-Hugues José était là parmi nous, bien sûr, pour nous apporter sa petite humeur du jour. Il a pointé du doigt celles et ceux qui adorent faire un barbecue dès que le soleil commence à briller. Un petit peu pour cette, comme celles et ceux qui pourraient y penser pour ce soir. On réécoute ce que nous a dit Pierre-Hugues José ce matin.
3: Salut le Steph, comment que c'est?
4: Si on se faisait un petit barbecue.
3: Ah ben en Franche-Comté, dès qu'il y a deux rayons de soleil, il y a un mec qui sort le barbecue. Hein. Puis même à Belfort, à 17 degrés, vent de côté, il y croit. Hein. Mais attention, pas n'importe qui, le roi. Le mec, il se met devant la grille, puis là, c'est fini. Plus personne touche. T'inquiète, qui te fait. Toujours t'inquiète. Même quand ça crame, t'inquiète. Le mec, il gère le feu comme s'il pilotait une centrale. Il souffle, il tourne, il pique la merguez, il tapote la grille comme si ça allait répondre. Il parle pas beaucoup, mais chaque geste compte. Puis il est là, t'inquiète. Toi, t'arrives, tu proposes. Tu veux un coup de main? Erreur.
4: Oula.
3: Il te regarde, silence. Non, laisse. Les quoi, ça brûle. Les merguez, elles sont noires. Les chipots, elles crient à l'aide. Il y a une flamme qui part, on dirait un feu de signalisation. Lui, il est concentré, parce que dans sa tête, c'est pas un barbecue, c'est une mission. Et puis quand enfin il sert, tout le monde mange, personne dit rien, même celui qui a une merguez carbonisée, parce qu'on respecte. Parce qu'au fond, le barbecue, c'est pas une cuisson, c'est un pouvoir. Et puis lui, c'est le seul à l'avoir.
4: Oui, puis c'est le seul qui ne mange jamais, parce qu'il reste toujours derrière le barbecue, en fait.
3: Exactement. Putain, t'as tout dit, le Steph. Je te laisse là-dessus. La bise sur les quatre jours, demain. Allez, ciao.
0: Ben oui, Stéphane Vaux, il a la vision, et on se retrouve demain. Oui, demain, vendredi 8 mai, férié, mais Pierre-Hugues José sera là. Tiens, écoutez cette musique. On l'a découverte avec la comédie musicale Notre-Dame de Paris. C'est le titre emblématique, Belle.

0: La chanteuse Marine, celle qui a tout simplement gagné il y a un peu plus d'un an la Star Academy, elle sera d'ailleurs sur la scène du festival Rolling Stone à Grèce les 14, 15 et 16 mai. 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Il y a des passes à gagner pour le festival Rolling Stone. Écoutez qui arrive.
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0: Renaud qui arrive dans quelques instants, marche à l'ombre avant de retrouver Marine le génie pour l'actu.
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0: Eh ben, c'est sympa pour Kylian et moi. Renaud, Marc Chalombre, c'est parfait pour débuter cette soirée dans tout le Nord-Franche-Comté et ici. Ah, j'ai tapé dans le micro.
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0: Kylian vient de montrer la facture. Je vais travailler bénévolement pendant 10 ans. Il est 19h ici. Coûte cher un micro quand même. Je dirais pas comme ça. L'actualité. Faites attention à votre micro, Marine Nogeni. L'actualité de ce jeudi.
2: Et on commence ce journal par un témoignage glaçant après le meurtre d'une jeune collégienne de 14 ans, tuée hier de plusieurs coups de couteau dans la rue, dans un petit village de l'Aisne, Ferrand-Ardenois, tuée par un homme plus âgé qui entretenait une relation avec cette jeune fille. Ce dernier reconnaît les faits mais nie l'intention d'homicide. Cet homme de 23 ans est bien connu dans la région. Plusieurs autres jeunes filles dénoncent ce soir des menaces. Mathieu Bonnour, vous avez pu rencontrer l'une d'entre elles. Attention, certains propos peuvent choquer.
3: Dans le salon de son père et sa belle-mère, Emma est encore sous le choc. C'est une amie très proche de la victime. Cette adolescente raconte. Les liens se nouent en ligne. Elle ne rencontre jamais cet homme de 23 ans. Au bout de quelques semaines de discussion...
4: On était en appel à ce moment-là et qu'il voulait remplacer Chloé avec moi. J'ai refusé parce que il avait 22 ans et puis il n'a pas accepté. Donc il a commencé à faire toutes les menaces.
3: Elle sort son téléphone de sa poche. Tout est enregistré.
5: Tu vas faire la pute à Paris quand je vais t'y emmener.
3: Une série de messages vocaux sur un groupe Snapchat d'une violence inouïe.
5: T'as envie de mourir plus vite que prévu, tu m'occupes de ton corps.
4: J'avais peur qu'il le fasse vraiment.
3: L'enregistrement glace le sang, surtout maintenant que le suspect reconnaît les faits. Ses multiples coups de couteau. Et Emma n'est pas la seule à avoir reçu ce genre de messages.
4: Je sais qu'il cherchait juste à avoir des rapports avec plusieurs personnes. Et Chloé, elle l'aimait, donc elle restait toujours avec, quoi.
3: Elle essaye de parler à Chloé de cette relation qui n'a rien de normal. La victime venait de se séparer de cet homme il y a quelques jours, d'après plusieurs témoins.
4: Je lui ai dit que c'était compliqué, la différence d'âge. C'est pas comme ça qu'il y avait qu'un ou deux ans. Je pense qu'elle aurait jamais dû se mettre avec lui, quoi. Ça faisait je sais pas combien de temps qu'elle essayait de le quitter. Elle avait enfin réussi. Puis elle était heureuse sans lui, puis il l'a pourri.
3: Cette jeune fille décrit une relation de plus d'un an, sous emprise, une adolescente en classe de 3e, sous le contrôle d'un adulte de 23 ans.
2: Témoignage recueilli par Mathieu Bonnour. Les 5 Français à bord du navire infecté par l'antivirus ne présentent pas de symptômes inquiétants, selon le ministère des Affaires étrangères. Parmi eux, 2 Tourangeaux, qu'Issy Touraine a pu contacter. Ils appellent les Français et les médias à ne pas céder à la panique. C'est à lire sur ici.fr. Alors que Marine Le Pen attend toujours de savoir si elle pourra se présenter à la présidence l'an prochain, le Rassemblement National de nouveau dans le viseur de la justice. Une nouvelle enquête vient d'être ouverte par le parquet européen pour des soupçons de fraude. En cause, des formations aux interviews financées par des fonds européens, mais destinées à préparer la dernière campagne présidentielle. Péric Bonneau.
6: Ce qu'on appelle des médias training, les partis politiques qui ont souvent recours pour préparer leurs élus aux entretiens avec les journalistes. Problème, l'association Assez Anticorruption soupçonne le RN d'avoir profité des fonds européens pour financer ces formations pendant la campagne présidentielle, ce qui est interdit. Et Jordan Bardella, qui était alors président par intérim du parti, en aurait particulièrement bénéficié, non pas dans le cadre de son mandat de député européen, mais en vue de l'élection française. C'est en tout cas ce qu'affirme l'association qui a déposé une plainte en décembre dernier. Le parti réagit ce soir, avant même d'avoir été officiellement notifié de l'ouverture de cette enquête. Toutes ces prestations de formation ont été réalisées dans les règles du Parlement européen et sur des sujets européens, affirme l'ERN, qui indique qu'elles ont été interrompues, ces formations, précisément en raison de l'ouverture de la campagne présidentielle. Jordan Bardella, nous dit-on, a déposé une plainte fin 2025 pour dénonciation calomnieuse.
2: Et dans l'affaire des assistants d'eurodéputés du FN, c'est le 7 juillet que Marine Le Pen saura si elle pourra se présenter à la présidentielle l'an prochain. Au lendemain de la qualification du PSG en finale de la Ligue des Champions, un supporter parisien s'est lancé un défi fou, a frété un avion pour aller voir le match à Budapest, Paris-Arsenal, le 30 mai. Abdel Merzouk a l'habitude de remplir des quarts de supporters, mais réserver un avion de 180 personnes, c'est une autre paire de manches. Il raconte à Nicolas Joly comment lui est venue cette idée folle.
7: Cette idée m'est venue déjà après la finale de l'année dernière à Munich où j'ai affrété un bus où j'ai emmené 60 amis et amis d'amis avec moi et on m'a lancé ce défi d'organiser un avion en fait et surtout ce petit clin d'œil vient des supporters du Bayern qui avaient affrété un avion pour aller à Madrid. Comment on fait? J'ai fait des recherches sur internet de compagnies charter que j'ai contacté via leurs différents sites internet. Il y a aussi un compte Instagram d'une société qui organisent du transport événementiel, que ce soit en avion ou en bus ou autre. Et donc, voilà, j'ai contacté ces personnes-là. Les derniers devis que j'ai eus après la qualification du PSG tournaient à 125 000 euros pour un avion qui pouvait accueillir 180 personnes.
2: Voilà, il cherche encore des volontaires pour remplir son avion. Comptez tout de même 680 euros pour l'aller-retour, ce qui reste moins cher que les vols directs via les compagnies aériennes classiques qui sont à près de 800 euros. Si ça vous tente, on vous a mis ces coordonnées sur ici.fr. Et puis après Paris, on suivra un autre club français ce soir en demi-finale retour de la Ligue Conférence. Cette fois, Strasbourg affronte le club madrilène de Rayo Vallecano à la maison, à la Meno. Le coup d'envoi de ce match, c'est à 21h.
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0: Avant de laisser place à Laurent Petit-Guillaume, 1h 100% années 80, la météo dans le Nord-Franche-Comté, bien sûr, soirée d'une clarté absolue, qui est là en ce moment avec nous. Le ciel va rester parfaitement dégagé sur l'ensemble du Nord-Franche-Comté. Idéal, je vous l'avoue, pour admirer les étoiles. Température de 3 degrés, annoncée à Lure cette nuit, 4 à Montbéliard, 5 pour Belfort. Le mercure va frôler même les zéros le long de la frontière suisse demain vendredi 8 mai. Le soleil va briller largement le matin et l'après-midi avec même jusqu'à 22 degrés.
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9: Bonsoir à tous, j'espère que vous avez passé une bonne journée. Allez, jusqu'à 20h, on replonge dans les archives du Top 50. Place aux tubes qui ont marqué toute une génération, voire deux, voire trois, et plus si affinité. Non, ça fait peut-être un peu beaucoup. Bref, ce soir, ça commence comme ça.

0: Englishman in New York, c'était Sting.
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0: On peut tous être un jour le héros d'une chanson. Oui, oui, même vous. La preuve, ce Englishman in New York dont parle la chanson est un écrivain gay, Quentin Cripps, qui a quitté Londres pour s'installer à New York en 81. Sting l'aimait beaucoup, et ben bingo, la chanson devient un tube mondial, voilà. Encore une histoire ? Bon, d'accord. Le Fernando de Abba, quelques années plus tôt, c'est un barman dans un bar que fréquentaient les quatre Suédois. Et voilà, hit mondial.
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1: Vous écoutez Sierra Marios avec Mort à la guerre, chanson co-signée avec Serge Lama.

0: Rio, c'est un artiste complet qui collabore régulièrement avec Fabienne Thibault, Pierre Billon, Gérard Lenormand ou Didier Barbelivien. Et qui partage sa vie entre le soleil d'Ardèche, Marseille, sa ville natale, et Paris. Premier extrait de l'album Auteur de France de Sierra Marios. Un coup de cœur ici de Romardèche.
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3: Une pluie d'aunoise aujourd'hui, elle était tournequoise. Bonjour Cécile.
4: Bonjour.
3: Merci de nous accueillir avec ce petit thé à la fleur de cerisier, a priori.
4: Oui, avec plaisir.
3: Et ces petites gaufrettes, bien appétissantes. Vous êtes née dans le département 59.
4: À Tourcoing. Et
3: une maman belge, un papa belge également.
4: Un peu, à moitié, voilà. Et ma maman plutôt flamande et mon papa plutôt wallon.
3: Quel souvenir est-ce que vous gardez de votre enfance, donc soit à Tourcoing, soit... Très vite, donc, à la campagne.
4: Oui, à Rugy, ouais. Ouais. Petit village de 1200 habitants, je crois. Et on habitait à 2 km dans un petit hameau. Le hameau de Belzanois, qui existe toujours. Mon papa habite toujours là-bas. Et bah, en fait, les souvenirs, moi, c'était... On était dehors tout le temps. Dans le jardin. Souvenirs de photos de la construction du garage.
3: C'était sur un territoire frontalier.
4: Oui.
3: Avec la Belgique.
4: Ouais. À 2 km, donc, du centre du village. Il y en a beaucoup qui travaillaient ou qui travaillent en Belgique. Il y a l'Elnon, une petite rivière qui fait la frontière aussi.
3: Il y a un petit pont.
4: Voilà, et donc du coup, bah, cette rivière tout le long et tous les endroits où on pouvait passer en voiture, il y avait un poste de douane.
5: Et là-bas, pas de tabac, pas de devises étrangères.
6: Non, monsieur le douanier, absolument rien.
5: Si ça pète, hein. Allez, au bloc.
4: On allait de l'autre côté du petit pont. J'ai loué un tamisier, un café. Chaque fois que j'y retourne, je vais me promener là-bas. En
3: fait. Et oui, forcément, vous vous ressourcez là où vous avez où vous avez grandi. Passiez beaucoup de temps dehors, mais à faire quoi? Vous êtes dans l'observation.
4: J'étais un garçon manqué. J'étais la petite dernière, donc j'ai souvenir d'avoir fait des cabanes dans le pommier avec mon frère. C'est rigolo. J'étais souvent à pieds nus. En fait, je me souviens de ça.
3: Et aujourd'hui, la Cécile que vous êtes, elle marche encore pieds nus?
4: Pendant des années, j'ai oublié ça. C'est drôle, ouais. Bah, c'est peut-être quand j'avais 47 ans que j'ai commencé à... Même dans des parcs ou ici, au jardin partagé, parfois, quand il est ouvert, quand l'herbe est fraîche l'été, j'enlève mes chaussures.
3: On dit que c'est très bon, hein.
4: Ouais,
3: c'est très bon pour la santé, de ressentir le sol avec la plante des pieds. Bon, je me permets de goûter cette petite gaufre.
4: Ah oui, avec plaisir, oui.
3: Merci. Donc,
4: là, c'est du coup cassonade. Elle est noire.
3: Ah, c'est une cassonade aussi.
4: Ouais. Processus, en fait, la cassonade, moi je croyais que c'était non raffiné, mais en fait c'est hyper raffiné, c'est recuit.
3: Ça vous rappelle votre enfance?
4: Oui, complètement.
3: C'était le petit-déj?
4: Ouais. Non, ça c'était ces gaufres-là, les gaufres frites-là. Découvert quand j'étais jeune adulte, qu'il y avait une dame qui en fabriquait à 1 km de chez nous, en France, du coup. T'es allée voir en vélo pour trouver, et en fait c'était chez elle. Je faisais des tartes au sucre avec ça.
3: Et on dit tarte au sucre?
4: Oui, tarte au sucre.
3: Au sucre, avec l'accent. Ouais.
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7: Aujourd'hui, je vous propose de rencontrer Louis-Albert Debreuil. On l'appelle le prince jardinier. On est dans son château. C'est le château de la Bourdésière à Mont-Louis-sur-Loire.
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9: Je suis Louis-Albert Debreuil. J'ai la chance d'être et le dépositaire de Dérolles et en même temps le propriétaire de la Bourdésière.
7: Est-ce que vous pouvez me dire ce que ça vous évoque quand on vous appelle le prince jardinier?
9: Alors, un grand sourire. D'abord, c'est un surnom qu'on m'a donné. En même temps, il y a toujours un prince dans un jardin. Le jardinier lui-même, c'est le roi ou le prince. Et il est sur son royaume, celui qui va cultiver avec aspiration, avec engouement et quelquefois déception. Et cette nature, on ne fait pas toujours ce qu'on veut. Mais l'émerveillement, c'est cette diversité.
7: Avec émerveillement et aussi avec une pointe d'espièglerie, je crois.
9: Alors, l'espièglerie, c'est la marque de fabrique, certes, de ma personnalité et de mon humeur, mais celle que je voudrais que l'on est quand on rentre et qu'on pénètre dans un jardin. Il faut être espiègle parce que la nature, elle l'est. Et quand on l'observe, que ce soit un papillon, que ce soit une mousse, ou que ce soit, ça sent bon, c'est merveilleux. Et puis, on est réveillé par quelque chose qui vous rappelle à l'ordre. Et c'est ça, le monde dans lequel on est rappelé à l'ordre, il faut le faire avec humour.
7: Est-ce que le jeune Louis Albert était expérimentateur déjà?
9: Alors, le jeune Louis Albert, quand il était tout petit, c'est-à-dire hier, il aimait être dans le potager à Broglie. Il aimait Monsieur Coquerel qui me montrait effectivement tout ce qu'il y avait dans sa maison, ses graines, ses cordeaux, ses outils aratoires, ses instruments aratoires. Ça m'a marqué. J'étais pas parti pour être jardinier. Je suis devenu simplement un homme de la nature que j'étais quand j'étais jeune parce que j'y suis bien.
7: Votre nom, il est forcément associé au château qui est derrière nous, le château de la Bourdaisière. Est-ce que j'ai le droit de dire que vous êtes châtelain?
9: Oui, mais enfin, c'est pas un gros mot. Je suis le dépositaire d'une maison qui était là avant moi, qui j'espère sera là après moi. Je porte dans mes convictions cet héritage qui est celui tout simplement de donner à voir ce lieu qui est ouvert au public de différentes façons. On peut y habiter, mais on peut visiter. Et l'expression de tout cela, encore une fois, c'est le vivant. Tout ça, c'est l'éducation. Faire tout ce qu'il faut pour faire en sorte qu'on ouvre les yeux et qu'on dise « Waouh, c'est extraordinaire, c'est singulier, c'est le territoire. »
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12: Luca.
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14: Eh ben Adichat, Camille.
12: Adieu.
14: Toi, tu vas nous raconter une trop belle surprise qui t'est arrivée il y a 2 ans et demi, c'est ça?
12: Luca, car il y a un saut de la maïboune. J'étais chez ma mamie et à l'ouest m'espère qu'arrive un tas ninja d'abnosaut. Mes parents, ils arrivent pour manger et qu'ils me disent une side d'abnosaut à la béiture, qu'est-ce que grosse colis qui t'attend. Et ils me disent viens à la voiture, il y a un gros colis qui t'attend. Et donc hop, qu'arrive à la béiture, couvrez la porte, il n'est pas passeré. Je vois rien dans la voiture. Et au pied de Seti, qui a eu boule des peus, je vois une grosse boule de poils à mes pieds. Car Lumeka, c'est mon chien. Lumeka qui s'appelle Soleil. Mon chien s'appelle Soleil.
14: Oh, parce qu'il a mis du soleil dans ta vie?
12: Pas tout le temps. Pas tout le temps. Quel contraire, il a ce bestes d'Aumeka, il n'y a aucun cap. Je vous raconterai les bêtises de mon chien une prochaine fois.
14: Eh ben j'ai hâte. Merci Camille.
12: Merci, salut.
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1: Bonjour, donc je suis Jean-Luc Perrin, j'habite à la commune de Levignon. Je suis agriculteur et musicien de musique traditionnelle.
2: Cette passion des musiques traditionnelles, elle est venue comment ?
1: Elle est arrivée un peu sur le tard, après pas mal d'années de musique conventionnelle, banda, ça fait du coin quoi. C'est vrai que j'écoutais beaucoup Nadao, j'aimais bien ses sons, ses bruits, ses instruments bizarres. Et puis finalement, je me suis rendu compte que ces instruments étaient bien de notre région. Et puis il y avait des cours debout de ce type d'instrument-là, qui était à proximité. Je me suis dit, allez hop, on tente, et puis voilà. Je joue à Tradalay, de la cornemuse, la fête de la boue. Je jouais aussi de la clarinette, de la flûte.
2: Quel est votre instrument préféré ?
1: La boue.
2: Pourquoi ?
1: C'est assez typique comme instrument, ça a un doigté assez simple, mais peu commun. C'est un son que j'aime bien. Par rapport aux autres cornemuses, c'est une cornemuse qui est beaucoup plus simple. Le bourdon n'est pas séparé de la gamme, en quelque sorte. Tout se fait sur le même morceau de bois, parce qu'autrefois, c'était tout simplement un morceau de bois dans lequel on faisait des trous et qui faisait du bruit, et puis voilà. Moi, la musique, en fait, m'est venue par mes parents, hein, qui m'ont mis dans une école de musique, tout simplement parce que j'avais un oncle qui, lui, était musicien, et donc il fallait aussi que je fasse de la musique, puisque c'était une discipline comme une autre, qui était plutôt bien, individuelle et collective. Donc j'ai grandi avec un saxophone dans les mains, comme offert pour ma communion, ma première communion, ah, hein, oui. C'était un bel événement. Et puis ça a duré jusqu'à presque mes 30 ans, quand ma vie familiale s'est bien complétée et me laissait plus trop le temps dans les bandas.
2: Est-ce qu'il y a quand même un métier vous avez rêvé de faire et vous n'avez jamais fait?
1: Waouh! Quand j'étais gamin, je voulais être pétrolier, mais alors je sais pas pourquoi.
2: Ah bon?
1: Musicien, ça aurait pas fait rêver mes parents, hein, comme beaucoup de parents, alors que maintenant, musicien, c'est une belle profession, bien encadrée. Je dis à tous les parents, quand votre enfant veut être musicien, laissez-le faire. De toute façon, on est en carence de professeurs de musique. C'est une très belle profession. Notre type de bal, c'est souvent des danses collectives, des danses simples, et il faut que les personnes qui viennent voir se laissent prendre la main par d'autres personnes, par des danseurs. C'est vrai que tout le monde apprécie, ils se disent, mais punaise, c'est pas si mal, hein. De fil en aiguille, ils se prennent au jeu, ils aiment bien notre musique, puis la mayonnaise monte, ils dansent, ils chantent, et on fait, ouais, finalement, de belles soirées, c'est cool.
2: Jean-Luc Perrin, avant de se quitter, un petit défi, ça vous dit ?
1: Oui, dites-moi.
2: Ben, le nom de la radio qui vous a tendu le micro, là, aujourd'hui, c'est qui ?
1: Ah, mais Ici Gascogne.
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5: Arnaud Fromage est avec nous chaque matin. C'est l'heure de la nécessaire minute comtoise. Mon cher Arnaud, bonjour.
6: Bonjour.
5: Du côté des radars, il y a des petites surprises. On donne vraiment des drôles de noms aux choses, parfois, chez nous, en Franche-Comté.
6: Oui, et en voici un nouvel exemple. Alors, petite mise en situation, vous êtes en voiture, vous venez de Belfort et vous roulez en direction de la chapelle sous Rougemont. Bref, vous êtes sur la départementale 83, vous passez de nez avant d'arriver à Rope. Là, vous passez devant la mairie, sur l'avenue Charles de Gaulle, il y a Céline Coiffure, mais vous continuez. La petite patte d'oie à la Vermenoncourt, vous restez sur la route principale et vous avancez encore un petit peu. Il y a les jolies maisons typiques là sur le côté et c'est là, dans le virage, qu'il faut freiner tout simplement parce qu'il y a un radar.
5: Bon, bah, pas mal la petite balade là autour de Belfort, je vois pas vraiment. Vous voulez en venir, Arnaud ?
6: Eh bien, exactement à cet endroit précis, là, sous le radar, en face de la boîte aux lettres. Parce que ce n'est pas n'importe quel radar. C'est celui qui est surnommé le radar Johnny Hallyday. Mais alors, pourquoi, allez-vous me demander, maintenant que j'ai réussi à capter votre attention ?
5: Eh bien oui, pourquoi le radar de Johnny Hallyday, Arnaud ? Oui.
6: Pour comprendre, il faut remonter à février 1970. L'idole des jeunes a donné la veille un concert à Strasbourg et doit se rendre à Besançon. 3000 personnes l'y attendent et il est 18h passé. Dans la DS Palace Citroën, qui roule à fond parce que, bah, années 70, il y a donc Johnny Hallyday et Sylvie Vartan, mais aussi Mickey Jones, le guitariste de Johnny, Jean Ponce, son manager, et Sacha Rulle, son secrétaire. On est en février, il fait nuit, il fait froid, il y a du verglas et ça roule vite, bref, Johnny perd le contrôle de sa voiture. Il glisse et se retrouve dans le fossé. Alors il parvient à reprendre le contrôle de son véhicule, parce que, ne l'oublions pas, Johnny Hallyday est un pilote, mais malheureusement, il y a un bloc de béton qui bloque le fossé, et la voiture finit par s'y écraser. À bord, Johnny et son guitariste n'ont rien, mais son secrétaire et son manager sont blessés. Sylvie Vartan, elle, a carrément traversé le pare-brise, elle a le visage en sang. En 1970, la ceinture de sécurité est censée être obligatoire, mais dans les faits, personne ne la met vraiment. Les voisins viennent au secours des blessés. Alors au départ, ils avouent ne pas vraiment avoir reconnu Johnny et Sylvie Vartan parce qu'ils sont sous le choc. Et les blessés sont conduits à l'hôpital de Belfort. Johnny s'en

0: 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Un podcast passionnant avec vous, mon cher Arnaud Fromage. Je vous dis à demain.
1: À demain.
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1: L'attraction ouvre ses portes, on va rentrer dans une première salle. Et déjà, quand on vient de dehors et qu'il fait 2 degrés, on est content de retrouver un peu de chaleur.
2: Bienvenue dans le monde là de vivre. Ici, vous trouvez les plantes les plus étranges de la planète.
1: Ce qui est assez incroyable, c'est qu'on traverse plusieurs salles avec plusieurs ambiances. On va pouvoir voir de nombreuses plantes, sentir, interagir en parlant. Et on va voyager à travers un jeu de lumière, un jeu de mapping assez incroyable. Et franchement, je l'avoue, c'est assez bluffant.
2: Transférons l'énergie récoltée vers les serres via le système racinaire de mes plantes. Au rendez-vous de l'autre côté. Je sens que ça va être spectaculaire.
1: Alors pour ceux qui ont déjà eu l'occasion d'aller au bassin des lumières à Bordeaux, on est un petit peu dans ce même univers. On va voyager dans une serre éclairée avec un mapping qui va interagir aussi en fonction de nos pas. Et ça, c'est plutôt sympathique. On marche, la lumière s'éclaire au sol, les murs sont éclairés avec des décors paradisiaques, fleuris. Et franchement, c'est extrêmement bluffant. Allez, on quitte la serre pour un autre monde, un autre univers. Direction la toute dernière salle où là, normalement, j'avais eu l'occasion de venir dans les coulisses lors de la construction de l'attraction il y a quelques semaines. Là, on va se retrouver face à un arbre imposant et il va falloir

0: lui redonner vie en tapant en rythme sur des énormes tambours qui ont été mis à disposition. Et ça, je suis persuadé que ça va plaire aux petits, mais aussi aux grands.
1: Ok, donc là, je vais me greffer avec une famille. On va taper à fond sur le tambour. Et en fait, à chaque fois qu'on donne une impulsion sur le tambour, ça envoie de l'énergie dans l'arbre, l'arbre prend vie. Et pour le reste, je vous laisserai le découvrir par vous-même, mais c'est, faut le dire, assez magique. Est-ce que je peux vous demander qu'est-ce que vous en avez pensé ?
2: Franchement, c'est super top, c'est une belle expérience, c'est très joli.
1: Ça vous a plu ?
3: Ça change beaucoup de toutes les attractions qu'on peut voir partout en fait. Et là, c'est vachement ludique, même pour les enfants. C'est très visuel. Le fait de à la fin de taper sur les tam-tam, franchement, c'est juste génial.
1: Est-ce que ça vous a plu, les filles ?
4: Oui.
1: Pourquoi ça vous a plu ?
4: Parce que, en fait, les plantes, elles nous avaient suivies. Et c'était trop bien. On a beaucoup aimé. Et voilà.
1: Bon, ben voilà, je vous l'avais dit, ça marche sur les petits, ça marche sur les grands. Maintenant, il ne vous reste plus qu'à venir ici, au Futuroscope, pour venir découvrir la Serre des Mondes. C'est l'une des deux nouvelles attractions de cette saison 2026, la 39e pour le Futuroscope. Bon, je vous souhaite quand même qu'il y ait un peu plus de soleil qu'aujourd'hui. Quoique, franchement, pour aller dans la Serre des Mondes, vous serez quand même content de retrouver un peu de chaleur.
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7: Moi je file la rancard à ceux qui n'ont plus rien.
8: On m'a dit les restos ont besoin de bénévoles, si tu veux y aller, je te fais rentrer. Et puis voilà, j'ai mis les pieds, on m'a dit une demi-journée, deux demi-journées par semaine, c'est très bien. Et pour finalement arriver à pratiquement 5, 6, 7 jours, des fois, 7 jours sur 7. Il y a des semaines, c'est très lourd, mais bon, on le fait volontiers et vraiment avec passion. Et puis, ben voilà, j'y suis allée, j'ai poussé la porte, et puis depuis, ben, la porte s'est jamais refermée.
9: Finalement, vous n'êtes pas à la retraite, clairement, dans le rythme du quotidien, Dominique, vous êtes à plus qu'à temps plein.
8: Oui, et c'est d'ailleurs ce que les enfants me reprochent. Là, je suis partie une semaine à Paris, là, en formation pour les restos, et ensuite pour aller voir ma petite fille et ma fille. Mais j'avais l'ordinateur, il a fallu que je repasse des trucs. Oui, tu es là et tu fais encore. Ben non, mais ça va vite, hein, t'inquiète.
9: J'imagine qu'il y a quand même un peu de fierté.
8: Oui, bien sûr, ils ne me verraient pas rester à la maison. Non, parce qu'ils savent, bon, c'est pas mon caractère de rester là, à ne rien faire ou rester planté devant la télé. Bien sûr, ils sont très contents de ce que je fais. Hein. Ils voient que ça me permet de continuer d'avoir une vie active.
9: Au-delà d'une occupation, qu'est-ce que vous en retirez de ce bénévolat au Resto du Cœur, Dominique ?
8: C'est toujours le contact avec les personnes, hein, surtout de voir un petit peu cette population qui a vraiment besoin de nous et on se sent vraiment utile. De les aider, on fait un maximum pour les aider, donc pour essayer de vraiment d'améliorer le quotidien de toutes ces personnes.
9: Est-ce que vous créez aussi un peu du lien avec certaines de ces familles ? Il y en a que vous accompagnez depuis un petit moment ?
8: Oui, bien sûr. On devrait pas dire, mais des fois, de temps en temps, on a nos petits préférés, c'est sûr. Hein. On en a qui, à chaque fois, chaque distribution, nous disent merci. Et un merci, ça soulage énormément. Ça vaut vraiment deux ou trois critiques.
9: Je peux vous demander quel âge vous avez, Dominique ?
8: 76.
9: Vous avez réfléchi.
8: On ne s'en rend pas toujours compte. Il faut faire le calcul, hein, depuis un certain temps, de bouger de calculer.
9: Et vous voyez continuer jusqu'à quand ?
8: Je ne sais pas. Peut-être un petit peu lever le pied. Complètement lâcher, non. Mais un petit peu lever le pied, avoir retiré certaines casquettes quand même. Les années passent, hein, et tant que je suis encore un petit peu valide, j'aimerais bien pouvoir en profiter.
9: Vous diriez que ça vous maintient en forme aussi, cette activité ?
8: Ah oui, bien sûr. On est obligé de réagir, on est obligé d'être là. Oui, ça vous booste automatiquement, parce que sinon, si vous restez à rien faire, vous faites quoi, moi, hein ? Vous avachissez, vous faites là, vous réagissez plus. Ça nous permet de réagir, d'être en contact avec des gens, de discuter, d'échanger, pas toujours être d'accord, bien sûr.
9: Est-ce que ça vous a appris des choses et si oui, quoi ?
8: Je voulais dire d'être patiente, non. Si l'empathie, oui, c'est sûr, encore plus qu'avant, ça fait du bien. Et ça se passe ici aujourd'hui. Venez, franchement, il y a une bonne ambiance, ça fait du bien d'aider les autres. C'est très prenant, mais c'est très intéressant et c'est très positif.
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10: Adieu Balen et adieu à toutes. Franz, une question.
11: Ah,
10: Kusiba, Bapla la Santat.
11: Bapla.
10: Ouais, bon. Si je vous pose cette question, c'est parce que le pitchou de mes voisins va Atalatal. Ah. Anna Atalatal, c'est aller coussi coussa. Donc il pourra aller mieux bas. Atalatal. À quoi fait maille d'une jaune que le pitchou del Bézi qui te passe des toussis. Ça fait plusieurs jours que le pitchou de mes voisins n'arrête pas des toussis. Alors, votre avis, qu'est-ce que ça signifie le verbe toussis en occitan?
2: Ce serait pas tousser?
10: Eh oui, bravo. En effet, en pays toussin, c'est dit toussis, autre prononciation, mais toussis, c'est des brembales au verbe tufega, sans oublier le verbe tufega pour dire également tousser. Alors, mais le pauvre drôle, vous pouvez dire que toussis qui conne. Alors, le pauvre drôle, c'est-à-dire le pauvre garçon, je peux vous dire qu'il tousse quelque chose. Et quand quelqu'un tousse bruyamment, on dit en gascogne toulousaine que toussis comme une tibao.
2: Qu'il tousse comme un cheval.
10: Mais oui, c'est quand une personne pousse très très fort. C'est pas dit les tabés qui toussissent comme un tambour. Ouais, comme un tambour, là aussi, c'est assez imagé. Oui. Ou encore qui toussissent comme une asclaire. Une asclaire, que j'accou, eh bien, c'est quelqu'un qui fend le bois et qui tousse fort, Macarel, et qui frappe fort comme un forcené. La toux se traduit en occitan par la tousse, le toussimène, le toussite, et dans certains endroits de la Gascogne, la toussiquaire. Alors, concernant le pitchou du voisin, nous n'y a mal que nous n'ajons remède. Il n'est pas de mal sans remède. Une bonne sirop, et c'est la garite, un bon sirop, et il sera guéri.
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1: Quel cocktail américain, c'est quoi?
2: C'est un cocktail grillé avec une sauce américaine, tomates, échalotes, une pointe de cognac, du vin blanc. C'est un peu relevé.
3: Un déca.
4: Pâté, jambon, c'est un baguette, gruyère, chantal, rôti, jambon de pays.
5: Eh ben tout ça, ça va aller dans la blanquette.
2: Bon appétit.
6: L'endroit est pittoresque. Voyage au centre d'un Paris méconnu. Il suffit de franchir une porte, rue du Faubourg Saint-Denis, toute proche de la cave épicerie Jules, se faufiler dans une longue arrière-cour et entrer dans un hangar d'un autre temps. À l'intérieur, un alambic à la Jules Verne. On pensait que fabriquer de l'alcool en plein Paris était proscrit depuis 1925. C'était sans compter sur la dextérité et l'obstination du Al Capone de Paname, Nicolas Jules.
7: J'ai voulu créer une distillerie à Paris. Parce que Paris, justement, c'était une sorte d'anti-terroir. On avait une terre vierge pour aller créer et tout l'écosystème d'influence, d'énergie créative qu'il y avait à Paris, de cette beauté comme ça qu'on pouvait exploiter. Alors c'est un très bel alambic Holstein qui vient du sud de l'Allemagne, près de la frontière suisse, et avec une partie qui est ce qu'on appelle un pot style, un petit alambic de peau qui donne quelque chose de généreux, de puissant. Et à droite, on a une colonne qui ressemble plutôt à un saxophone de distillation et qui peut prendre différentes tonalités en fonction des réglages qu'on lui soumet.
6: Nicolas Jules distille Mar de Bourgogne, Armagnac, gin et vodka. En 2024, il est approché par une bande d'amis de Montmartre. Ensemble, ils décident, en partant du mar des fameuses vignes de la Butte, d'élaborer un alcool qui titre à 25 degrés. La Montmartroise est née dans un flacon au joli design, en 70 centilitres, 49 euros, ou en mini 20 centilitres, 22 euros. Entre finesse et puissance, on est séduit par les notes citronnées et de framboise de la liqueur. Au même titre que le Sacré-Cœur ou le Moulin Rouge, la Montmartroise devient le symbole de la Butte. Delphine Socha, présidente de l'entreprise.
8: À mon mari et moi, on s'est dit qu'il manquait quelque chose à Montmartre, un produit qui pouvait être l'identité du quartier. On vit au pied des vignes et ça faisait longtemps qu'on trouvait que c'était dommage qu'on jette le mar, et puis on s'est dit qu'on pouvait en faire quelque chose de chouette, quelque chose de convivial. Et avec Nicolas, on a élaboré une recette, Nicolas et puis d'autres Montmartrois, une recette à partir de l'ADN des vignes.
6: Comment vous conseillez de boire la Montmartroise?
8: Eh bien, vous pouvez la boire pure, avec de la glace ou avec du Schweppes pour en faire un spritz.
6: Que dire d'autre de la Montmartroise? Rafraîchissante, peu sucrée, la puissance aromatique est là, c'est vraiment bon. Où trouver cette liqueur? Sur la Butte Montmartre, bien sûr, et dans nos bistrots de Paris préférés.
7: Alors par exemple, il y a l'iconique Bar à Bulles, hein, le bar du Moulin Rouge à Montmartre. On a aussi le Nazir et le Saint-Jean qui sont vraiment des brasseries aussi pareilles de Le Pic où on retrouve cette vibration montmartroise. Et puis on a aussi des fans absolus comme le Guersan ou Bacave qui sont où là, leur clientèle sont devenus des Montmartrois de cœur, hein, puisqu'ils ont vraiment. C'est des endroits où la Montmartroise est consommée vraiment de manière assez systématique, quoi.
6: Et la Montmartroise est en vente également dans les caves Épicerie Fine Jules, dont le navire amiral se trouve au 54 rue du Faubourg Saint-Denis, dans le 10e arrondissement. Et là, c'est le paradis des gourmands.
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9: On est dans l'ouest de l'Eure, grosso modo entre Bernay au sud et Pont-Audemer au nord. Le Lieuvin, c'est un petit bout de région dans la région. Aujourd'hui, je m'arrête à Saint-Benoît-des-Ombres chez mon copain Steve. Me voilà garé dans le jardin de Steve.
10: Eh, je crois que le décor est planté, là.
11: Salut Fred.
10: Non, mais c'est magnifique.
11: Ouais.
10: Toi, dans ton jardin, t'as pas planté des arbres, hein.
11: Ben non, ils étaient déjà là.
10: T'as planté d'autres trucs, hein.
11: Tu sais, le terrain commence là-bas où t'es arrivé, là.
9: Et dès l'entrée, le décor est planté.
11: À côté de là, il y a des sculptures.
10: Alors toi, comme t'aimes bien les musées, bah, t'en as fait un chez toi dans ton jardin, quoi.
11: Voilà. Ouais. C'est pas un musée figé, ça.
9: C'est-à-dire?
11: Par exemple, aujourd'hui, t'es venu chez moi.
9: Ouais.
11: Quand tu vas rentrer.
9: Ouais.
11: Tu pourras pas dire, je suis venu visiter le musée de Steve.
9: Ah bon?
11: Ah non. Tu pourras dire, j'ai vu ce que j'ai vu aujourd'hui. Parce que si tu reviens dans un moment, c'est plus le même musée que tu vas voir.
9: Dans son jardin, Steve a planté des dizaines de sculptures en bois.
10: C'est toi qui as fait tout ça, là?
11: Ben oui, Fred.
9: Ben oui, c'est lui.
11: Ben oui, c'est moi.
10: Ça fait quoi, 2 hectares ici, je crois?
11: Ouais, 1,5 hectare, ça va jusque là-bas, jusqu'aux chevaux, là-bas. Tu vois les chevaux au bout, ouais. Là-bas?
10: C'est des sculptures en bois?
11: Bah ouais, tout est en bois là.
10: Que tu fais à la tronçonneuse?
11: Tronçonneuse, disqueuse, ciseaux à bois.
10: Tu dégrossis à la tronçonneuse quoi?
11: Tu dégrossis à la tronçonneuse.
9: Il sculpte des bestioles, Steve.
11: Tu vois, regarde tous ces bestioles par terre là.
10: Il y a des crocodiles par terre.
11: Voilà, moi j'ai pas de chien moi, c'est ça mes chiens. Les gens me disent t'as pas de chien chez toi? Bah regarde les gueules, tu vois là, c'est eux qui gardent la cour.
10: Tu fais que des animaux en fait?
11: T'as remarqué ça direct hein?
9: Non mais quel sens de l'observation?
10: T'as toujours vécu de la sculpture?
11: Ouais, j'ai toujours suis fils de sculpteur.
10: Il était en Normandie ton père?
11: Non, Fred, moi je suis né à l'île Maurice, j'ai vécu là-bas, je suis arrivé ici en France, j'avais 40 ans.
9: Il y a 25 ans.
11: Donc j'ai grandi dans l'atelier de mon père, si tu veux.
9: Et pourquoi il a quitté l'île Maurice?
11: Bah parce que j'ai rencontré ma femme.
10: Bibi.
9: Bibi.
11: Ouais.
9: Le petit nom qu'il donne à sa femme.
11: Leila, il s'appelle.
9: Leila.
11: Ouais, Leila.
10: Comme la chanson de
9: Clapton.
10: Eric Clapton. Leila.
9: Je suppose qu'il y retourne pas souvent à l'île Maurice.
11: Si, j'y vais, moi, de temps en temps. J'y vais, je t'ai dit, mais c'est pas à côté l'île Maurice. T'as déjà été?
10: Bah non.
11: Non.
10: J'attends que tu m'invites.
11: Ben, moi, c'est maintenant, c'est ici chez moi, Fred.
9: Et si on en revenait aux sculptures?
10: Comment tu en vis alors? T'as des commandes, des gens qui te passent commandes sur tes sculptures?
11: Oui, j'en ai un peu de commandes. Sinon, comment je vis? Tu sais, nous, on fait des ateliers. Parce que, tu sais, à mon âge, il est temps de.
9: De transmettre.
11: T'as trouvé le mot.
9: J'ai trouvé le premier.
11: T'as trouvé le mot. Avant moi, de transmettre les connaissances, tout ce que j'ai appris. Mon père m'a appris pour que je transmets. C'est ce qu'il m'a dit. Si tu transmets pas, ça sert à rien que tu apprennes.
9: Totalement d'accord.
11: Et je trouve ça très bien, moi.
9: Pourquoi?
11: Parce qu'il y a un plaisir à apprendre et connaître, et il y a aussi un autre plaisir qui est peut-être plus grand.
9: Je pense savoir de quoi il parle.
11: De transmettre.
9: Transmettre.
11: Parce que quand tu vois quelqu'un qui fait ce que tu l'as appris, qui réalise ça devant toi, c'est un plaisir que tu ressens.
9: On passe le flambeau.
11: Ouais, c'est notre rôle, hein.
9: Transmettre.
11: On est éphémère ici, nous. On est deux passages, comme on dit.
9: Steve sculpte les fruits et légumes, le bois, la glace et le sable.
11: Tout ça, quoi.
9: Je vous mets les infos et les photos sur l'appli.
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3: Je rêvais d'avoir une maison à la campagne. Cette maison, c'est comme si j'y étais née. C'est ma maison de famille.
12: Ma maison s'appelle l'Ostao de la Mar.
13: C'est une maison un peu envoûtante.
14: Eh bien, vous voyez, des livres et 3 fenêtres qui me donnent le paysage du pays, comme si c'était 3 tableaux.
15: Ils ont vécu ici.
0: Thibaut Gaudry.
16: Alain Delon, vous l'aviez rencontré sur un tournage?
17: Non, je l'ai rencontré dans la rue. Mais on a fait un film ensemble qui était Jeff et qui était un film qu'Alain désirait faire avec moi, donc ça a été aussi une rencontre.
15: En 1968, 2 stars du cinéma français sont réunies pour la première fois à l'affiche de Jeff, un film qui ne restera pas dans les mémoires, contrairement à la grande histoire d'amour qui est en train de naître depuis quelques semaines. Mireille Darc et Alain Delon ne se quittent plus.
18: Alain Delon enchaîne les films, dont Jeff et Madly, sur lesquels il a comme partenaire l'égérie de Georges Lautner, Mireille Darc. Ils tourneront 8 films ensemble. Nouveau coup de foudre qui scellera une histoire d'amour qui le marquera à jamais. Il dira de Mireille, près de 40 ans plus tard, lors de sa disparition, « Elle était la femme de ma vie, ma moitié ».
15: 2 ans plus tard, alors que Delon est à Marseille pour tourner Borsalino et que le couple cherche un coin de soleil et de tranquillité, l'ami et agent de l'acteur, Georges Baume, leur fait découvrir Aix-en-Provence où il habite. Ils sont sous le charme et ne tardent pas à s'installer dans un hôtel particulier du quartier Mazarin, le plus ancien de la ville.
19: Pourquoi tu t'en vas?
20: Parce qu'on est deux.
19: Je comprends pas.
20: Facile à comprendre.
19: Un jour ou l'autre, il n'en restera plus qu'un de nous deux. Faut mieux que je m'en aille avant. On finira par se tirer dessus.
15: Dans l'hôtel de Boisgelin, aux belles pierres ocre, construit en 1650 et classé monument historique, ils louent le vaste rez-de-chaussée qui leur permet de profiter de l'adorable jardin avec son imposante fontaine à vasque. Ils y font même percer une porte dans l'un des murs afin de pouvoir sortir discrètement et éviter les éventuels groupies ou paparazzi. Et flâner dans les rues ou aller déjeuner aux 2 garçons, la plus célèbre brasserie de la ville.
21: Tu sais où tu m'aimes?
19: Sûr.
21: Même après que tu m'auras fait l'amour.
19: Ça dépend de toi.
15: Ils y mènent une vie paisible, en famille, dans cette ville qui est encore une belle endormie, qu'une polémique va réveiller un peu. Alain et Mireille aimeraient bien pouvoir se baigner au saut du lit et faire construire une piscine. Une faute de goût majeure pour les habitants du quartier et les défenseurs du patrimoine. Une polémique qui en créera une autre. Mireille Darc aime bronzer au bord de sa nouvelle piscine en tenue d'Ève. Conduisant un voisin, dont la vue donne sur le jardin, a déposé une main courante pour offense aux bonnes mœurs. Une protestation qui n'empêche pas l'actrice de continuer à lézarder nue sous le soleil aixois.
21: Il faudra encore un peu de champagne.
1: Sommelier ?
21: Parce que vous avez besoin du sommelier pour me servir. Et doucement, le champagne c'est fragile. C'est mon père qui m'a appris ça.
1: Ah oui ?
21: Tiens, vous n'avez pas besoin du sommelier pour me tenir la main ? Vous ne voulez pas coucher avec moi en plus, là, tout de suite sur la banquette ?
15: Ils passeront 5 ans dans ce lieu dont la beauté laisse interdit, comme le dit Mireille. Et aujourd'hui, il n'y a aucune plaque pour rappeler aux nombreux touristes qui se baladent sur la jolie place des Quatre Dauphins que cet hôtel particulier a abrité l'une des plus fameuses idylles.
4: C'est un mot qu'elle m'a écrit, il doit y avoir 40 ou 35 ans, ou 35 ou 40, peu importe, qui résume à lui seul tout ce qu'est Mireille. Et c'est un mot que j'ai toujours avec moi depuis ces 40 ans et qui m'aide à vivre. Mon amour, il est 3 heures du matin et je n'arrive pas à dormir. Je pense à toi qui as tellement de mal à vivre. Je t'ai donné tout. Et j'ai simplement besoin d'un peu de calme et de tendresse et d'un sourire le matin parce que la vie est là et qu'il faut remercier le ciel d'être l'un en face de l'autre et de s'aimer.
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1: À Clioscla aujourd'hui, joli village perché de la Drôme, avec Marie Bolaton dans la fabrique de poterie.
2: C'est un lieu qui est vraiment historique, qui existe depuis 1903. Il y a des ateliers de fabrication qui sont en activité du lundi au vendredi, tous les jours de l'année. Les gens peuvent venir nous voir et il y a une boutique où on peut acheter les pots qu'on produit dans l'atelier. Et la particularité de notre lieu, c'est que vraiment tout est fait sur place. Donc la terre vient du village, elle est travaillée dans les ateliers, cuite dans les ateliers, décorée dans les ateliers et elle est mise en boutique après. Et une autre particularité, c'est que dans les années 60, à partir du moment où les pièces sont un petit peu diversifiées, il y a une personne qui a tenu cette poterie, Philippe Sourdive, qui a mis en place beaucoup plus le décor. Donc on a deux styles de décor, on va dire aujourd'hui dans notre fabrication. On a un décor qu'on appelle décor à la poire et on vient dessiner à main levée un décor sur les pièces, donc sur des assiettes, des saladiers, etc. Et on a un deuxième type de décor qu'on appelle le décor fin, décor au clou. Historiquement, et on le fait encore un petit peu, on dessine avec un clou, donc un vrai clou de bricolage assez long. On vient graver la terre. Le contraste entre la couleur qui est appliquée et le dessin qui permet de révéler la terre qui est en dessous va vraiment mettre en valeur un dessin qu'on vient ensuite colorer. On est réputé pour ce décor fin.
1: Et donc aujourd'hui, pendant qu'Anastasia nous accueille dans la boutique, quatre potiers travaillent à la production.
2: En fait, on est salariés de la fabrique de poterie de Clioscla, donc on travaille uniquement pour cette fabrique. Même si c'est une fabrication en série, chaque pièce reste unique parce qu'elles sont toutes faites à la main. Il y a deux personnes qui sont dédiées au tournage aujourd'hui. Zoé Le Camus et qui, elle, travaille dans la fabrique. Et un tourneur itinérant qui vient une fois par mois à peu près, qui s'appelle Béranger Dutertre. Après, on a d'autres façons de fabriquer des pièces qui ne sont pas du tournage. On a une calibreuse notamment, où on vient presser une boule de terre dans un moule en plâtre. C'est le cas notamment d'assiettes. Et donc là, j'ai un autre collègue qui fait plutôt la calibreuse qui s'appelle Boris Dasnias Mundler. Et puis, on a aussi une autre manière de fabriquer qui s'appelle l'estampage. Donc là, c'est ma collègue Émilie McGuinness. Et donc là, on vient créer une plaque de terre avec une machine qui s'appelle une croûteuse qui vient faire une grande plaque et qu'on vient mouler sur un moule en bosse pour certains plats, notamment les plats à gaudron qui ont des finitions bien particulières. Donc ça nous permet d'avoir différents styles de poterie. Et après, donc ces pièces peuvent être décorées. Et donc là, on est deux décoratrices dans la poterie, donc Émilie McGuinness et puis moi-même, Marie Bolaton. Mais ce qui est particulier à cette poterie, c'est qu'on fait de ce qu'on appelle de la terre vernissée. Donc c'est de la terre qu'on cuit à, entre guillemets, basse température, environ 1000 degrés. Et on utilise la terre du village, donc qui est extraite dans une carrière qui est à 50 mètres de la poterie.
1: Et alors, cette terre a toujours fait le bonheur des villageois, puisque les premières traces écrites de l'activité potière de Clioscla datent du Xe siècle. Et au XIXe, il y avait une cinquantaine de potiers indépendants dans le village. Et puis ensuite, au début du XXe siècle, la concurrence de nouveaux matériaux a obligé les potiers à se réinventer. Et c'est Marius Anjalleras qui a invité les potiers à se regrouper et a donc créé la fabrique de poterie de Clioscla, un modèle de production complet qui a tenu jusque dans les années 50.
2: Ensuite, c'est Monsieur Sourdive qui a repris encore pendant des années, puis ses deux fils. Il y a juste une petite fermeture dans toute l'histoire de la poterie entre 2012 et 2017. Et c'est à cette période que la mairie a décidé de racheter l'ensemble des bâtiments et des lieux. Ça a été un peu le nouveau tournant puisque c'est une SIC qui a été créée dans une société coopérative d'intérêt collectif. C'est vraiment une entreprise patrimoniale. Ça se sent dès qu'on arrive dans les lieux. Ça a vraiment beaucoup de cachet et beaucoup de charme.
1: Alors pour en profiter, rendez-vous donc ici dans la fabrique de poterie à Clioscla ou sur ici.fr, rubrique circuit court.
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3: Direction la Vendée à Beauvoir-sur-Mer. Je suis très heureux de vous emmener à la rencontre d'Anne-Marie. C'est une maraîchine très attachée à la Vendée et à la transmission de ses traditions.
4: J'y suis née et toute ma jeunesse est donc passée là-bas. C'était difficile. Mon père est décédé à 36 ans. Donc, on était trois enfants, on est restés tout seuls, tous les trois, avec notre maman, avec une vache pour vivre, et puis un petit jardin. Et puis quand il n'y avait pas trop à manger, ma maman allait pêcher les grenouilles et les anguilles dans les fossés. C'est vraiment mes racines, le marais, hein. J'y suis accro.
3: Vous êtes une vraie maraîchine ?
4: Ah oui, je suis une maraîchine à 100%. Hein.
3: Elle représente quoi la Vendée pour vous, Anne-Marie ?
4: C'est mon pays, c'est quelque chose qui m'est vraiment cher au cœur. Le marais, je ne peux pas m'en passer, mais dans le marais, il y a aussi la mer chez nous. Ouais. Et ça, c'est pareil, on a besoin de ça, nous. Je vais voir la mer, ou je me promène dans le marais.
3: Pourquoi ? Ça vous apporte quoi, vous ?
4: Une détente, et j'ai un livre particulier aussi.
3: Ah.
4: C'est mon moment zen, moi.
3: Et c'est quoi ce livre que vous emmenez ? Ah, faut pas le dire.
4: C'est
3: votre petit jardin secret.
4: Oui, c'est mon petit jardin secret.
3: Alors, ça. On le laissera dans son petit jardin secret.
4: Et puis, c'est pour ça aussi que je fais du folklore. Il nous faudrait des jeunes, mais les jeunes, maintenant, c'est compliqué. On en a dans le groupe, hein. On en a 5 et qui sont mordus, mais pour combien de temps? Parce qu'ils sont jeunes encore.
3: Alors, qu'est-ce qu'on peut faire pour remédier à ça?
4: Ben, on sait pas trop. Bon, maintenant, il y a beaucoup de balles folk et de choses comme ça.
3: Et pourtant, ces fêtes-là ont un succès assez populaire. Ah ben, parce qu'on va penser à Chaland autrefois.
4: Oui, Chaland autrefois. Et ouais. Puis, maintenant, ce qu'on fait beaucoup moins, ce sont des kermesses, par exemple. Moi, j'adore les gens, j'adore connaître des gens parce qu'ils m'apporteront quelque chose.
3: C'est essentiel pour vous.
4: Oui.
3: C'est même limite vitale.
4: C'est limite vitale, oui. Après, ben, j'ai fait 10 ans pour la RSB, là. La RSB, qui est l'association des retraités sportifs de Beauvais. Moi, les associations, c'est aussi apporter aux gens des choses, leur faire plaisir d'abord dans ce qu'on leur propose. J'espère vraiment que beaucoup de gens pourront se lancer dans les jeunes, il faut vraiment, mais je comprends bien qu'actuellement la vie est difficile. Les gens de 35 ans maintenant, ils sont tellement pris par autre chose que c'est compliqué.
3: Allez, on revient en arrière. Vous avez 18 ans, vous vous mariez, Anne-Marie. Vous diriez quoi à cette jeune fille?
4: Je dirais qu'il faut dans l'avenir, à 18 ans on est jeune, il faut penser à ne pas rester seul dans son coin.
3: On va dire, Anne-Marie, ce matin, que vos petits-enfants nous écoutent là, à la radio. Oui. Vous voulez leur dire quoi pour conclure?
4: Je vais leur dire, essayez de faire un peu comme mamie. Essayez de donner, de partager, d'apprendre, de vouloir connaître... Voilà, plein de choses comme ça.
3: Anne-Marie, la passion de la Vendée, la générosité, la joie de vivre et l'amour des gens.
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5: Mon père, il m'apprend à cuisiner, du coup, moi j'adore cuisiner avec lui. Et une fois, moi, j'ai fait des haricots verts et avec de la viande rouge. Et en fait, maintenant, je veux faire des repas que toute seule.
6: Moi, je cuisine des tagines, des couscous. Des fois, je cuisine avec ma mère des gâteaux, des pancakes.
7: Moi, je cuisine un bon coq et un poulet. Je suis le poulet qui danse, je suis le poulet qui danse.
8: Je sais faire des salades, j'aime bien. Ma maman, elle a cuisiné un repas, mais j'arrive pas à dire parce que c'est dans mon pays. Après, quand j'ai goûté, c'est très bon parce que j'aime bien.
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0: propositions, la chanson française rencontre les musiques électroniques et les délires pop. Oscar Les Vacances et MPL avec Les Puceaux, extrait de l'album Ceci n'est pas mon corps. Un coup de cœur, Isidre Mardèche.
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2: Bonjour à toutes et tous, bienvenue dans Affaires Classées, le podcast. Je vous emmène faire un petit tour deux siècles en arrière. Nous sommes dans la soirée du 1er mai 1827. Un paysan de Barcus rentre de la célèbre foire d'Oloron. Il est abattu par un inconnu. Question, qui lui en voulait donc ? Réponse dans un instant.
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2: Chaque année, le 1er mai, la ville d'Oloron-Sainte-Marie organise sa traditionnelle foire au bétail. Un rendez-vous inspiré des grandes foires d'antan et qui attire plusieurs milliers de visiteurs depuis le XIVe siècle. Ce lundi 1er mai 1827, Dominique, un habitant de Barcus, l'a passé, comme beaucoup, dans la capitale du Haut-Béarn. Rentrant seul, à pied, il est 22h lorsqu'il parvient à l'entrée d'un petit pont dit de Choco, à une courte distance de sa maison d'habitation. À peine pose-t-il le pied sur l'ouvrage qu'une soudaine lueur déchire la nuit. Une lueur doublée d'une détonation. Pas de doute, Dominique vient d'essuyer un coup de fusil. Blessé, le fermier tombe en criant « À l'aide ! À l'aide !» Au loin, il y a un homme qui court le long du ruisseau, enjambant une barrière. Pas de doute, c'est l'agresseur. Marianne, une jeune servante occupée à ses prières, entend les hurlements plaintifs de cet homme qui appelle au secours. La bonne dame s'empresse d'alerter le maître de maison, l'instituteur et quelques paysans qui accourent afin de porter assistance au malheureux. Blessé à la poitrine et au bras gauche. Dominique Etchegoyen est transporté à son domicile où le médecin vient lui prodiguer les soins que